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1: Samedi 8 août 2026, bonjour à tous et bienvenue. Le premier président du Sénat, c'est à l'issue de l'élection des membres du bureau qui a eu lieu ce jeudi au siège de l'Assemblée nationale à Porto Novo. Une élection qui suscite de nombreuses réactions. Que retenir de cette élection et quelles sont les attentes? Abdou Rachidi Ojo est à suivre. Il est le chef cellule communication du président de l'Assemblée nationale. Et puis, drama à Bomekalavi, les corps sans vie d'un couple a été retrouvé dans un état de décomposition avancé ce jeudi au Katiroga. Selon les informations, ce sont les fortes odeurs provenant de la maison qui ont alerté les riverains. Le fils du couple, âgé de 2 ans, est retrouvé vivant à l'intérieur. Les détails sont

0: suivre. À suivre bien d'autres informations.
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0: Bienvenue à tous. La SBEE se prononce sur la densification du réseau électrique et les compteurs intelligents. C'est au détour d'une interview accordée à notre rédaction que le directeur régional de la Société béninoise d'énergie électrique, Borgou, a dévoilé un taux d'exécution de 110% de ses différents projets en cours à Parakou et environ. Lancés depuis plusieurs mois, ces travaux commencent à produire des résultats visibles dans plusieurs quartiers selon Soumaïla Yakassoro. Le directeur régional dénonce également certaines pratiques observées sur le terrain où des opérateurs non autorisés exploitent les installations de la SBEE. Soumaïla Oro Yakassoro est à suivre dans nos prochaines éditions. Dans un autre registre, l'opération de réorganisation des espaces marchands et de transport. L'opération de réorganisation des espaces marchands et de transport dans le 3e arrondissement de Parakou se poursuit. Les autorités ont procédé ce vendredi au transfert des conducteurs de taxi et des occupants de l'ancienne gare située en face de la SNTN vers le site de l'ancien marché de Guémon. Ces conducteurs disposent de 2 jours pour achever leur installation selon le chef du 3e arrondissement. À compter du dimanche 9 août, tous les voyageurs souhaitant emprunter un taxi devront désormais se rendre sur ce nouveau site selon l'autorité locale. Des aménagements complémentaires seront toutefois réalisés afin d'améliorer les conditions d'accueil des usagers et des conducteurs, assure Issa Gounouchabi, chef du 3e arrondissement de Parakou.
3: Ancien site du marché de Guéma, à partir d'aujourd'hui, vendredi 7 août 2026, va commencer par abriter les occupants de la gare routière de Guéma, qui était en face du parc SNTN. À partir de ce vendredi jusqu'à demain samedi, donc les conducteurs sont autorisés à rejoindre le nouveau site qui est l'ancien marché de Guéma où les travaux sont actuellement terminés. Donc, si vous allez là aujourd'hui, vous allez voir, ils ont commencé par s'installer là et nous leur donnons jusqu'à demain samedi 8 pour que l'installation définitive soit faite. Donc, à partir d'aujourd'hui, demain, donc disons au plus tard, à partir de dimanche, tout passager qui voyageait, qui venait prendre taxi au niveau du parc SNTN doit maintenant aller au niveau de l'ancien marché de Guéma où l'autogare est présentement installé.
0: Cette opération s'accompagne également du déguépissement de l'ancien marché de Guémon engagé pour permettre une nouvelle affectation des lieux. Selon le chef du 3e arrondissement de Parakou, l'espace libéré en face du marché moderne servira exclusivement à un marché de gros. Issa Gounouchabi, chef du 3e arrondissement de Parakou.
3: Nous allons arranger progressivement puisque on ne peut pas du coup arranger tout l'espace, mais ils vont s'installer et progressivement nous allons aménager le site. Mais nous sommes quand même convaincus que à partir de vendredi 7 jusqu'à samedi 8, il doit quand même libérer l'ancien site qui est en face de la SNTN pour rejoindre l'ancien marché de Guéma. L'ancien site en face du nouveau marché moderne, nous avons des grossistes qu'on avait installés là dans un magasin. Donc avec les services techniques, les services marchands de la mairie. Et ces dames-là vont rejoindre maintenant le site où viennent de quitter maintenant les conducteurs en face de la SNTN. Là, ce serait un marché de gros que nous allons installer là. Donc, pas avec les détaillants. Donc, les détaillants et les autres vont rester au niveau du marché moderne. Donc, et à partir de cet instant, en face de ce marché moderne, on ne veut plus voir personne. Donc, toutes ces dames, il y a certaines qui ont de place à l'intérieur et qui viennent encore s'installer dehors. Donc à partir de cet instant-là, tout le monde qui a sa place à l'intérieur du marché va rejoindre sa place pour pouvoir vendre ses articles.
0: Dans un autre registre, à présent, confier son enfant à un parent ou à un proche pendant les vacances est une pratique courante sur nos cieux. Mais ce choix ne doit pas être conditionné par la recherche d'un lieu d'accueil quelconque. C'est un choix qui nécessite une profonde réflexion, car un changement d'environnement peut avoir des répercussions sur le bien-être des enfants. C'est du moins l'avis de Clotilde Ganvo, juriste et spécialiste genre à l'Université de Parakou. Selon elle, il l'important de faire passer la sécurité et l'avenir de ses enfants avant leur distraction. Les parents doivent ainsi s'imprégner des réalités de la famille d'accueil. Clotilde Ganvon.
4: Hier, la chose est possible en notre temps. Mais j'avoue qu'aujourd'hui, avant d'envoyer les enfants en vacances dans une famille, il faut d'abord se projeter dans cette famille et voir la composante de cette famille. Est-ce qu'il y a beaucoup de jeunes? Est-ce comment ces jeunes sont en termes d'éducation, leur moralité? Je dois fouiller tout ça. Parce que franchement, aujourd'hui, de plus en plus, nos enfants envoyés dans une famille deviennent des objets sexuels, même entre eux, jeunes garçons, de la famille d'accueil, mais parfois aussi devient l'objet sexuel de ce parent homme qui a accueilli. Disons les choses ouvertement. C'est très important d'analyser, de se projeter, de fouiller d'abord avant les vacances la famille d'accueil pour voir la moralité de chaque composante avant d'envoyer. Sinon, ça ne sert à rien. Moi, je ne conseille plus à personne d'envoyer leurs enfants dans des familles où ils ne maîtrisent pas trop. On a mille manières de mieux passer ses vacances autrement. Cela ne dit pas qu'on ne doit plus aller en vacances, non.
0: Aussi, poursuit notre source, les enfants doivent impérativement apprendre le droit et reconnaître les comportements inappropriés afin de demander de l'aide. Clotilde Ganvo exhorte par ailleurs les vacanciers à se protéger, à être prudents et invite aussi les parents à suivre les enfants de près pour éviter des surprises désagréables. Clotilde Ganvo.
4: Mais sur les lieux, j'exhorte aussi nos vacancières elles-mêmes, parce qu'elles doivent se protéger, j'ai toujours l'habitude de dire ça, d'être attentif. Il n'y a plus de cousins aujourd'hui, non. Il n'y a plus de demi-frères. Demi-frères enceintes, sa sœur. Des frères, même père, même mère, pas ignorance, sont enceintes. Parce qu'enfermés dans la chambre, où il y a la télé en permanence, et ils voient les chaînes, et ensemble, ils s'essayent, et ça devient grossesse. Et donc, tous les cas sont possibles aujourd'hui. Et donc, la seule façon, c'est d'être aux aguets, c'est d'être prudent. Il faut chercher à comprendre comment la famille d'accueil se comporte en termes d'éducation des enfants et les parents, la moralité, etc., pour que des surprises désagréables ne viennent pas avec nos enfants. Et attention, si nous sommes à Paracourt et que nous allons à Cotonou, ça ne sert à rien de s'agiter et de dire que je veux rentrer dans cette mer qui la mer, hein, M-E-R, hein, et qui nous attire. Il faut aller à la placette, comme tu n'es pas habitué à l'eau et que tu ne sais pas nager. Attention, puisque nous perdons beaucoup d'enfants aussi pendant les vacances à cause de la mer.
0: Pendant ce temps, les victimes de harcèlement sexuel ne sont pas laissées à elles-mêmes au Bénin. L'Institut national de la famille, INEF, a mis en place un plan d'accompagnement complet allant de la prise en charge psychologique à l'assistance juridique en passant par un appui médical lorsque ceci est nécessaire. Ce sont les propos de Flor Gino, secrétaire exécutive de l'INEF. Selon elle, dès qu'un cas est signalé, la victime est accueillie par les services compétents de l'INEF, écoutée mise en sécurité. Cette équipe est composée notamment de psychologues cliniciennes et d'assistantes sociales présentes aussi bien au siège de l'Institut que dans les départements afin d'apporter un soutien immédiat. Flor Ginou, secrétaire exécutive de l'INF.
5: Ce que nous faisons, c'est une prise en charge globale, holistique de la victime. Dès que le fait d'harcèlement est signalé, nous avons des pôles d'expertise ici à l'Institut national de la femme et le pôle assistance aux victimes a pour rôle d'accueillir la victime, de la sécuriser et de l'écouter. À l'intérieur de ce pôle, nous avons des psychologues cliniciennes à Cotonou ici et également dans les départements et nous avons aussi des assistantes sociales. Donc leur rôle va être vraiment de prendre en charge la victime sur le plan psychologique tout de suite. Ensuite, le pôle affaires juridiques avec nos avocats, nos collaborateurs juristes en interne vont prendre aussi la victime sur le plan juridique et judiciaire. Donc l'accompagnement sur toute la durée du processus, la rédaction de plainte, s'il faut saisir le procureur de la République, s'il faut constituer un avocat pour la victime, on le fait de sorte à ce qu'elle soit prise en charge. Si éventuellement l'impact de ce qu'elle a subi nécessite qu'elle ait une prise en charge médicale, nous allons également la référencer vers une structure de santé pour qu'on puisse aussi la prendre en charge à ce niveau.
0: L'accompagnement des victimes de harcèlement sexuel ne s'arrête pas là, selon Flor Djinou. Il se poursuit sur le plan juridique avec des avocats et juristes qui assistent les victimes depuis la rédaction de la plainte jusqu'à la saisine d'un procureur. Lorsque les violences subies ont des conséquences sur la santé, la victime est aussi orientée vers une structure sanitaire pour une prise en charge adaptée, selon Flor Djinou, secrétaire exécutive de l'INF.
5: On n'oublie pas les règles de confidentialité qui sont très importantes parce que voilà, on parle de vie humaine, on parle d'impact, donc les questions de confidentialité, de protection des données de la victime sont très importantes pour nous ici. Alors peu importe là où vous êtes sur le territoire béninois, vous avez deux numéros. La ligne verte, c'est le 114. Elle est gratuite. Elle est accessible du lundi au samedi. Vous avez le 01 51 07 88 88, accessible via WhatsApp. Vous pouvez envoyer des photos, des vidéos, même des preuves, des audios. Si vous êtes victime ou si vous êtes témoin d'un cas de violence, d'un cas d'harcèlement sexuel, n'hésitez vraiment pas à composer ces deux numéros. Nous allons déployer l'arsenal qu'il faut pour vous venir en aide.
0: En plus bref, un couple a retrouvé mort dans sa chambre leur enfant, un garçon de 2 ans découvert vivant à leur côté au quartier Ruega à Bomekalavi. Le corps de l'homme et de son épouse ont été retrouvés jeudi 6 août dans un état avancé de décomposition. Ce sont les fortes odeurs provenant de leur domicile qui ont alerté les riverains. Les circonstances de la mort du couple restent pour l'heure inconnues. Une enquête est ouverte afin de permettre de déterminer les causes exactes de leur décès. Dans un autre registre, il n'aura chômé qu'à peine 2 mois, quelques semaines seulement après son départ du pouvoir. Revoilà Patrice Talon au devant de la scène. L'ancien président de la République a été élu ce jeudi président du Sénat, la deuxième chambre du Parlement béninois. Ceci à l'issue d'un conclave des sénateurs au palais des gouverneurs à Porto Novo. Une élection que salue le chef de la cellule de communication du président de l'Assemblée nationale. Pour Abdourachid Ojo, ce choix est le meilleur possible car il représente la consécration d'une vision de Patrice Talon lui-même, celle de voir les anciens présidents de la République se retrouver dans un même creuset pour discuter des problèmes du pays. Abdourachid Ojo.
6: Il avait déjà émis le vœu que la vie de la République du Bénin puisse aller au-delà de la dynamique relationnelle entre Boni et Patrice Talon, de sorte que leur désaccord du passé ou pas moment ne puisse plus déteindre sur la vie de la République. Et pour cette raison, il va falloir qu'ils se retrouvent dans une cour de sages, lui et son prédécesseur, pour conseiller, pour encadrer, pour veiller à l'équilibre de la République. Quand c'est le président Patrice Talon, finalement, qui est le choix des sénateurs pour exercer les fonctions de président du Sénat pour les 5 prochaines années, je peux vous dire que c'est un excellent choix. Oui. C'est un choix bien inspiré. C'est un choix parce que on a confié la présidence de l'institution à un personnage, à une personnalité qui est convaincu de l'opportunité de la mission que nous avons assignée à cette institution. C'est pour ça que, bien que président, bien que chef de la cellule de communication du président de l'Assemblée nationale, je voudrais, par solidarité institutionnelle, féliciter les sénateurs pour ce choix qui a été fait. C'est le meilleur, c'est le bon.
0: C'est sur cette note d'information que nous mettons un terme au bulletin. Merci de nous avoir suivis. Christian Vossetien a assuré la mise en onde devant ce micro pour la présentation. Je suis Karine Diaghi. Bon week-end à tous.
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8: Bonjour à tous. À la une de l'actualité nationale, Fraternité revient sur ce qu'il qualifie de véritable retour au sommet de l'État de Patrice Talon. À peine 2 mois après avoir quitté la présidence de la République, l'ancien chef de l'État est élu président du Sénat, la nouvelle chambre haute du Parlement béninois. Dans le même registre, Bénin Intelligence souligne que Patrice Talon devient ainsi le tout premier président de cette institution issue de la réforme constitutionnelle qu'il avait lui-même engagée, une situation qui qui marque une nouvelle page de l'histoire politique du pays. De son côté, la Nation rapporte que cette élection est intervenue au cours de la première session du Sénat, présidée par la doyenne d'âge Elisabeth Poyon. Sans surprise, Patrice Talon a recueilli 24 voix contre un bulletin blanc sur les 25 suffrages exprimés. Pour sa part, le matinal précise que le nouveau président du Sénat sera épaulé par Louis Gbeounou Vlavono, élu vice-président, tandis qu'Alassane Seydou va occuper les fonctions de rapporteur et Adiga Toumatis celle de rapporteur suppléant. L'informateur, quant à lui, estime que ce retour rapide aux affaires confirme que Patrice Talon demeure un acteur majeur de la vie politique béninoise, même après avoir quitté la magistrature suprême. Dans la même dynamique, le potentiel rappelle que le Sénat jouera désormais un rôle essentiel dans le processus législatif, grâce à la seconde lecture des lois, au contrôle de l'action gouvernementale et à plusieurs missions constitutionnelles. À en croire la boussole, cette installation du Sénat consacre l'entrée effective du Bénin dans un système parlementaire bicaméral, une évolution institutionnelle déjà adoptée par plusieurs démocraties. Toujours sur ce dossier, le télégramme rappelle que le président du Sénat devient désormais la deuxième personnalité de l'État dans l'ordre protocolaire, juste derrière le président de la République. Et ce n'est pas tout. Matin Libre fait observer que l'élection du bureau ouvre désormais la voie à l'opérationnalisation complète du Sénat. Selon le quotidien, l'institution peut désormais engager pleinement ses missions législatives et institutionnelles. Le journal ajoute que Louis Vlavono mettra son expérience parlementaire au service de cette jeune institution pendant qu'Alassane Seydou aura la responsabilité de présenter les rapports des commissions et de suivre les travaux parlementaires. En revanche, sur un tout autre registre à présent, l'indépendant nous conduit à l'aéroport international Bernadette Gantin de Cotonou. Le quotidien rapporte que le ministre Georges Allais a exigé une accélération des travaux de rénovation en insistant sur le mot d'ordre « zéro approximation ». Selon Fraternité, plusieurs infrastructures ont été inspectées, notamment le pavillon présidentiel, la salle d'embarquement, le salon VIP ainsi que la zone d'arrivée avec pour objectif de respecter les nouveaux délais de livraison. Pour le potentiel, le ministre a particulièrement insisté sur la qualité des finitions et la correction des malfaçons déjà révélées sur certains ouvrages. Dans un autre registre à présent, la Nation met en lumière la troisième assemblée consultative du Conseil national de l'éducation ouverte à Porte-Novo. Selon la publication, cette rencontre de trois jours met l'accent sur le développement des filières scientifiques, technologiques et professionnelles afin d'accompagner la vision Bénin 2060. De son côté, le télégramme rapporte que le secrétaire exécutif du Conseil national de l'éducation, Clément Chabi, a insisté sur la nécessité d'investir davantage dans la jeunesse, la recherche et le capital humain. À ce sujet, Bénin Intelligent souligne que le président du Conseil national de l'éducation, Noël Gbagidi, a rappelé la mission stratégique de cette institution dans l'orientation des politiques éducatives nationales. Par ailleurs, l'informateur revient sur la polémique née autour des nouveaux forfaits Internet proposés par les réseaux GSM au Bénin. Le journal explique que l'autorité de régulation des communications électroniques et de la Poste ACEP affirme que les offres de 5000 francs CFA n'ont jamais disparu des catalogues officiels. Dans le même sens, le matinal précise que le régulateur considère le thème illimité comme une simple appellation commerciale et non comme une catégorie tarifaire réglementée. Pour sa part, la boussole indique que leur avantage de fidélisation renforcée concerne désormais les forfaits à partir de 15 000 francs CFA, une stratégie que la ACEP rattache à la politique commerciale des opérateurs conclut les publications. Et pour refermer cette revue de presse, plusieurs publications reviennent sur le spectaculaire incendie survenu dans la nuit de jeudi à vendredi au quartier à Vakpa dans le 3e arrondissement de Porte-Novo. Selon FraternitéFM.bj, le sinistre serait parti d'un accident impliquant un camion citerne transportant un liquide inflammable, lequel se serait propagé par les caniveaux avant d'embraser plusieurs bâtiments. Pour Banoto, les éléments de l'Agence nationale de protection civile appuyés par les populations sont parvenus à maîtriser les flammes. Les autorités devraient désormais préciser les causes exactes de l'accident ainsi que l'ampleur des dégâts conclut le potentiel. Fin de cette revue. Merci de m'avoir suivi.

0: Il est 8h.
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Et voilà, 8 minutes dans nos studios. Nous sommes le samedi 8 août de l'an 2026. Mesdames et messieurs, merci de nous retrouver ce matin pour le tour de l'actualité du Ballon Rond. C'est Fraternité FM. Nous sommes en direct sur Facebook. Retrouvez-nous maintenant pour suivre cette émission en vidéo, en live, bien évidemment. Laissez-nous vos avis et commentaires sur les différents sujets. Interagissez avec nous. Et ce matin, on parlera de plusieurs sujets. Comme annoncé, on reviendra bien sûr sur l'actualité au niveau de la Fédération Béninoise de Football. Et l'actu, c'est aussi les préparatifs pour les clubs béninois qui vont bientôt s'engager en Coupe africaine. Et oui, il s'agit d'ASPAC et de l'AS Sovemap, le champion en titre. Les adversaires de ces clubs pour les préliminaires des Coupes africaines sont connus. On en parle ce matin avec des réactions des entraîneurs des deux clubs engagés. Mesdames et messieurs, retour sur l'actualité au niveau de la Fédération Béninoise de Football avec cette Assemblée Générale tenue et bien évidemment les adieux presque émouvants donc du président Mathurin Deschacus. On vous parlera du football féminin avec la liste des U20. Oui, pour le mondial, Ozerou Abdoulaye a dévoilé sa liste et on en sait davantage sur ses ambitions pour cette compétition. C'était sur la chaîne nationale. Ce jeudi, préparatif également pour les clubs européens, c'est la pré-saison. Et oui, à ce niveau, vous avez plusieurs clubs qui sont engagés dans des matchs amicaux. Chelsea, Real Madrid qui fait bien sûr bien fou au football africain avec cette décision de recruter l'international ivoirien Yann Diomandé qui rentre dans l'histoire avec un transfert record. On verra bien sûr comment se comportent les autres grands clubs d'Europe, les Cadors, City, Paris Saint-Germain, battu Arsenal également, battu en amical. Le Bayern Munich qui l'emporte difficilement face à Aston Villa hier. Retour sur les dernières actus et bien sûr sur le mercato. On parlera aussi de la FIFA de Gianni Infantino qui a probablement donné le ton avec l'ouverture de la boîte de Pandore parce que depuis voilà, ça part dans tous les sens au niveau de l'institution qui essaie de se défendre tant que bien, mal. On verra bien sûr tout ça ce matin. Merci. Et tout à l'heure, on vous donnera également la possibilité de nous appeler. Ce sera via le 0144 70 2x44 ou le 0145 86 00. Voilà l'essentiel hein, à retenir ce matin. Christian Vossetien pour assurer les manipulations techniques devant ce micro. René Soglo, je suis Bouagui Marouane pour la caméra. Vous faites bien donc de nous rejoindre. On va s'installer avec de la musique. Oui, musique et sport vont ensemble. Un peu de musique et on revient juste ici pour la suite de cette émission.

0: Alors, on va profiter de cette sonorité pour se dire bonjour. Tourné Aliou, bonjour.
1: Bonjour René, bonjour à tous.
0: Oui, ce matin,
1: ah,
0: ça
1: super,
0: va?
1: Ça va super. Oui.
0: Super, ravi de vous retrouver. On a assez de surprises pour les auditeurs. Quand on parle de foot, ce sont des infos top. Restez avec nous, vous en aurez. Adam Alagbe, bonjour.
2: Bonjour René, bonjour à nos amis auditeurs. Hein. Et bonjour et tous Sinagourou.
0: Bonjour à tous Sinagourou alors.
2: Ouais. Je suis ceux qui sont câblés, parce que j'ai rencontré beaucoup sur Martin Kambinet.
0: Bonjour à tous. D'accord. Alors je précise hein, que le coach Clavet va nous rejoindre. Il est en train de trancher quelque chose rapidement. À part ça, je sais que Dadjib il est indisponible et pas. Mais dans le sens positif, voilà, pas de souci à se faire. Et puis Céline, elle est très occupée parce que vous savez. Et puis Christian, il est dans la partie méridionale, si tout va bien, on pourra le retrouver également en direct dans cette émission au téléphone. Et voilà, l'essentiel est dit. On va prendre tout à l'heure la direction, bien sûr, de Cotonou pour retrouver quelques invités avec qui nous allons échanger rapidement sur l'actualité du football. Mais avant, l'actu au Bénin, c'est cette liste, bien sûr, des U20, hein, parlant donc du football féminin, qui a été publiée par le sélectionneur Abdoulaye Ouzerou, qui a dévoilé une liste de 24 Amazones pour la compétition qui aura lieu en Pologne. On était pratiquement à 30 jours encore jeudi, jusqu'à ce matin, le décompte va très vite. Ça fait déjà au moins 3 jours voilà, pour la Coupe du Monde Féminine U20 de la FIFA. Le sélectionneur national du Bénin, Ouzerou Abdoulaye, a dévoilé la liste des joueuses retenues pour défendre les couleurs béninoises. Et après donc 3 semaines de préparation, faut-il dire, c'est à Cotonou, 24 joueuses ont été sélectionnées parmi les 38 footballeuses initialement préconvoquées. La liste officielle a été rendue publique jeudi soir au journal télévisé de Bénin TV. Parmi ces Amazones U20 figurent des noms bien connus. Et je rappelle que selon le règlement de la FIFA, la liste finale pour la Coupe du Monde Féminine U20 est composée de 21 joueuses, dont au moins 3 gardiennes de but. Ces joueuses devront obligatoirement être choisies parmi une liste provisoire comprenant 35 et 55 joueuses avec au minimum 4 gardiennes. Une possibilité de remplacement reste prévue en cas de blessure grave ou de maladie. Une joueuse inscrite par exemple sur la liste finale pourrait être remplacée par une joueuse de la liste provisoire jusqu'à 24 heures avant le premier match de son équipe. Alors je vous livre rapidement la liste des 24 Amazones. Larissa Saizonou, Zaïda Ogoudaré, Loan Zinsoubodé, Laura Abikou, Nailat Sadikou, Estelle Vidinouede, Jocelyne Tchétri et Assanat Alassane. Deo Gracias est bien été convoqué, tout comme Mistourat Seibou, Priska Rampon, Joël Kpadounou, Fidèle Toudonou, Hermione Lokosu, Rukiat Yoyo, Yasminat Djibril, Angela Badessi, Germaine Renfort, Rakiba Sabi, Manin et Mouibat Awena, Romaine Gandonou, bien évidemment, ce nom, bien sûr, qui est très très très connu du public sportif béninois, Pierrette Chigbolo, Ozane Soukou, Bernice Tété. Il faut dire qu'il y a des réservistes. Elles sont donc de 4, ces réservistes. Salifou Nadiat, Oloufadé Dorcas, Ismat Mama Kouta et Kondekon. Parfaite. C'est une liste signée donc Ouzerou Abdoulaye avec cet état franchi désormais. Eh bien, les Amazones U20 poursuivent leur préparation avant le rendez-vous mondial en Pologne où elles tenteront de représenter dignement le Bénin sur la scène internationale. On ne sait pas encore comment ça va se passer, mais ça avance progressivement, Adam.
2: Oui, ça avance progressivement. Et sur la liste, on a les habitués, hein. On a les habitués, Mion, Yasmine, Gandon et consorts. Donc, on ne doit pas changer l'équipe qui gagne. Il faut faire confiance aux filles. Et on a déjà prouvé, hein. C'est vrai que bon, c'est sur le plan continental. On aura encore approuvé, hein, parce que de l'autre côté, c'est le niveau un peu plus élevé que ce que nous avons affronté ici. Mais néanmoins, avec ce qui s'est passé, les scores, ça montre que nous avons une équipe pas des moindres, hein, une équipe quand même qui a un niveau acceptable, parce que toutes les nations qu'on a rencontrées, il n'y en a pas une seule, hein, qui n'a pas pris minimum 4 sur une seule rencontre. Donc cela veut dire qu'il y a de la matière, il y a de quoi à faire confiance aux filles, il y a de quoi à rêver, il y a de quoi espérer beaucoup de ces joueuses-là. Donc on va croiser les bras et attendre ce qui va se passer, peu importe ce qui va se passer de l'autre côté. On ne peut que les encourager, hein, on ne peut que les encourager parce que c'est pas facile. Et c'est des filles, on n'avait pas de championnat, hein, pendant des années. C'est un truc qu'on a commencé comme ça, c'est tellement grâce, hein, aux classes sportives, aux championnats scolaires également, qui ont donné un coup de pouce à cela, qui ont permis et encouragé les parents comme ça là de laisser les enfants. Aujourd'hui, au bout de 5 ans, hein, plus, hein, 5 ans je crois, hein, et on est à ce niveau. Donc cela prouve que au Bénin, nous avons du talent, et si on est sérieux dans ce qu'on fait, si on est cohérent dans ce qu'on fait, on peut avoir aussi les nôtres au niveau international, comme le Diamandé tout à l'heure, et qui avant-hier a signé au Real Madrid. Et si au niveau des filles ça marche, ça veut dire qu'au niveau des garçons également ça doit marcher. Mais la différence, elle est là. On voit que la cohérence que nous avons au niveau des filles, et dans ce que nous faisons, la logique qu'on met dans ce que nous faisons, le suivi qu'on met dans ce que nous faisons, est en train de faire la différence. A même déjà fait la différence pour moi, parce que participer à une Coupe du Monde, ce n'est pas simple. C'est parce que c'est un nouveau défi que ça ne fait pas grand bruit. Mais normalement, ça devait attirer notre attention sur ce que nous faisons. Ça devait attirer notre attention sur le fait que notre pays également est une nation de football. Et sauf que nous, à un moment donné, on n'est pas sérieux dans ce qu'on fait. Et ça fait qu'on est à la traîne.
0: Oui, et tout dernier, votre avis sur cette liste de Ablaye Ouzerou, sélectionneur, qui a apporté une fraîcheur incroyable au football féminin au Bénin avec son travail à la tête de cette sélection. Tout compte fait, ça a été l'apothéose avec cette qualification à cette compétition internationale, une Coupe du Monde. Ça ne vient pas tous les jours, et il va falloir véritablement que ces enfants puissent bien sûr bien se préparer et ne pas faire piètre figure, parce qu'il s'agit aussi, pourquoi pas, d'une grande opportunité pour plusieurs de ces filles là à l'image de Gandonou, qui a été déjà approché par des cadres du football européen. Je crois que ça devrait donner des idées à ses sœurs qui l'entourent, qui vont se dire tiens, attention, si on se comporte bien dans cette compétition, on pourrait avoir aussi quelques débouchés. Mais il ne faut pas laisser l'individualité prendre le dessus aussi.
3: Oui, surtout à ce niveau-là, il faudra vraiment insister sur le travail, parce que effectivement, ils ont commencé le travail depuis un bon moment. Il y a un regroupement, il y a une liste d'abord élargie, et le travail s'est poursuivi, en tout cas sous la houlette donc de sélectionner Ablaye Ouzerou, qui, vous le savez, est un homme de grande conviction. Il croit toujours en ce qu'il fait, il est toujours optimiste, et avec les filles, il forme en ce moment quand même un groupe assez fantastique aussi. Quand vous voyez comment les filles, en tout cas, ça se taquine entre elles, comment ça vit humainement, c'est assez fantastique ce qu'elle dégage. Maintenant, la Pologne, la Coupe du Monde, c'est vraiment une aventure exceptionnelle qui se profile pour tout le monde, le sélectionneur, mais aussi surtout pour les joueuses, parce que c'est une aventure unique. On parle d'une Coupe du Monde dans la vie d'un athlète, dans la vie d'une joueuse, d'un footballeur. Une Coupe du Monde, parfois c'est le rêve ultime même pour tout le monde. Donc aujourd'hui, les filles du Bénin ont cette chance là et elles se retrouvent surtout dans un groupe en tout cas relevé, parce qu'il y aura le pays organisateur, la Pologne, qui, tout comme le Bénin, n'avait jamais pris part à cette compétition-là, donc qui sera là pour sa première. Mais les deux autres, l'Argentine, 5 participations, et surtout le Mexique, qui est à 11 participations, dont 10 consécutives. Donc clairement, ce sera peut-être même le grand favori dans le groupe, le Mexique. Donc, au vu notamment de sa carte de visite, parce que plusieurs fois carte de finaliste et tout, 10 participations consécutives pour le Mexique. Donc on dira que, attention, il y aura du sérieux en face. Et pour cela, il revient tout simplement à Ablaye Ouzerou et son staff, tout simplement, de continuer pas à travailler. On a de la qualité devant. Il y a des joueuses, en tout cas, qui aujourd'hui commencent vraiment pas à dégager une certaine sérénité. On voit également la qualité technique des filles. On se dit vraiment que si le travail continue dans ce sens, c'est clair qu'on va progresser sur le plan technique. C'est clair aussi qu'on va progresser sur le plan tactique pour permettre notamment aux filles véritablement de former un groupe, un collectif qui ne dépend plus forcément de Romain Gandonou, mais un collectif qui peut vraiment répondre à tout sur la compétition. Quand Gandonou sera en panne d'inspiration, il faudrait vraiment une force collective, il faudrait vraiment ce travail de groupe-là pour permettre à l'équipe, pour permettre aux Amazones de pouvoir résister. Vous parlez tantôt de Romain Gandonou qui a tapé dans l'œil de plusieurs cadors, Paris, Barça, Benfica et tout. Aujourd'hui, il y a également dans ce groupe-là d'autres profils qui pourraient, pourquoi pas, effectivement, profiter donc de cette compétition-là pour s'illustrer et encore peut-être aussi ouvrir de nouveaux horizons pour le football féminin béninois qui, depuis quelques années, est en train quand même de franchir un cap assez intéressant. Donc, je pense que c'est une liste. Et c'est un travail assez difficile parce qu'on est au niveau des filles et surtout, on est au niveau des moins de 20 ans. Ça veut dire qu'il y a des filles peut-être qui ont pris part même aux éliminatoires qui, d'ici septembre, ne seront plus éligibles à la compétition. Ouais. Donc, pour un sélectionneur, ce n'est jamais facile. Il faut vraiment fouiner, il faut vraiment être aux aguets, vraiment être méticulé dans ce qu'on fait. Et je pense, en tout cas, pour ce qu'on connaît du monsieur qui s'appelle Abdoulaye Ouzero, on sait qu'il va essayer, en tout cas, de mettre tout ce qui est possible pour avoir une équipe compétitive, une équipe qui se complète sur le terrain, une équipe vraiment qui sera prête à faire rayonner le drapeau béninois à côté de la Pologne.
0: C'est surtout ça, les chances de ces filles, on aura l'occasion d'en parler, mais Adam, est-ce que vous pouvez vous prononcer après surtout tous ces détails que nous venons d'aborder? Voilà, ce sont des filles qui vont disputer la Coupe du Monde Junior. Est-ce que la participation de leurs aînés masculins il y a de cela quelques années, c'était en 2005 je crois, pourrait être une inspiration pour eux? Je crois qu'il était de la partie, le sélectionneur, non?
3: Exactement.
0: Ouais, voilà, donc lui connaît un peu déjà comment ça se passe. C'est un atout aussi, non, d'avoir un sélectionneur qui a goûté aussi à la Coupe du Monde Junior et qui vous emmène comme ça, là.
2: Oui, forcément, ça doit les inspirer. Je suis sûr que Ouzero va leur rappeler cela. Et l'épopée de Ouzero n'était pas aussi mauvais que ça. C'est ce carton rouge là de Oscar Olu, hein, qui a fait que on n'a pas pu franchir le premier tour. Vous vous souvenez de cette règle là où il faut pas toucher le ballon lorsque l'arbitre siffle. Donc c'était ça. Et il a à peine effleuré le ballon, comme c'était contre le pays hôte, les Hollandais. Il fallait forcément faire quelque chose et on pouvait pas permettre aux Béninois comme ça là qui venaient de nulle part et faire éliminer cette équipe hollandaise là qui était à domicile devant son public. Donc il fallait faire quelque chose. On sait tous comment ça se passe. Donc comme ça ils ont été éliminés. Sinon c'était une équipe forte, hein, avec tous ceux là qu'on connaissait et qui malheureusement n'ont pas pu percer. Donc je pense que Ouzero, pour avoir été présent à cette compétition, doit pouvoir utiliser cela pour essayer de remobiliser sa troupe. Maintenant, ici, Tony vient de le rappeler, il y a ces Mexicains là qui sont des habitués de cette compétition.
0: Donc, oui, mais dans votre vie, vous ne pouvez que disputer à une seule Coupe du Monde, une 20 normalement, hein. Sauf miracle, peut-être deux, mais bon, une seule normalement. Franchement, vous avez beau avoir l'expérience, je crois que ça ne peut qu'être organisationnel, historique. Parce que ici, ça va être difficile d'avoir des joueurs qui ont cette expérience, peut-être internationale, parce que le Mexique, c'est un pays qui est habitué à participer aux compétitions de catégorie d'âge.
2: C'est que quand vous êtes habitué à participer, vous savez, le football n'est pas que physique, ce n'est pas seulement les muscles, le football également, c'est le mental, c'est le vécu aussi. Donc quand vous avez du vécu et vous avez la chance d'être bien entouré, c'est de ça qu'il s'agit. Et c'est pour ça que les Mexicains partent favorites. Et non seulement ça, cette régularité montre également la qualité du travail qui se fait de l'autre côté. Donc il y a également ça qui va faire la différence. Et chez nous ici, c'est vrai, il y a ces individualités-là, Mion, Gandonou, Germain et consorts. Est-ce que tout le monde est au niveau? Nous-mêmes, on le sent quand on suit les matchs. Par contre, au niveau des Mexicains, si vous arrivez comme ça chaque année sur 10 comme ça consécutives à être présente à une compétition pareille, ça veut dire que la formation en est pour beaucoup. Donc c'est de ça qu'il s'agit. Et sauf que on n'est pas les seuls à être là pour la première fois. Il y a le pays hôte, sauf que eux, ils sont à domicile. Mais néanmoins, ce que moi je peux dire, c'est que on doit capitaliser tout ce que nous avons eu à faire lors de ces éliminatoires, parce que on n'a pas volé, pas du tout. Vous vous souvenez, 4 contre l'Égypte, 4 oui. contre, je crois, la Guinée aussi, non, 4-4 comme ça qu'on a distribué, ça veut dire que on a un noyau fort. Donc du coup, et je pense que même si les Mexicains sont des habitués, bien des coutumiers de cette compétition, doivent quelque part avoir l'information qu'il y a une équipe comme ça là qui vient, qui a écrasé tout le monde sur son passage avant de venir. Donc c'est également un message fort que nous avons envoyé. Donc c'est pour moi, c'est pour ça que pour moi je suis totalement confiant pour ces filles. Je ne dis pas forcément qu'elles vont gagner. Est-ce que arriver là-bas, la pression, elles pourront soutenir ça? Bon, ça c'est autre chose, mais on ne doute pas du tout de leur qualité. On a vu ici Gandonou et que aucune défense ne pouvait les arrêter. Les Ivoiriennes ici ont tout mis en œuvre pour essayer de faire un plan anti-Gandonou. Malgré ça, ça n'a pas marché. Et donc, je pense que c'est un atout très important sur lequel on peut compter. On a vu les Argentins à la Coupe du Monde et c'est pas flamboyant. Et avec l'Espagne, on a vu, ils n'ont même pas pu tirer une seule fois, mais ils ont réussi à venir comme ça à la finale à cause d'un élément de ce facteur X là qui est Lionel Messi, qui à tout moment peut flanquer un ou deux buts ou bien donner une passe décisive. Donc pour ça, moi je pense que Gandonou c'est un atout et nous devons espérer.
0: Voilà, on va marquer une petite pause musicale, on va prendre la direction de Cotonou pour retrouver notre premier invité du jour. Allez,

0: Et voilà, mesdames et messieurs, chers amis de Foot, merci d'être restés câblés. Et puis, on va retrouver notre invité téléphonique ce matin. Il s'agit de Hakimé Hosseini. Bonjour. Bonjour, président.
1: Bonjour aux amis auditeurs de Fatalité.
0: Voilà, président, merci d'accepter notre invitation téléphonique. Je rappelle que vous êtes à la tête de l'association de la presse sportive du Bénin. Et c'est justement un grand jour pour cette association aujourd'hui. C'est pour cela vraiment qu'on vous retrouve, même si on parlera d'autres choses. Vous venez de passer 3 ans à la tête de cette association qui est en assemblée générale aujourd'hui. Les travaux n'ont pas véritablement démarré. On en profite pour vous prendre quelques mots. 3 ans après et vous retrouvez aujourd'hui, c'est tellement pour passer le flambeau, on saura le dire en attendant que les choses avancent. Mais dites-nous, quelle impression vous anime ce matin?
1: merci Renaud Soglo pour l'opportunité que vous nous offrez davantage de mettre en lumière d'autres institutions, parce que qui parle de APS, l'association de la presse sportive du Bénin, parle des conférences sportives, tous ceux qui élaborent dans l'écosystème du sport, vous bien évidemment étant aussi un membre très actif de cette association. On jette un coup d'œil dans le rétroviseur, 3 ans en arrière et puis 3 ans après. Ce sont des sentiments de satisfaction, même si je dirais que bon, il y a peut-être un goût d'inachevé. De toute évidence, on est parti d'un point X. On a évolué pour être aujourd'hui là. On dit que 3 années plus tard, nous avons fait du chemin.
0: Oui, président.
1: C'était de réussir à mettre ensemble des confrères qui exercent dans l'écosystème et qui auraient dû se battre pour apporter l'information, la bonne au public. Et donc, ce objectif a été atteint parce que l'association a vécu, elle a réussi donc à mettre des confrères ensemble, elle a initié je dirais des formations pour permettre à nos membres et autres d'être à niveau, parce que oui, quand on prenait le flambeau de l'association, nous avons annoncé qu'il fallait oui avoir de la quantité au niveau de la presse sportive, mais beaucoup plus de la qualité. Et réellement, nous sommes lancés sur ce chantier. Nous avons vraiment réussi à, durant ces 3 années, à travailler à ce que bien il y ait des renforcements de capacités à l'endroit et des confrères de la presse sportive. On a été pratiquement à presque tous les rendez-vous. Nous avons été dans des innovations permettant également aux confrères de se retrouver de temps à autre pour non seulement parler sport, mais beaucoup plus pour avoir un regard de solidarité. Et puis après, nous avons aussi réussi ce qu'il appellerait une diplomatie institutionnelle, parce que oui, désormais. Avec plusieurs institutions et plusieurs fêtières, et donc à l'arrivée, c'est que nous avons réussi à mettre en place ce que j'appellerais un partenariat gagnant-gagnant avec tous les autres acteurs de l'écosystème du sport au Bénin.
0: Voilà, donc c'est du chemin qui a été parcouru. Ben, vous avez ce goût d'inachevé, mais en même temps, vous écoutez, on peut se dire que il y a quand même le mérite d'avoir posé ce premier pas. C'est souvent le plus difficile, non, président?
1: Exactement. Vous touchez un point sensible. C'est le plus difficile parce qu'il n'a jamais été facile aussi de réussir à mettre en place, je dirais, une structure, une institution, une pétière telle que nous l'avons réussi à faire. Parce que si nous en sommes arrivés il y a 3 années en arrière à penser la création de la pièce Bénin, c'est parce que nous avons remarqué sur le terrain, quand je dis nous, vous avec, qu'il y avait comme un certain vide des interlocuteurs entre la presse sportive et puis les autres acteurs de l'écosystème du sport. Et on s'est senti un peu orphelin. Nous sommes à tous les rendez-vous, mais nous n'étions pas véritablement dans la dynamique qui devait être celle du travail que nous apportions sur le terrain. Et donc, on a essayé quand même de travailler à ce que les confrères comprennent l'opportunité et la justesse de la création de l'association. Ça n'a pas raté, parce que la création, vous vous souvenez, nous avons pu mobiliser plus d'une centaine de confrères présents et à l'ONIP à Cotonou pour la mise en place de cette association. Et je peux vous assurer que depuis sa création jusqu'à aujourd'hui, eh bien, l'association est allée grandissante en termes d'adhésion des membres à cette quartier-là. C'est comme pour dire que oui, on avait besoin de la pièce Bénin, et que si elle n'avait pas existé, il fallait la créer. Nous l'avons créée, nous avons travaillé à ce qu'elle soit une institution, puisque nous sommes dans un pays de droit, nous sommes dans un pays de légalisme, et nous avons alors compris que pour que nous ayons des raisons d'avoir des partenaires, de prendre la parole partout où on se fait sentir, il était normal d'enregistrer au ministère de l'Intérieur, malgré que depuis quelques mois déjà, dynamique de la mise en conformité, il faut reconnaître que ce travail se fait. Comme vous dites que oui, au niveau de la pièce Bénin, ce n'est pas que seulement des confrères, ce sont des confrères avertis, ce sont des confrères avérés, ce sont des confrères légalistes.
0: Alors, Président, comment vous voyez l'avenir de cette association à l'heure de ce grand rendez-vous du jour?
1: L'avenir, il s'annonce aussi rayonnant, parce que nous avons accepté de travailler à un mandat de transition. C'est d'ailleurs pour ça que le mandat a été court, il est de 3 ans. Cette fois-ci, conformément aux nouvelles dispositions qui régulent les associations type 1901, le mandat passera de 3 ans à 5 ans. Et qui dit 5 ans, c'est peut-être court, mais c'est pas rien, c'est beaucoup. Parce que c'est beaucoup, et bien, il faut que cette fois-ci, les chantiers ouverts, certainement par le bureau sortant, que ces chantiers soient poursuivis. Il faut renforcer l'existence de l'association à travers, cette fois-ci, une ouverture beaucoup plus large. Ça, c'est hyper important. Et puis après, il faut aussi continuer ce que nous avons démarré, c'est la spécialisation des confrères. Parce que je ne vous apprends rien, René Soglo, oui, on est journaliste sportif, on touche à tout, mais ça fait intéressant lorsque on est spécialiste, soit du handball, soit du basketball, ou peut-être même on est spécialiste des autres disciplines naissantes et consorts. On est tous sportifs ou footeux. Ça, c'est déjà la discipline qui traîne la plupart des confrères sportifs, mais ça fait aussi intéressant, comme ça se fait en politique, comme ça se fait dans les autres rubriques où on a des spécialistes des questions du Moyen-Orient, des questions des spécialistes des questions de l'Europe, de l'Est, des consorts. Et c'est aussi intéressant que désormais, chez nous, ici au Bénin, lorsqu'on prend par exemple la rédaction sportive de Fatinti FM, qu'on puisse dire, celui-là, quand il prend la parole, on reconnaît automatiquement que c'est un spécialiste du cyclisme, parce que, eh bien, il a le lexique, il a le vocabulaire, il n'emploie pas les mots n'importe comment, il a les éléments d'appropriation, les éléments les plus importants pour pouvoir commenter convenablement une partie de football, une partie de handball, et bien, voire un tout cycliste, parce que j'avoue que ce n'est pas les mêmes lexiques utilisés au niveau des disciplines. Donc, je crois que le travail qui sera poursuivi par le bureau qui prendra la relève certainement à partir d'un instant à l'autre, c'est de poursuivre le renforcement des capacités pour la spécialisation des confrères de la presse sportive.
0: Alors, Hakimi Ousseni, il y a quoi au menu aujourd'hui pour nos auditeurs qui s'impatientent certainement de savoir ce qui est au menu de l'AG?
1: C'est un rendez-vous triple. C'est d'abord un rendez-vous de l'Assemblée générale ordinaire. 3 années après, pour faire le bilan du chemin parcouru, on présentera un bilan moral, un bilan des activités. On va présenter un rapport financier. Juste après, il va s'agir de poursuivre le processus déjà entamé depuis quelques mois par l'association, c'est-à-dire la mise en conformité avec les nouvelles dispositions qui régulent et qui organisent les associations à République du Bénin. Puis enfin, le moment pour certains le plus attendu, c'est
0: le moment attendu, voilà.
1: Sens de gestion de l'association de la presse sportive.
0: D'accord. Alors, Président, merci pour tous ces éclairages. Avant de vous laisser partir, vous êtes, je le rappelle aussi, le dièse d'un club cher à tous les Béninois. Il y a 2 clubs qui ont réussi à gagner l'amour forcé des Béninois parce que ces clubs ont bien disputé la saison et qui s'achève et vont représenter donc tout le pays en Coupe africaine. Et justement, votre club à SPAC, où vous êtes le dièse, va participer bien sûr à la Coupe CAF et face à un club équatorien. Guinéen, The Panthers FC, je ne sais pas si j'y arrive bien, en tout cas c'est quelque chose du genre, Alors, vous avez joué les Panthères, pas Djougou, mais des Équato-Guinéens. Mais être habitué déjà à croiser par le passé les Panthères du Bénin, de Djougou, ça fait toujours du bien. Alors, dites-nous déjà,
1: l'habitude des résultats.
0: oui, comment vous avez déjà vécu ce tirage?
1: Oh, on l'a vécu comme ça, hein, parce que de toute façon, c'était évident qu'on n'allait pas rencontrer les Panthères de Djougou à l'occasion de la Coupe africaine, encore moins sur le bambou, peut-être les buts de Bangou. Non, on savait qu'on aurait un adversaire africain. Pour d'aucuns, en tenant compte de ce qu'on a appelé, à tort ou à raison, l'écart entre les prestations des clubs de l'Afrique du Nord et ceux de l'Afrique noire, c'est qu'il fallait souhaiter ne pas tomber tout de suite sur ces clubs qu'on considère comme des gros calibres. Bon, ça, c'est une vue de l'esprit. Après, il faut travailler. Et donc, du coup, oui, on nous tire Panthers de la Guinée équatoriale, un club qu'on ne connaît pas vraiment. Vraiment hein, sur l'échiquier continental. Et donc, après le tirage, c'est que le premier réflexe, c'est qu'il faut chercher à savoir eh bien, ce qu'on peut connaître sur ce plan. On a checké, on revient pour savoir que oui, dont la date de création n'est pas aussi vieille que ASPAC au plan national. On retient aussi qu'au terme de la saison sportive en Guinée équatoriale, ce n'est pas un club qui a fait vraiment forte sensation. On retient enfin que c'est un club présidé par, semblerait-il, le fils du président de la République. Ça, ce sont les infos pêle-mêle qui peut-être pas compte, qui peut-être compte pour peu, mais c'est quand même un club qui prendra part au tour préliminaire, au premier tour de la Coupe africaine. Et puis après, on s'intéresse au pays pour dire que lorsqu'ASPAC devait disputer sa première compétition africaine, il s'est fait que le tirage a aussi envoyé en Guinée équatoriale. En son temps, c'était le Deportivo Bongobo. Cette fois-ci, ce sont les Panthers de la Guinée équatoriale. Donc, c'est peut-être une coïncidence heureuse. On l'avait heureuse parce qu'il y a 15 ans en arrière, nous sommes sortis vainqueurs de la double confrontation. On se rend déplacement lors de la première. Équatoriale à Malabo, plus précisément. On fera le match de retour à Kégué, à Lomé, au Togo.
0: Allumé,
1: et voilà. Quand on a fait le dit tout ça, c'est qu'il faut commencer par s'intéresser à comment est-ce qu'on prépare cette participation africaine. Parce qu'une chose de se voir désigner, après qu'on a terminé troisième, on a fait une saison quand même intéressante. L'autre chose est de bien représenter le Bénin. Parce que désormais, à l'occasion de ces deux rendez-vous, il va s'agir, oui, d'ASPAC, mais il vient à côté le drapeau du Bénin. Et donc, depuis le 20 juillet dernier, ASPAC a repris le chemin du stade de Torfor. Nous avons travaillé 2 semaines à voir des propositions qui nous sont faites, parce que oui, quand on veut participer à une compétition africaine ou quand on veut préparer une saison, il faut travailler peut-être à un renforcement, parce qu'on a fait un audit après la première, après la fin du championnat. Et donc, on se rend compte qu'il y a des postes à renforcer. Et pour ce faire, nous avons souhaité voir des joueurs en situation réelle.
0: D'accord.
1: Donc, c'est ce que nous avons fait durant la deuxième semaine. Depuis la semaine qui est en train de s'achever, l'équipe est en train d'être beaucoup plus en place avec un effectif, je crois, pour l'instant, quand même pas mauvais. Mais je puis quand même être honnête pour dire que le gros tendon d'Achille, peut-être pas du ASPAC seul, mais de beaucoup de clubs au plan national, c'est la difficulté à avoir ce qu'on appelle dans notre jargon un buteur tueur. Ça nous pose un véritable problème.
0: Un renard de surface.
1: Nous travaillons un renard de surface. Et là, s'il est fini il y a des années en arrière, on les trouve très peu désormais dans notre championnat. Et ce n'est pas que au Bénin, mais ça devient
0: est-ce que directeur, est-ce que c'est du fait qu'aujourd'hui on met plus l'accent sur plusieurs aspects pour les footballeurs, c'est-à-dire quand on prend un attaquant, on lui demande d'être vraiment complet. Or, par le passé, il y en a qui ne savaient même pas bien contrôler le ballon, mais ils sont là à chaque occasion les mettre au fond des filets. J'avais vu des joueurs comme Filippo Inzaghi qui ne participaient pas trop au jeu, mais qui devant l'attaque de l'AC Milan mettaient toujours des buts qui ramenaient des points, des trophées. Aujourd'hui, il est rare de retrouver ce type d'attaquant. On leur demande d'être un peu plus complet, comme des Harry Kane ou des Lewandowski. C'est ça qui tue aussi ces joueurs qui ont... Parfois, pour marquer, il faut être chanceux, non?
1: Parce que ce que vous dites ne manque pas de pertinence. Hein. C'est un tableau hyper éloquent. Parce que oui, aujourd'hui, on a l'impression qu'il ne faut plus être stationné comme ça a été le cas par le passé. Parce que même quand je cite Rachid Yekini, ce n'est pas le joueur qui venait participer au jeu dans son animation véritable. Mm-hmm. Oui. C'est une occasion de but et puis c'est dans les filets. L'exemple de Filippo, il est vraiment éloquent. Je crois que de plus en plus, il va falloir que le travail se fasse pour remodeler et reproposer le type d'attaquant dont on a besoin pour notre contexte actuel. Après, c'est que vous allez constater que les entraîneurs ont pensé beaucoup plus et pas miser sur les flèches, sur les ailes centrées. Parce que oui, au niveau d'Aspac, par exemple, qui est le meilleur buteur du championnat, ce n'est pas un attaquant à la Yakin ou à la Filippo Inzaghi, il joue sur le côté. Ah. Mais il a une bonne percussion, il a une bonne verticalité. Je parle de Saïd Boki. Et ça nous a permis, alors que nous avons recruté des attaquants de métier, ça nous a permis d'avoir un excentré qui a véritablement été un des artisans de la performance de Aspac. Et nous jouons beaucoup plus sur ce tableau-là aujourd'hui. Oui, on cherche, on trouvera ce qui fera la paix, mais on compte beaucoup plus aujourd'hui sur les excentrés qui ont de l'explosivité, qui ont de la vitesse, qui sont très techniques. Et je crois qu'au niveau de notre formation en ce moment, nous avons quand même des garçons qui répondent à ce profil-là.
0: Oui. Nous ne pouvons que vous souhaiter bonne chance. Hein. En tout cas, vous avez tout le peuple béninois derrière vous. Et on rêve vraiment de voir Aspac atteindre les phases de poule.
1: C'est un souhait et on va travailler dans ce sens parce que oui, on ne s'avoue pas vaincu. On ira jusqu'au bout. On est conscient qu'il faut se porter au grand pour être aussi appelé grand et nous travaillons dans ce sens. Et on a quand même l'encadrement technique expérimenté. Richard Biot qui a déjà goûté au délice de la phase de poule de la Confédération avec Isaïe en son temps. C'est vrai que ça n'a plus les mêmes réalités, mais c'est un encadrement qui nous satisfait et nous avons aussi des joueurs qui sont engagés, qui veulent véritablement écrire leur nom, leur nom dans l'histoire du palmarès d'Aspac et en même temps du Bénin, parce que quelques années après, quand il va s'agir, quand on dira que eh bien, ce sont eux qui l'ont fait, eh bien, ils seront fiers. Donc, je me dis qu'on a quand même des gens engagés et puis on a une direction qui nous soutient. On a notre bramé financier, le porte-nom de Cotonou, qui aussi se dit que c'est l'occasion rêver pour que eh bien, on puisse remettre les choses à l'endroit, pour que eh bien, l'histoire du Bénin s'écrive autrement, mais cette fois-ci avec l'association sportive du port autonome de Cotonou.
0: Voilà, président, on va vous laisser, mais avant, c'est que c'est une journée chargée pour vous, bientôt 9h, on va vous laisser avant 9h, je le promets, même quand on parle d'APS, l'APS est valablement représentée ici en studio par l'un de vos vice-présidents. Tourné à Liou, il va vous dire bonjour. Tourné, même le club futile, le club de fils de président, on pense que Aspac va faire le job. Tourné à Liou.
2: Bonjour président, juste vous souhaiter bonne chance à Aspac et de toute façon pour les travaux, je suis aussi de la partie.
0: Bon, voilà.
1: Voilà. Tout le monde est de la partie. Aussi, toujours facile de faire toute cette distance. Il y a des obligations professionnelles. On comprend. Et puis, comme c'est une association, eh bien, les autres parleront et représenteront ceux qui ne sont pas présents ce matin à Cotonou.
0: Merci. Merci à vous, président. Et on vous souhaite bons travaux.
1: Merci beaucoup, René Soglo. Et merci à tous vos amis auditeurs de Patentier FM, les fidèles. qui sont toujours câblés 96.5.
0: Allez. Voilà donc Adam Alagbé, vous avez suivi le président, bonne vingtaine de minutes, on a scrollé un peu toute l'actu d'ASPAC et du football.

0: En attendant qu'on écoute tout à l'heure les deux entraîneurs de ces clubs engagés, on va commencer par Richard Bior, c'est l'entraîneur d'Aspac. Il s'est prononcé après le tirage. Vous allez l'écouter et réagir, hein, sur l'intervention de ces deux éléments importants donc du maillot sportif d'Aspac.
1: Bonsoir, chers amis auditeurs. On a suivi le tirage avec beaucoup d'attention. Vraiment, on priait pour avoir un tirage clément. Quand je dis clément, c'est d'éviter les équipes maghrébines, par exemple, à ce niveau, car ce n'est pas toujours facile et par la grâce de Dieu, c'est Panthère FC de Malabo qu'on a eu. C'est déjà un premier acte et ça fait donner plus de sérénité. Suivez mon regard. Panthère est une équipe que nous ne connaissons pas encore. Trop. Nous la considérons comme tout autre adversaire qu'il faut prendre très au sérieux. Si elle est là, c'est qu'elle le mérite comme nous et tous les autres clubs qui se hissent à ce niveau de la compétition. Maintenant, le plus dur commence. Il faut préparer l'équipe à compter. Il faut préparer l'équipe à comprendre l'enjeu. Et relever le challenge. Le défi est de réussir ce premier tour et se qualifier pour la suite. Il faut absolument passer ce tour. L'objectif de ASPAC est de se qualifier et on y croit fermement. Nous savons que nous sommes attendus par des milliers de Béninois qui espèrent en nous et par la grâce de Dieu, on donnera le meilleur pour passer ce tour. Merci.
0: De l'entraîneur d'Aspac, Richard Bior, l'entraîneur de Portugais, qui se réjouit d'avoir évité les clubs du Maghreb. Vous l'avez entendu, hein. Je rappelle, hein, que la Confédération africaine de football a publié jeudi son classement des 69 meilleurs clubs du continent en prélude à la saison qui s'annonce. Aucun club béninois, est-ce que c'est une surprise? Bien, non, non, bien évidemment. Aucun club béninois ne figure dans cette hiérarchie. On parle de 69 clubs. Zéro club béninois, mais bon, ils sont déjà fixés tout de même sur leurs adversaires, le parcours à venir, les tirages au sort du premier tour préliminaire des compétitions interclubs de la CAF ayant été effectués. Donc, on a parlé de l'ASPAC, mais en Ligue des Champions, CAF, le champion du Bénin, Rice Sobemap, hérite d'un adversaire nigérian. Les manutentionnaires seront opposés à Rangers International FC pour ce premier tour préliminaire. Voilà donc ce qu'il faut faire. Les clubs béninois doivent sortir le grand jeu, madame.
2: C'est vrai qu'on a invité ces pays maghrébins, mais on a vu l'année passée ici, ce n'était que, comment le club s'appelle, là-bas, ça s'en drôle,
3: Pedro.
2: non?
3: San Pedro.
2: San Pedro, voilà, San
0: San
2: Pedro.
0: Pedro, c'est San Pedro. Hein.
2: Voilà, bon, quelque chose comme
0: La
2: ça.
0: belle ville de San
2: Ce n'était que San Pedro. Mais pourtant, on a réussi comme ça à se faire éliminer. Et donc, du coup, moi, j'attends de voir, hein, René, j'attends de voir.
0: Mais est-ce que c'est pas déjà une touche que les têtes changent? Au moins, on n'a plus l'autopopo Koto ou l'autre éternel qui s'invite aussi. Aujourd'hui, ça a changé, c'est Aspac, sauver map, voilà.
2: Ça a changé, mais est-ce que le niveau du championnat a changé? C'est la question qu'il faut se poser. C'est
0: Certainement, parce que ces clubs n'étaient pas habitués à s'imposer.
2: Non, bon, moi je ne. Je,
0: Mais c'était
2: le
0: serré,
2: niveau,
0: non?
2: c'était serré. On a suivi les matchs.
0: Est-ce que vous avez l'impression aussi qu'ils vont se comporter comme ils avaient l'habitude de le faire, en hein, changer pratiquement l'ossature à la veille? Je pense que cette folie n'est pas au rendez-vous cette saison et ça pourrait jouer, en tout cas en leur faveur, non? La stabilité des joueurs.
2: Bon, la stabilité seule, ça ne suffit pas. Le principal aussi, c'est le niveau. C'est le
0: Vous
2: niveau.
0: n'y croyez pas, même
2: Et ce n'est pas que je n'y crois pas. Sauf
0: les
2: que
0: clubs
2: ici,
0: politiques, souvent, c'est des joueurs qui sont achetés pour
2: non.
0: faire briller, hein, comme bon.
2: Moi, bon, il faut le dire.
0: Même Coton, c'était le club du fils du président, mais ça n'a pas marché. Donc, ça ne nous a pas dit que les Panthères de Malabo vont
2: Et non, bon,
0: marcher sur Aspac.
2: C'est
0: Ces
2: vrai.
0: Panthères peuvent se noyer.
2: Non, cela, non. Quand on dit le fils du président équato-guinéen, et
0: puis quoi?
2: j'étais un peu un coup d'œil.

0: Le gros moyen, le gros moyen.
1: Vous jouez bien, on vous achète.
0: Le
1: Mais
0: gros moyen sur
1: ce
0: la
1: qui
0: rue, c'est la
1: m'inquiète, c'est
0: misère.
1: que c'est souvent les Équato-Guinéens se sont tournés à Liu Adam, des joueurs qu'ils achètent, peut-être des Espagnols, des
0: Voilà, c'est
1: Portugais,
0: ça.
1: des Angolais, ils vont chercher des
0: Exactement,
1: joueurs comme ça pour
0: exactement.
1: mettre une équipe qui avait bien en place.
0: Exactement, exactement, exactement. Donc
1: Là,
0: c'est un peu ça. Moi, quand j'ai entendu que
1: ça change tout.
0: c'est le club du fils du président, ça change tout. On sait déjà ce qui va se passer. Il va
1: D'accord.
0: vouloir faire
1: Déjà que le
0: complètement.
1: match allait, il faut bien négocier.
0: Voilà, il va vouloir honorer son rang.
1: Parce
0: Donc,
1: qu'il n'y aura pas de VAR.
0: c'est vrai qu'ici, nous avons le port autonome, mais avec quand on fait la comparaison avec tout ce qu'il y a comme administratif, le plafond, tout ça, comparé au fils du président de l'autre côté, que nous connaissons très bien, même si on ne le connaît pas physiquement, mais on a ses échos. Et pour il va vouloir faire respecter son rang, René, on sait ce qui va se passer,
1: Ok.
0: il va mettre le paquet.
1: D'accord.
0: Mais moi, ce qui m'inquiète le plus, ce n'est pas ça. Ce n'est pas ça du tout. L'année passée, on s'était dit, bon, ok, écoutons, niveau Ligue des Champions, c'est pas ça. Et on est descendu niveau Coupe CAF. Et on a hérité, on a évité comme ça les Maghrébins. On s'est tapé ce club ivoirien là. On était tous enthousiasmés que, bon, cette fois-ci, au moins, on va passer ce niveau et puis tout au moins faire parler du Bénin. Mais malheureusement, qu'est-ce qui s'est passé? Même les équipes apparemment moins huppées, pour ne pas dire entre guillemets plus faibles, le dame le pion. Et moi, j'ai suivi le championnat comme ça. On a suivi Coton, Aspa, Sobemap, Buffle ici. Bon, le niveau pour moi, ça n'a pas beaucoup évolué. C'est surtout
1: D'accord.
0: ça mon
1: On
0: équipe.
1: va suivre l'autre
0: Voilà.
1: entraîneur avant,
0: Puisque
1: rapidement.
0: dans le cas de l'ASPAC, moi je voudrais tout simplement dire que oui, l'adversaire, cette Panthère, s'appelle donc Panthère FC. Sauf qu'entre-temps, c'est un club qui, depuis le départ, le fils du président a laissé tomber. A laissé tomber, il n'est plus là. Donc il a pris un autre club.
1: Ah, déjà.
0: Il a pris un autre
1: Après,
0: club.
1: malgré la qualification ou
0: Non,
1: avant?
0: le souci, c'est que quand le fils du président a quitté, le club ne s'est plus bien retrouvé. En Guinée équatoriale, le championnat se joue de façon
1: Mais il faut
0: zonale.
1: pas qu'on se donne
0: Et on se
1: du
0: dit,
1: courage,
0: ouais, mais
1: hein,
0: c'est juste une petite mise à jour.
1: un
0: C'est quoi?
1: club
0: Ok,
1: qui, un
0: moi, c'est
1: club
0: clair,
1: qui
0: donc
1: va
0: c'est
1: mal,
0: clair. C'est le show, le
1: un
0: club
1: club qui,
0: joue.
1: oui, non,
0: C'est
1: un club qui va
0: cool.
1: mal ne se qualifie pas.
0: Donc, c'est normalement,
2: Mais ça change déjà
0: ça
2: beaucoup.
0: change beaucoup parce que
2: Ah, ça
0: le
2: change
0: fils du
2: beaucoup.
0: président n'est plus le
1: Et voudrait
0: responsable.
1: voir le club
0: Au
1: échouer ou
0: niveau
1: quoi?
0: du championnat, par exemple, le club n'a pas réussi à quitter la phase zonale pour disputer, par exemple, aller chercher le titre, un peu comme ce qu'on appelle ici Ligue Pro et après Super League pour
1: Vous savez
0: aller.
1: que les clubs ont des objectifs.
0: C'est clair.
1: Parfois, le club peut décider
0: Donc,
1: de
0: on
1: ne
0: a
1: pas aller chercher
0: décidé.
1: ce titre.
0: Et justement, ce qui s'est passé, c'est que le club s'est bien comporté au niveau de la Coupe de l'Excellence, c'est-à-dire la Coupe
1: Et
0: nationale, pour
1: mieux?
0: aller terminer finaliste.
1: Et mieux?
0: Malheureux.
1: Si l'esprit de certains clubs béninois les abrite ou prennent possession
0: Et
1: de
0: comment
1: leur corps,
0: Mais
1: ils vont se passer des
0: en
1: joueurs.
0: fait, il y a
1: Ils
0: le.
1: vont bien se passer des meilleurs joueurs de leur championnat et
0: Et
1: pour que
0: aller
1: ce
0: chercher.
1: club vienne vraiment défendre le pays. Parce que c'est de ça qu'il s'agit aussi. Parce que parfois, il y a cette solidarité là où on ouvre le mercato et certains clubs ferment les yeux et leurs meilleurs éléments vont comme ça disputer ces compétitions.
2: Ouais,
0: Oui,
2: pour
0: exactement.
2: là aussi.
0: Ce qu'on sait, c'est que, voilà, au niveau du championnat, par exemple, c'est un club qui ne s'est pas bien comporté, mais par contre, au niveau de la coupe, ils sont allés jusqu'en
1: Et
0: finale.
1: qu'est-ce que Aspac joue?
0: Oui, Aspac, c'est un peu pour
1: C'est la
0: faire
1: coupe.
0: le parallèle
1: Vous voulez
0: avec.
1: jouer la
0: C'est un peu
1: coupe?
0: pour faire le parallèle avec Aspac, parce que Aspac aussi se retrouve dans la même configuration.
1: La coupe, elle est bien différente du championnat.
0: Au départ, Aspac aussi n'était pas qualifié
1: Oui,
0: à aucune compétition.
1: Est-ce qu'ils vous diront d'Aspac qu'ils vont dire, bon, c'est
0: Non, mais
1: gars
0: c'est
1: n'étaient même
0: justement
1: pas
0: un peu pour
1: qualifiés
0: faire le
1: pour.
0: parallèle. À partir de ce moment-là, il faut donc.
1: Les invités se retrouvent.
0: C'est à Aspac, au vu de sa carte, parce qu'Aspac au moins a eu trois expériences sur le continent. Contrairement à ce club qui a eu deux expériences, donc ça,
1: Trois, deux, c'est la même chose.
0: 32, 33,
1: C'est la même
0: 40.
1: chose.
0: Donc, si entre-temps, l'avantage sera, on reçoit à la maison pour le deuxième match.
2: On a fait ça
0: Le
2: avec
0: gros
2: Coton.
0: piège, par contre, ça va être, oui, si vous passez le club équato-guinéen,
2: Il y a l'USM Alger
0: Ah, voilà.
2: qui nous attend au second tour. Donc, de toutes les façons, il faudra quand même bien, bien se comporter.
1: J'essaie de
0: Ça sera comment?
1: J'ai humé l'homme.
2: Ça reste quand même match de football.
1: Est-ce qu'il faut s'arrêter tôt pour se concentrer pour la suite
2: non,
1: de la saison,
2: pas,
1: pour aller chercher
2: pas,
1: l'USM
2: pas,
1: Alger?
2: Le port autonome de Cotonou, s'ils si mettent les moyens aussi, ils vont chercher.
1: Le port a réussi à faire
2: joueurs,
1: l'extension.
2: Il faut
1: donc,
2: quand même voilà, faire briller
1: le port, les moyens.
2: Le port autonome de Cotonou, les couleurs du port autonome de Cotonou à travers. Voilà, la compétition,
1: et ça
2: peut-être
1: fait de la publicité.
2: Ça fait de la pub pour nous, pour le pays, et ainsi de suite, qu'on a pour le port.
1: Le port
2: pays,
1: compétitif, l'équipe doit être.
2: Donc, l'équipe, normalement, doit s'aligner sur ces standards-là aussi pour aider forcément à aller chercher. Je pense que le gros souci, ce sera justement le président, le Diès, pardon, l'a dit, c'est au niveau de l'attaque où, quand Saïd Ngobi n'a pas été aussi prolifique par la suite, on a vu que les autres aussi n'ont pas répondu.
1: Il dit les entraîneurs envoient les vrais buteurs.
2: Il y a Moussa Maé, qu'on est allé chercher aussi du côté de Dadier. Certes, il a brillé là-bas avec 9 buts, mais après, quand il est venu du côté d'Aspac,
1: franchement, parfois il y a des attaquants qui ne convertissent pas des occasions et vous vous demandez, bon, c'est quoi le métier finalement?
0: C'est
1: footballeur.
2: Non, c'est, de toute façon, moi je pense que ce qu'ils ont à faire, normalement, pour ce petit détail là, et en plus Richard Bio qui a déjà fait l'exploit avec Isaïe, on se souvient, il a vraiment réussi le pari notamment de qualifier Esaü en compétition en CAF.
1: La
2: je
1: chute.
2: Pense que ouais, de toute façon, il est allé jusqu'en phase de groupe.
1: Oui, oui, oui.
2: C'est un exploit, c'est le dernier club béninois à l'avoir fait.
1: Vous contentez toujours de ces exploits.
2: Non, mais il faut on sait que le chemin justement parce que le chemin n'a pas été non plus facile et pour lui c'est un entraîneur béninois.
1: Le seul qui a réussi cet exploit.
2: On a déjà fait,
1: c'est le seul?
2: Oui.
1: Bon, je ne sais pas pour le football.
2: C'est le seul pour l'instant qui peut se taguer aussi, en tout cas, d'avoir.
1: Le seul
2: réussi.
1: Encore là.
2: Et le seul est encore de retour. Peut-être qu'on va le créditer. Sauf qu'aujourd'hui, forcément, il y a les exigences aussi de la CAF qui font que, même s'il ne pourra pas être forcément le principal sur les papiers officiels, il restera quand même là en tant que chef d'orchestre, parce qu'on va finir, on va faire venir peut-être un autre sélectionneur, un autre coach, pardon, qui a
1: la vie est belle,
2: qui a les diplômes requis.
1: La vie est belle. Il va venir rester debout là.
2: Oui, il peut même ne pas rester debout, il va s'asseoir.
1: Et il laisse l'autre bosser.
2: Il laisse
1: pourquoi ce cinéma avec ses exigences? Bon,
2: non, c'est les exigences
1: pour catégoriser aussi, pour valoriser ses diplômes.
2: Aussi les diplômes, parce qu'on parle de compétition un peu comme la Ligue Europa. Il faut des gens qui ont vraiment la licence. Vous avez vu, peut-être qu'on n'en parle
1: pas.
2: Il ne faut
1: pas dire
2: le règlement
1: que à cause de, avant, on y reviendra tout à l'heure, à cause de bruit, n'attend rien. Les joueurs n'attendaient pas les consignes. Il faut les
2: je pense que ça va être aussi pareil pour Sobema, parce que eux aussi, le coach Mathias Deguenon.
1: Oui, justement,
2: voilà,
1: la transition. On va retrouver Mathias Deguenon. On va l'écouter. Mathias Deguenon, vous allez sur cet entraîneur qui se prépare activement également avec son club pour la Ligue des Champions. Là, c'est encore plus corsé.
3: Oui, bonjour monsieur le journaliste. Mes impressions sont très bonnes. Après ce tirage qui nous met aux prises à l'équipe Rangers International du Nigeria, je pense que c'est très bon pour nous puisque nous n'aurons pas à faire un long déplacement pour ce premier match. Et nous allons de travailler quand même pour répondre présent, puisque si nous sommes à ce niveau, c'est pour quand même affronter toutes les équipes championne de leur pays respectif, et je pense que nous allons travailler pour et aller au Nigeria quand même pour faire un bon résultat. Ouais, nous savons que c'est une équipe très ancienne au Nigeria, une équipe qui a son 9e titre de champion et forcément une équipe très habituée de cette compétition. Nous, de notre côté, nous sommes à notre première participation et nous avons quelques semaines quand même pour aller à la recherche des forces et faiblesses de cette équipe afin de nous préparer au mieux avant ce grand rendez-vous qui est très important non seulement pour Sobema mais pour tous les acteurs de foot au Bénin. L'objectif de Sobema pour sa première participation à cette compétition reste normalement le même objectif que tous les autres clubs, se retrouver quand même au niveau des phases de groupe, parce que écoutez, ce n'est pas parce que c'est notre première participation qu'il faut qu'on se limite. Non, nous représentons un pays, nous représentons une nation. Et je pense quand même que il est normal qu'on travaille pour honorer la nation. Il est normal qu'on travaille quand même pour se retrouver le plus loin possible dans cette compétition, puisque auparavant, c'est au premier ou au second tour qu'on est éliminé. Mais je pense pour moi que l'objectif, c'est d'aller le plus loin possible, se retrouver au niveau des phases de groupe.
1: Voilà, se qualifier, hein, c'est l'objectif. Mais c'est le Nigeria où le football de ce pays ne réussit pas toujours au football béninois. Est-ce que vous avez des espoirs pour la Ligue des Champions?
0: Bon, j'espère que pour la première fois, hein, pour une fois, nous allons essayer de faire une bonne sensation pour que comme ça là, notre championnat puisse être désormais pris en compte. Et comme moi je l'ai dit, j'attends de voir parce qu'on a déjà été déçu plus d'une fois. Seuls ils avaient comme ça là essayé un peu de nous faire rêver, mais sinon pour le reste c'est du bis repetita, hein. Donc aujourd'hui il faut attendre. Moi je soutiens le club, hein. je souhaite qu'on passe ce cap là pour que enfin les gens nous prennent au sérieux, parce que pour ce que il y a quelque chose que beaucoup ne comprennent pas, le niveau de notre championnat fait qu'aujourd'hui même de l'extérieur on est vu comme un mauvais élève, et quand on parle de joueurs béninois ça n'inspire pas, ça ne c'est passez-moi l'expression là, ça n'attire pas, ça n'attire pas
1: quand on parle de joueurs béninois.
0: Voilà, c'est pas attrayant. Et pour briser ce signe-là, il faut forcément que nos clubs pour les compétitions africaines puissent faire sensation. Et cela pourra attirer beaucoup plus l'attention de l'extérieur sur nos joueurs. Pour moi, c'est mon souhait. Donc pour ça, ça passe par la qualification de Aspark, ça passe par la qualification de Sobimap, et également faire une très belle, hein, créer la surprise également face aux deux clubs d'Algérie. Et c'est la seule façon, hein, pour nous de nous hisser un peu plus haut et de nous repositionner. Et tout l'a dit tout à l'heure, sur 77, on n'apparaît nulle part. Donc, mais moi, j'ai toujours mon inquiétude qui est là. Le niveau du championnat n'a pas beaucoup évolué, hein, par rapport à il y a 2 ans. C'est vrai, par rapport à il y a 5 ans, ça a grimpé d'un cran. Mais par rapport à 2 ans, le pas, il n'est pas énorme. Donc, du coup, espérer comme ça, là, faire mieux que les années antérieures, j'attends de voir.
1: D'accord, voilà ce qu'on peut dire sur cette compétition. On va souffler en musique, mesdames et messieurs, et juste après, on reviendra voir Tunde Aliou et Adam, qui ont le temps de lire le règlement du championnat béninois et vont nous donner quelques subtilités. Il paraît que si vous avez carton jaune, c'est 5 000, c'est ça, non? Et 5 000? Ou le carton jaune, combien?
2: Non, le carton jaune est à 1 000 francs.
1: C'est à 1 000 francs? Bon, voilà, donc j'ai mal lu alors. Et. Qu'est-ce qu'il y a à 10 000? Rien du tout?
2: Non, si vous êtes un responsable de club et que vous prenez un carton rouge direct, ça vous fait 10 000 francs.
1: 10K. Hein, on va parler 10 000. 10K, on va parler le jargon. Ça fait 10K. Donc, un carton, c'est 1K. Un arbitre qui délivre au moins 6-7 cartons. Bon, je rappelle que l'argent, c'est pas dans la poche de l'arbitre.
2: C'est clair.
1: Donc, l'arbitre ne peut pas décider de flanquer des cartons pour se faire de l'argent. C'est pas possible, contrairement à ces idées qui sont véhiculées par le passé. Alors, la musique, on revient juste après pour vous dire tout ce qu'il y a dans ce championnat. Voilà, c'est avancé désormais. Il faut travailler, il faut barra dans la vie, nous dit l'artiste ivoirien Imra. Il faut travailler, oui, mais c'est le week-end aussi, hein, vous pouvez lever un peu le pied et lundi vous reprenez plus fort. Allez, spécial dédicace à tous ceux qui adorent cette émission. Allez.

0: Vous parlez tout à l'heure du mercato en Europe qui anime les débats déjà en studio. Alors attendez, allez-vous ce règlement. Le championnat, on a d'abord les dates de reprise et nous avons assez d'informations désormais sur le championnat béninois de football. Mais le gros défi, ce ne sont pas ces infos qui ont été publiées, c'est beaucoup plus. Voilà, on se dit, est-ce que ces dates seront respectées? C'est surtout ça, le calendrier qui a été dévoilé par la LFPB. Quand on parle de la LFPB, on parle de la Ligue de football professionnel du Bénin, qui a officiellement publié le calendrier de la saison 26-27 de la Celtis League 1. Championnat national de première division démarrera les 26 et 27 septembre 2026, et ça va marquer le retour de la compétition, cette fois-ci avec 18 clubs engagés. Le coup d'envoi officiel sera donné le samedi 26 septembre à 16h au stade de Banikwara. Et à cette occasion, Banigancé va recevoir la SOBMAP pour le premier match de la saison, une affiche qui lancera les hostilités du nouvel exercice. Alors, cette édition de la Celtis League 1 s'annonce particulièrement disputée. Les 18 formations vont tenter de se distinguer dans la course de titre de champion, à la qualification pour les compétitions africaines habituellement, mais aussi dans la lutte pour le maintien parmi l'élite du football béninois. Et voilà, il y a bien sûr une feuille de route qui est déjà tracée pour préparer les échéances au niveau des clubs. Je rappelle que sur le site www.fraternityfm.bj, page sport, vous pouvez trouver les 6 premières journées de la Celtic League 1. La première journée démarre le samedi 26 septembre à 16h, Banigansé sur BMAP. On aura Asvo USS Kraken à Djouroun, Dragon, Coton à Vranco, Espoir à Sfax-Avalo, Dynamo d'Abomey, Loto Popo à Abomey. Dimanche 27 septembre à 16h, on aura Rodio contre Escotonou, c'est à Kobe, à Dogbo, Jeffa reçoit Panthère, Buffle joue à Yvain, bien évidemment à Niki, et les Buffles joueront cette saison à Niki. Voilà, et Damissa reçoit US Cavalier à Bembéréké. Vous l'avez compris, retour des Panthères du Dugu en première division. Mais déjà, le respect des dates, c'est le défi, Tounderlou.
1: Oui, c'est un gros défi, surtout parce qu'on a une nouvelle ligue qui a envie de se faire respecter, aussi de faire respecter le football béninois. Ils ont pris l'engagement, en tout cas, de faire les choses autrement désormais, de corriger un certain nombre d'insuffisances auxquelles on était habitués dans le championnat béninois. Et pour l'instant, ce que voilà, plus d'un mois comme ça, on a non seulement la date, mais également un calendrier complet. Donc ça, c'est déjà quand même un point assez positif. Le défi, effectivement, sera de voir est-ce que tous les clubs seront prêts pour reprendre effectivement le 26. De toutes les façons, ils sont obligés parce qu'ils sont désormais informés de ce que tout reprend. Et c'est vrai que nous, on est informés dernièrement, mais il faut dire tout simplement que tout cela avait déjà été envoyé au club, à chaque club respectivement, où ils ont finalement débattu autour de cela lors de la dernière Assemblée générale ordinaire de la Fédération béninoise de football. Donc, en gros, le défi sera surtout pour les différents clubs. Comment on se prépare? Comment on réussit tout simplement à répondre aux nouvelles exigences de cette ligue-là et surtout de ce championnat, parce qu'on parle entre autres de la domiciliation, pardon, de certains clubs, c'est-à-dire qu'on va changer de stade pour certains clubs. Par exemple, il y a un certain nombre de stades qui n'étaient pas appropriés pour
0: Tchaourou a été
1: un
0: dégradé.
1: championnat dit
0: C'est ça.
1: professionnel. Tchaourou n'est pas dedans. Dali
0: Parce
1: aussi,
0: que les buts vont évoluer à
1: au
0: Niki.
1: niveau de l'université
0: Ça
1: d'Abdou
0: change tout aussi,
1: Kalabi.
0: hein.
1: Donc ça change beaucoup de choses. Donc comment les clubs vont se préparer surtout à ce nouvel aspect, à ce
0: On
1: nouvel
0: peut dire maintenant
1: environnement-là?
0: que les clubs, plusieurs clubs n'évolueront plus dans leur ville.
1: Oui, c'est clair.
0: Voilà.
1: Damissa, par exemple, qui va à Bembéréké, Buffle qui va à Niki, Abeille qui ira à
0: À Djougou.
1: Djougou, Sita Tunga qui viendra à Kové. Donc, beaucoup de clubs comme ça qui seront obligés de bouger. Après tout, on a besoin. Il y a des infrastructures. C'est-à-dire que là où ces clubs-là veulent aller, c'est parce qu'il y a déjà des infrastructures donc adaptées qui peuvent répondre aux exigences. On a envie de diffuser. Vous avez vu, parfois on fait toute une saison sans qu'il y ait un match diffusé depuis la partie septentrionale ici, parce que ou parfois même dans certaines zones du pays, parce que les terrains aussi ne facilitent pas la tâche aux réalisateurs ou aux équipes techniques, en tout cas pour la réalisation. Donc aujourd'hui, si la Ligue vient, c'est parce que la Ligue a envie de rendre non seulement compétitive mais attractive aussi le football béninois. Il faut que ça se pratique alors sur de bonnes infrastructures. Donc ça, c'est un point assez important. Le défi sera justement comment ces clubs-là parviendront tout simplement à s'adapter, à répondre. Buffle qui évolue à Niki, vous savez ce que ça veut dire. Buffle va rejoindre un autre club qui est en Ligue 1 aussi.
0: Vont partager les installations.
1: Pareil pour Damissa qui ira à Bembereke, mais Bembereke, il y aura l'équipe de Beke qui est en Ligue 2.
0: Qui joue là.
1: Donc on est obligé de vivre ensemble.
0: Oui, quand même, vous savez, il y a Inter Milan et Milan AC qui se partagent.
1: Mais à un moment donné, vous avez vu, ils étaient obligés chacun de.
0: Ils se sont partagés longtemps la pelouse.
1: Donc aujourd'hui, on aura ça aussi au Bénin. Par le passé, il y a beaucoup de clubs, notamment à Cotonou, qui ont partagé ensemble le stade René Pleven. Et après, justement, bien avant René Pleven, beaucoup de clubs partageaient le stade Général Mathieu Kérékou.
0: Oui, c'est bon aussi, ça va libérer un peu les esprit des gens qui pensent toujours que le football, il faut asperger des choses à gauche, à droite avant de gagner un match, parce que le terrain ne vous appartient plus. Voilà, il y a de ces pratiques, ces superstitions. Hein. On avait vu déjà escalader des buts pour aller jouer le championnat national de football. C'est des images que nous n'avons plus envie de voir, et ça rassure de ramener les matchs dans leur contexte. Au niveau des infrastructures qui seront valorisées, tout simplement.
2: Les gens vont trouver des stratagèmes pour pallier à ce problème-là. Et ils ne sont pas prêts pour laisser ces pratiques-là de sitôt. Donc, terrain ou pas, ils vont le faire. Ils vont le faire. Ça c'est clair, faut ne pas en douter. Et bon, maintenant c'est que
0: en tout cas, si je dis n'importe quoi, bon, si je prends l'exemple de Buffle et de Niki, ils vont me manger cru, mais je vais prendre quand même. Si je dis ça comme ça, si Niki fait quelque chose et dit bon, si vous venez chez nous, on ne gagne pas d'eau, si ça profite au Buffle. Et si les deux le font, ça leur profite. Je dis n'importe quoi, c'est des offres que. Sauf quoi?
1: Dans le nouveau règlement, attention.
0: On dit quoi?
1: Quand on découvre que vous venez des choses, vous en faites des choses, vous
0: détestez. Vous utilisez des serviettes.
1: Ce sera dangereusement sanctionné.
0: Vous utilisez des serviettes, on va vous.
1: Il y aura des amendes, vous allez remplir la caisse.
0: Mais encore que la Ligue doit prouver que ce petit noix de cola que j'ai ramené pour être éveillé, ou dans mon bidon d'eau. J'ai des clous de girofle et d'ail, ça pose un problème. Il faut réussir. Est-ce que la Ligue va recruter un vieux spécialisé en checking?
2: Un sociologue?
0: Quand le président me disait qu'il allait checker, je dis que j'ai une amie qui a dit qu'elle va checker. Il faut avoir peur. Elle va checker quoi? Bon. Écoutez, les gars.
1: Je vous donne un exemple. Aspac,
0: ça devient intéressant. Alors, oui.
1: Allé à Avrancou, je pense, pour jouer Sobemap.
0: Ouais.
1: Donc, à l'entrée, il y a eu tellement d'histoires et les gens ont filmé. Si les gens filment et que les images circulent, le commissaire est là, il va authentifier.
0: Il a fait son rapport.
1: La commission.
2: C'est quoi, il y a eu des courriers.
1: Il y a eu tout.
0: Donc, est-ce que des canards ont volé ou quoi?
1: Ça paraît aussi dans beaucoup d'autres clubs. Ou sur des terrains, on envoie peut-être les petits jeunes ramasseurs de.
0: Moi, je ne suis pas d'accord parce que vous savez pourquoi? J'avais échangé avec mon vieux sur le sujet. Oui, le joueur, il a une chaînette ou bien une bague et il essaie de bander ça et il joue avec. C'est une superstition. Peut-être qu'il pense à lui donner chance de gagner son match, de marquer. Je ne suis pas d'accord. Chacun avait ses croyances. Même quand j'amène ma Bible sur le terrain, je joue le jeu spirituel. Si j'amène mon Coran, Je joue le jeu spirituel. Mais là, pourquoi vous interdisez à l'autre d'amener ses corrigés? Franchement, laissez les gens faire le jeu. Mais vous êtes terrorisé, pas ce qui est de Jésus. Parce que c'est de chez vous et vous êtes terrorisé par quelque chose qui a sauvé la vie de vos aïeux pour que vous puissiez vivre. Parce que si vos aïeux n'étaient pas là, vous ne seriez jamais là. Donc, mais pourquoi ça gêne?
2: Pourquoi ça gêne?
0: Hein, pourquoi la ligue s'en mêle? Pourquoi la ligue s'en mêle?
3: Ça gêne. Ça gêne à partir du moment où, si vous gardez vos colas, vos.
0: C'est quoi
3: les bidons d'eau, et que vous les faites, vous gardez.
0: Moi, j'ai vu deux transfèges et dit que c'est l'eau bénie pour passer.
3: On réserve la carte. Votre vestiaire, vous êtes dans votre vestiaire, vous utilisez vos effets.
0: Encore que, mais là, encore qu'il faut reposer parce que des visiteurs n'aiment pas utiliser ces vestiaires. Ce ne sont pas de belles images. Comment ça... Et vous aussi, vous recevez vos frères et qui viennent par exemple de Comin pour faire un match ici. Je dis n'importe quoi. Andali, pour ne pas cibler quelqu'un. Andali, et quand les gars de Comin viennent. Au lieu, à la pause, 45 minutes, au lieu d'aller au vestiaire, se changer, faire le jeu, on cherche quelque part sur le terrain, on va s'installer. Il faut que la ligue sanctionne et qu'on oblige les gens à utiliser les vestiaires. Maintenant, il faut aussi vérifier les vestiaires.
3: Non, on ne peut pas. Oui, pour les vestiaires, c'est clair. Chaque club, avant le coup d'envoi, il y a.
0: Et veiller à la propreté.
3: Il y a ce qu'on appelle, je ne sais pas comment, la réunion technique, pardon, qui permet à tous les acteurs déjà d'être. Déjà, on vérifie la pelouse, on vérifie les vestiaires, on vérifie vraiment tout. Est-ce qu'il y a l'eau même dans les vestiaires?
0: Oui, mais aujourd'hui, ça, mais cette sont les réalités aujourd'hui, ça a vraiment avancé. J'ai vu un documentaire sur un club anglais, donc je garde le nom pour moi, pour Gouven, je ne vous donne pas, mais c'est un club de première ligue, je vous jure. Et c'est John Terry qui témoignait. Quand les joueurs de Chelsea viennent, il y a le vestiaire, visiteur, mais quand vous rentrez, ça ne ressemble à rien. C'est comme, c'est pas sale, c'est propre, mais c'est. Il n'y a rien d'esthétique. On vous met dans une psychose. C'est comme si vous étiez dans une prison. Mais c'est serré. C'est petit. Ils l'ont fait à dessein pour jouer psychologiquement sur les adversaires. Mais ça règle, c'est réglementé, c'est propre. Mais en revanche, si vous allez voir le vestiaire de leurs joueurs, mais c'est propre. Donc, les clubs qui reçoivent peuvent avoir ces comportements, mais pas dans l'essai.
3: Non, en fait,
0: franchement,
3: ce que la Ligue refuse ou tente de refuser, c'est justement non seulement l'excès, mais également ces comportements parfois qui provoquent des incidents sur les au niveau des stades. À l'entrée, par exemple, vous voyez, je sais pas, le responsable d'un club qui dit bon, je laisse le bus entrer parce que entre temps il tient quelque chose en main et
0: ces choses-là se décident la veille. Quand on fait la réunion technique, on décide de qui laisse qui entrer, comment ça se passe, qui s'occupe. Peut-être on délègue quelqu'un dans le camp adverse pour s'occuper de l'installation des visiteurs.
3: Oui, justement, parce qu'il y a tout ça.
0: On ne peut pas négocier l'entrée.
3: En fait, il est le commissaire, c'est le commissaire, c'est lui le représentant légitime entre griffes de la Ligue sur chaque match.
0: Qui a voix d'autorité.
3: Donc ça veut dire que quand il y a souci. Ou bien, quand il y a un problème, normalement, au niveau des infrastructures, sur un terrain de football, c'est à lui qu'il faut se plaindre.
0: Bon.
3: Donc, parfois, chez nous, parce qu'on a des préjugés, on saute tout de suite sur l'adversaire, et quand deux personnes commencent par s'affronter, ça ne s'arrête pas là. C'est le staff qui commence par s'affronter, ce sont les supporters qui commencent par s'affronter, ça ne ressemble plus à un match de football, ça ne ressemble plus à pratiquement rien. Et donc, si on a envie de vendre notre football, il faut tout de suite interdire ces comportements parfois vraiment qui portent atteinte à l'image non seulement de notre football, mais également à l'image du pays, parce que vous avez vu des images qui ont circulé ici où des joueurs escaladaient un terrain de football. Ou des joueurs, peut-être même, on vous donne un bidon d'eau, on dit bon, ou on met un petit ramasseur de balles, on lui dit écoute, suivez bien la serviette du gardien de but, va chercher ça. Mais vous suivez la Coupe du Monde, vous suivez la Coupe d'Afrique des Nations, vous suivez les plus grandes compétitions, chaque gardien garde une goutte d'eau et sa serviette. je ne suis pas professionnel pour savoir à quoi,
0: bon,
3: quoi,
0: en tout cas,
3: à quoi ça sert concrètement, mais c'est
0: il faut que la Ligue soit un peu plus rigide face, oui, à, face à tout ça. Mais non, venons-en au règlement.
2: Avant le règlement, je voudrais, pour moi, l'information du jour, c'est le calendrier qui est sorti. Et René, on a toujours dit ça ici. À peine hein, la Ligue est installée. Est-ce que ça fait 3 semaines déjà? À peine. La date est connue. Le programme est connu. Donc ça veut dire que pendant 8 ans, hein, les gens se sont foutus de nous. Hein, ils se sont moqués de nous. Ça là, c'est clair. Un minimum, c'est le même aujourd'hui. On n'a pas besoin d'être un technicien pour sortir un programme. Si seulement les outils sont là. J'ai les informations. J'ai introduit les informations. On pourra me sortir et un programme. C'est la moindre des choses. Donc, je crois qu'ils ont commencé du bon pied. Il faut déjà encourager cela. Donc, également, le règlement est là. Certainement, tout n'est pas assez
3: de gros le gros problème, peut-être, avant, c'était le fait qu'il n'y avait pas cette ligue-là et que tout ce qui est championnat devait être géré directement aussi par la fédération. Ce sont les mêmes qui doivent gérer le championnat. Ce sont les mêmes qui doivent parler d'autres sujets liés au football. Ce sont toujours les mêmes qui vont parler des équipes nationales. Ce sont les mêmes qui... Donc, aujourd'hui, je me dis peut-être qu'avec la ligue qui est venue, et on est en train de le constater, elle est indépendante. Elle a ses hommes. Et désormais, la fédération ne se mêlera plus donc en ce qui concerne le calendrier, en ce qui concerne en tout cas un certain nombre de choses liées à la professionnalisation du championnat.
2: Mais pourquoi il faut mettre 8 ans pour mettre une ligue en place?
3: Bon, c'est aussi ça l'autre débat.
0: D'accord. Voilà, okay. Ce qu'il faut dire. Alors, je rappelle que la Fédération Béninoise de Football lance une vaste tournée nationale de détection de jeunes talents au profit du Centre d'excellence de Ndali et du Centre d'excellence de football féminin de Lokossa. Vous avez bien entendu, c'est pour les jeunes. Et je le répète, les garçons qui sont nés en 2014 et 2015 peuvent y participer. Les garçons qui sont nés, les filles hein, qui sont nées en 2013 et 2014 peuvent y participer. C'est du 8 août, donc aujourd'hui, au 12. Et les recruteurs de la FBF sillonneront les départements du Bénin sous la conduite de DTN, hein, Adolphe Ogouillon, et de son équipe. C'est de 8h à 14h. Donc aujourd'hui, normalement, c'est en cours. À Tchaourou, les étapes concernent surtout Cotonou, Abomey, Calavi, Ouida, Porto Novo, Poubelle, Lukosa, Boïkon, Savalou, Natitengu, Djougou, Kandi, Ndali, Bembereke. Et Tchaourou, c'est une belle opportunité donc pour les jeux de football. Alors, ceux qui ont des enfants talentueux, voilà, et qui rêvent de les voir là-bas, il faut donner la chance. Et puis, pêle-mêle, hein, je dis USS Kraken, Youssouf Tiamiou est de retour sur le banc, c'est ça, hein, avec l'USS Kraken. Il est déjà passé par le club lors de la seconde moitié de la saison, 23-24, et puis 24-25. Le technicien béninois s'est engagé pour 2 saisons, jusqu'en 2028. Retour qui s'inscrit dans la volonté du club de poursuivre son projet de formation de jeunes talents. Je disais, hein, carton rouge direct, coach ou autre membre de l'encadrement technique, 10 000, c'est l'info que vous nous avez sortie. 2 matchs de suspension, Tondé Aliou, joueur 5 000, plus 2 matchs de suspension, c'est ça. Carton rouge direct.
3: Oui, c'est comme ça.
0: Et puis carton jaune, coach ou autre membre de l'encadrement technique, 5 000, joueur 1 000 francs. Donc il faut être sage sur le banc.
3: Sur le banc.
0: Deux cartons jaunes dans le match, et cadre ou coach, c'est 10 000. Joueur, c'est 2 000. Donc, ça, mais ils ne feront pas carton. Les clubs doivent assurer le suivi et le décomptage des cartons reçus par le joueur et l'encadrement. Il est important. Hein. Les sanctions sont appliquées immédiatement et les amendes doivent être payées dans un délai de 8 jours.
3: La Ligue, pour fonctionner, a besoin d'argent.
0: Hein. Ne joue pas au championnat qui veut, mais qui peut.
3: Je pense que ça peut... Peut-être que les... Beaucoup estiment, je ne sais pas, parce que ça a surpris beaucoup. On se dit, c'est normalement dans les tournois de quartier qu'on entend ça, mais c'est parfois aussi parce qu'on n'est pas totalement
0: informé. Il faut les discipliner aussi.
3: C'est parce que parfois on n'est pas totalement informé. Mmh. Parce qu'à la Coupe du Monde, par exemple, il y a 14 jeunes qui sont estimés à plus de 5 millions de francs.
0: Oui, 5 millions, c'est un carton jaune.
3: Le carton jaune.
0: Ce sont les fédérations qui paient.
3: Et c'est les fédérations qui paient. Mmh.
0: Et puis.
3: Il y a eu 2 cartons rouges pour l'Afrique du Sud lors de la dernière.
0: Imaginez. Coupe,
3: donc imaginez l'entre griffes que. Ce qu'ils doivent payer dans ce sens. Donc ici,
0: mais il y a des cartons.
3: Ici, on commence avec 5 000 francs parce que justement, il faut faire avec.
0: Les subventions aussi sont là. Non, bah, si tu prends les subventions, tu vas mettre au moins 200 000 pour les cartons.
3: Les joueurs sont aussi, en tout cas, invités comme ça.
0: Et comme ça, les clubs vont créer leur règlement interne. Les joueurs vont contribuer. Les joueurs qui vont prendre des cartons.
3: Plus de cartons.
0: Maintenant, si moi je prends un carton rouge pour vous empêcher de perdre un match et vous gagnez le match, je crois que
3: vous... même peut vous payer.
0: Ça dépend. Voilà.
3: Et puis assumer.
0: Ah oui, parce qu'on doit aussi checker. Bon, voilà, c'est le ça, mot du jour. C'est il faut checker.
2: C'est une tacle là.
0: On va checker vos tacles. On va voir si c'est le capitaine même qui vous demande de tacler ou bien quoi.
2: Ça
0: peut être en Ligue 1, les entraîneurs béninois doivent être titulaires d'une licence B, CAF, au minimum désormais. Voilà. Et puis les entraîneurs étrangers doivent obligatoirement détenir une licence A, CAF, en Ligue 2. Les entraîneurs béninois, principaux et adjoints, doivent être titulaires d'une licence C, CAF, au minimum. Et les entraîneurs étrangers doivent obligatoirement détenir une licence B, CAF. Tous les diplômes seront contrôlés par la direction technique nationale de la Fédération béninoise de football avant leur validation. C'est les domiciliations officielles des clubs dévoilées par la Ligue. 18 clubs engagés, Celtis Ligue 1 vous donne les bases. Est-ce que Tolou joue à Tofo, Aspak joue à Tofo, Sobemap à Vrancou, Asvo joue à Djourou, Ayema joue à Koubé, le stade Omnisport, Bani Gansé joue à Bani Kora, Buffle à Niki, Koto à Wydad, Damissa à Bembereke, Jeffa à Dogbo, Dragon à Vrancou, Dynamo d'Abomey à Bomé, Espoir à Savalou, Chetonde à Liu, Rodio à Comin, Loto Popo à Grand Popo, Panthère à Djougou au stade Omnisport, US Cavalier à Niki, USS Kraké à Djourou. Voilà donc la saison qui se précise et les infos pêle-mêle que nous vous donnons. Et Vii, nous, bienvenue. Il a franchi un nouveau cap selon nos infos. Il évoluera désormais après avoir brillé sous les couleurs de Rayon Sport. L'international béninois s'offre un nouveau défi en signant 3 ans avec le stade tunisien, où il est désormais lié jusqu'en 2029. Le Guépa devient le deuxième béninois de l'histoire à porter les couleurs du club après un certain Jacques Benson. Voilà, pêle-mêle ce qu'on peut dire. Officiellement, le Dynamo d'Abomey a annoncé l'arrivée du technicien El Hadj Malik Wad sur son banc. Le club de la cité historique d'Abomey ouvre aussi un nouveau chapitre avec cet entraîneur. Qu'est-ce qu'il faut ajouter? Les Cavaliers de Niki ont également un nouvel entraîneur, Jean-Luc Diot, le technicien franco-togolais qui s'est engagé pour 2 saisons et dirigera l'équipe de la cité impériale des Wansagari avec l'ambition de relancer donc un exercice compliqué. Mauvaise nouvelle, carnet noir. Il y a 5 jours, Beke a annoncé le décès de son défenseur Claude Romfort qui est survenu à la suite d'une courte maladie. Paix à l'âme du joueur.
2: Moi, personnellement, ce qui a retenu mon attention par rapport au règlement, c'est surtout au niveau du contrat des joueurs. Désormais, je crois, si j'ai bien lu, le contrat doit être homologué par la Ligue. Et ça ne sera plus ce truc-là qu'on fait dans les coulisses. Donc, désormais, je pense que les clubs-là qui sont là à tricher, et si tu n'es pas capable de gérer ton effectif, ça veut dire que d'ici à là, tu vas disparaître. Ça, je crois que c'est le signal qui est donné. Pour ces clubs-là qui ne comptent que sur les subventions pour payer les joueurs. Je crois que désormais, voilà.
0: Allez, on va parler rapidement du mercato. Je vais vous opposer tout à l'heure, vous deux, pour le quiz. Voilà, au niveau du football européen, il y a la belle performance de Junior Leitão. On l'a vu à son club, son préparation. C'est la tempête à la FIFA avec Gianni Infantino qui se bat comme un beau diable. Franchement, c'est chaud,
3: Oui, je pense que parfois, ce que vous faites finit par vous faire.
0: Oui.
3: c'est comme ça que Gianni Infantino s'est fait aussi une place au niveau de la Fédération internationale.
0: En profitant des déboires des autres.
3: En profitant des déboires des autres, en profitant d'une grande instabilité au sommet donc de cette fédération. Aujourd'hui, c'est lui qui en fait les frais. Le monde entier est contre lui, sauf le continent africain.
0: Parce que il a été gentil.
3: Il y a eu cette semaine une réunion d'urgence organisée
0: au Maroc
3: où les 54 associations membres de la Confédération africaine de football ont accepté les excuses de Infantino et ont renouvelé le soutien indéfectible au numéro 1 de la FIFA
0: béninois.
3: Pour qu'il se sente bien et à l'aise dans son fauteuil. La FIFA, il y aura les élections déjà en 2027 avec cette situation qui est désormais là. Il sent qu'il est désormais menacé.
0: Il paraît qu'il demande l'aide de
3: parce
0: trop.
3: Parce que l'UEFA, par exemple, n'est plus...
0: Ne
3: veut plus même
0: ne l'attend plus de cette oreille.
3: Ne
0: hein.
3: veut même plus entendre parler de lui. Vous voyez, on a commencé par ressusciter ses anciens dossiers quand il était secrétaire à l'UEFA, où il profitait comme ça pour payer des choses à sa maîtresse. Les gens sont sortis
0: des c'est une maîtresse coûteuse.
3: Et vous savez que justement, c'est un monde...
0: Une maîtresse qui coûte cher.
3: Une maîtresse qui coûte extrêmement...
0: Une maîtresse qui s'est fait dépasser le dieu.
3: De l'UFA. Donc, voilà. Entre-temps, comme
0: nous sommes partis du point, compléter la phrase, c'est le cul.
3: Aujourd'hui, les dossiers sortent pratiquement. Ouais. Chaque jour, il y a un dossier. Chaque jour, il y a un dossier sur Infantino, sur la FIFA, sur la gestion.
0: Est-ce qu'il va s'en sortir?
2: Non, Trump.
0: Et il demande l'aide de Trump.
2: Ouais, Trump est capable de gérer ça.
3: Sauf qu'en ce moment, même ça, la présence omniprésente, on va dire comme ça, de Trump autour de la FIFA, autour aussi de Gianni Infantino, elle dispose.
0: D'accord.
3: Beaucoup.
0: D'accord. Bon, un mot sur le transfert de Yann Diomandé avec vous. C'est quand même un transfert record. Et dans la vie, il faut y croire. Franchement, écoutez les gars, il faut y croire. Ce n'est pas possible. Un beau matin, tout peut changer. Hein. Franchement, même si ça va changer, tourner à Lyon, à un moment donné, vous sentez qu'il y a toujours des esprits malins, Adam, qui ne veulent pas que ça se réalise parce que ça a failli capoter. Et bien, je me dis, s'il n'a pas appelé ses grands-parents pour lui faire la prière, parce que là, son transfert allait échouer, hein, parce que Lazic ne regardait même plus le montant levé. Hein. Lazic ne voulait plus laisser partir le joueur. Mais finalement, grâce à Dieu, il va réaliser son rêve.
2: Oui, c'est tout bénéf, hein, c'est tout bénéf pour lui. Et félicitations à lui. Et c'est ce que je suis en train de dire. Si vous suivez son parcours avec Rimbaud qui est venu comme ça le chercher en Côte d'Ivoire. Et cette chance-là.
0: C'est comme ça, Madi Alou, il est parti à Manjou. Et c'est fini.
2: Cette chance-là, nos joueurs béninois ne l'ont pas. Parce que notre championnat.
0: Mais il y a aussi que nous devons faire un effort. Je vous garde concernés, vous deux. Parce que aujourd'hui, quand on parlait du Sénégal. De la Côte d'Ivoire, franchement, les relations sont là. Vous avez les caissiers, Yaya Touré, Drogba, Salomon Kalou. Je ne veux pas se faire la liste. Ce sont des relations pas possibles. Je dis quoi? Des relations pas possibles qui sont tissées dans le monde. Et dès qu'un joueur commence par germer, ces gars-là font un travail de fourmi derrière. Et on les propose et rapidement, ils ont le temps d'évoluer dans un environnement sain. Et de devenir ce que nous voyons aujourd'hui. Parce que j'étais à la CAN et quand j'ai vu le match Bénin-Sénégal, j'étais un peu attristé par l'image que j'ai vue parce qu'il y avait des dirigeants béninois, bien sûr c'est mérité, qui étaient en tribune officielle. Ok. Mais de l'autre côté, ceux qui représentaient dignement le Sénégal en tribune, c'était les anciens joueurs du Sénégal. Des gens vraiment qui ont apporté quelque chose au football sénégalais. Mais je me dis, qu'est-ce que ces deux catégories de personnes peuvent se dire? Et si un seul instant, côté béninois, il y avait des joueurs béninois, des internationaux, des anciens, qui ont été invités, qui sont dans ces loges. Imaginez un seul instant ce qu'ils pourraient se dire et ce que ça peut apporter au football béninois. Je crois que si on ne crée pas le réseau, si on ne rentre pas très vite dans ce circuit-là, nous serons obligés quand même de mettre ça sur l'épaule avant que quelqu'un ne mette ça sur la tête. Hein, pendant que les autres, dès qu'ils touchent les bagages, quelqu'un est là pour ramener au genou et d'autres sur la tête. Franchement, nous sommes en retard dans ce système. Et c'est un système. Parfois, les joueurs comme Jackson, bon, vous voyez combien de buts il a fait rater à Chelsea. C'est des joueurs qui font que Chelsea ne joue pas aujourd'hui dans la Ligue des Champions et autres. Mais pourtant, ils ont la côte. Pourtant, ils sont là. Malgré les ratés, malgré c'est pas performant, vous voyez des agents dynamiques qui mettent ces joueurs là où il faut.
2: Et René, d'abord, et tout passe d'abord par le sérieux, il faut que les gens vous fassent d'abord confiance.
0: Hey, c'est ça.
2: Les gens ne font pas confiance au football béninois. Vous avez vu,
0: on a avant de vous faire confiance, il faut vous connaître.
2: D'abord, on a mis 8 ans à créer une ligue. Ça là déjà, c'est ça là. On a mis 8 ans.
0: C'est quelque chose. Ça a été créé. N'oubliez pas.
2: Comment on explique ça? Aujourd'hui, regardez, il n'y a aucun centre de formation digne du nom. Moi, je le dis, hein, si quelqu'un dit que c'est faux, il n'a qu'à venir s'expliquer. Ça, là, c'est clair. Donc, du coup, la formation renée, elle est totalement faussée. Cela ne veut pas dire que nous avons des talents. La preuve, au niveau du scolaire, depuis 4 ans, hein, on dame le pion à tout le monde. Même en 2024, on a gagné le champion d'Afrique, n'est-ce pas? Et après avoir perdu contre la France. Donc, ça veut dire qu'il y a du talent. Mais le sérieux, aujourd'hui, regardez nos clubs. Et ce qui est bien, c'est je suis content hein, que l'État ait même supprimé les subventions au niveau de la Détroit. Et comme ça, là, il y a des clubs qui vont disparaître. Ces clubs-là qui ne comptent que sur les subventions de l'État, là. Donc, du coup, dès qu'ils vont tomber en Détroit, c'est que c'est la disparition complète et totale. Donc, du coup,
0: si. On aura la paix.
2: On aura la paix. Comme ça, là, on aura la paix. Et quand on va comprendre qu'au niveau des centres de formation, que les gens doivent se mettre ensemble. Parce que gérer un centre de formation aujourd'hui, c'est beaucoup de moyens. Ce n'est pas juste des ballons, des plots et puis quelques coupelles là qui font un centre de formation. Je ne sais pas si tu comprends. Aujourd'hui, vous allez voir beaucoup de centres de formation où il n'y a même pas de préparateur physique. Alors que c'est à l'âge de 12 ans, 8 ans, 15 ans là qu'il faut développer certains muscles au niveau des enfants pour avoir cette vivacité là, l'explosivité là qui donne de la vitesse à l'exécution des actions. Vous allez me demander comment il peut changer de direction en une fraction de seconde. Aujourd'hui, chez nous, on n'en a pas. Vous avez donc. C'est tout un ensemble de problèmes. C'est vrai que l'État...
0: Quand je dis souvent, attendez, le contrôle vous élimine déjà.
2: Le contrôle vous élimine.
0: Oui.
2: Regarde, le jeu de contrôle, vous avez vu, à part
0: le contrôle. Le contrôle vous met déjà en sécurité. Alors que vous ne comprenez ce qui se passe, il est déjà là-bas.
2: Même pas le contrôle. Regardez le mouvement de l'épaule. Viens demander avec simplement un mouvement de l'épaule. Sans même toucher le ballon.
0: Le Real Madrid... Et José Mourinho ne peut pas se tromper, mettant ce montant sur un tel joueur.
2: Non,
3: on a vu. Moi, je pense qu'il faut saluer quand même déjà vraiment ceux qui entourent le joueur, parce que ce n'était pas gagné d'avance pour lui. Il est passé par toutes les émotions ces derniers jours.
0: J'ai pitié de lui à un moment donné. Franchement, ça a scapoté ou quoi.
3: Toutes les émotions, ça se fait, ça ne se fait pas. Il partira pas. Est-ce qu'il aura vraiment la tête forte pour reprendre les entraînements avec
0: Il est venu timide, je l'ai vu. Comme quelqu'un qui n'a pas envie de s'engager. Hein. 140 millions d'euros, dont 15 millions de bonus potentiels. Je ne sais pas si vous avez une idée de ce que ça fait.
3: Non, c'est énorme.
0: Franchement. Attendez.
2: C'est énormissime.
3: C'est assez grand.
0: C'est énormissime.
3: Pour un monsieur qui, il y a 5 ans encore, était pratiquement dans le néant.
0: Et c'est rien du tout.
3: Dans le néant, personne ne sait même s'il existait ou pas.
0: Si les enfants ne vont pas jouer au foot, comprends plus.
3: Et l'autre chose, c'est déjà aussi peut-être José Mourinho, qui, pour son amour pour les footballeurs africains, a peut-être aussi pesé beaucoup dans la balance. C'est ce que j'ai envie de croire.
0: Bon, écoutez, si les enfants ne vont pas faire le foot, je ne sais plus, hein, parce que ça fait 891,834 milliards.
3: De francs CFA.
0: Oui.
2: Que des gens vont se partager.
3: C'est des montants parfois à ne pas convertir en francs CFA. Quand vous entendez ça en euros comme ça, le plus important,
0: c'est digeste.
3: Pour éviter vraiment tout.
0: De tomber des nuits.
3: Il ne faut surtout pas convertir ça en francs CFA. Parce qu'après, si vous allez voir aussi son salaire désormais. Parce que
0: non, mais franchement, on dit 15 millions de bonus à la signature. 15 millions de bonus potentiels à la signature. Ça fait 9,84 milliards. Mais ça dépasse juste les budgets des communes. Vous voyez, c'est-à-dire qu'un seul joueur peut changer toute une ville, peut changer les générations des jeunes. Franchement, écoute.
3: Moi, je pense que quand on entend ça.
0: 9 milliards. Avec 9 milliards, franchement, combien il va? C'est quoi encore pour le reste de la vie?
3: Mais il est jeune.
0: Et puis, il n'a pas fini d'empocher.
3: Il est jeune.
2: N'oubliez pas, Infantino.
3: Il y a eu des.
2: La maîtresse peut être coûteuse.
0: Il y a salaire, il y a prime de but, tu vas marquer, prime de voyage.
3: S'il devient meilleur buteur ou meilleur jeune joueur, ou peut-être ballon d'or africain d'ici 2 ans.
0: Il y a les petits CFA de Alassane Ouattara après la CAN et la Coupe du Monde qui tomberont aussi. Voilà,
3: moi je pense que de notre position, nous en tant que Béninois, quand on voit ça, ça doit forcément nous faire réfléchir et dire attention, il faut vraiment qu'on qu'on se réorganise, repense les choses, si on a des initiatives qui peuvent vraiment aider à créer les opportunités, aux jeunes, aux enfants. Il faudrait vraiment que tout le monde quand même puisse s'impliquer pour faciliter ça, pour concrétiser ça, parce que quand même si c'est un seul, imaginez qu'on ait seulement un seul footballeur de la trempe de Diomandé aujourd'hui, pour les œuvres caritatives, les œuvres sociales qu'il pourrait avoir ou mener déjà dans la ville.
4: Ça attire même la lumière sur le pays.
3: Sur le pays, la ville.
4: Voilà, et c'est ça bien. Qui va créer cette relation. Parce que désormais, on pourra traiter d'égal à égal avec des joueurs comme Samuel Eto'o et consorts. Les nôtres ici, quand vous avez Doussou,
0: ce n'est pas petit.
4: Quand il dit bonjour à Samuel, il va dire, mais lui, c'est qui?
0: Mais sinon, ce n'est pas petit ce que nos joueurs gagnent aussi.
4: C'est juste pour la famille.
0: C'est insignifiant.
4: C'est juste pour la famille. Quand vous gagnez 3000 euros, c'est pour la famille, René.
0: Mais c'est fiant à côté de ce qu'on pourrait avoir. Voilà, on le souhaite à ces jeunes qui sont formés aujourd'hui d'atteindre ce niveau.
3: Il faut rester sérieux, il faut laisser.
0: Franchement,
3: il y en a qui parlait tout à l'heure que le footballeur béninois aujourd'hui, quand il progresse un peu, ce qu'il a envie de développer, ce sont ses cheveux.
0: Regardez Cristiano Ronaldo à 41 ans, il continue de se battre. Il faut se fixer des limites. Pas de limite. Et puis bon, voilà. Et on n'a pas besoin de marquer aussi les buts seulement avant d'essayer. Quand vous prenez Kessier, vous prenez Kalidou Koulibaly, ce sont des défenseurs, ils ont essayé. Ce ne sont pas des joueurs qui mettent 20-30 buts par saison, mais ils ont réussi à inscrire leur nom dans cette histoire-là. Bon, voilà, si on peut dire, nous sommes pratiquement à la fin. Si vous aimez le football européen, il y a tellement de matchs ce week-end déjà. Actuellement, j'ai vu Elche-Toulouse en cours. Je sais pas ce que ça donne. Elche menait Toulouse 1-0. Mais vous n'allez pas être des losers, hein, parce qu'aujourd'hui, il y a Lens-Sunderland à 10h. Tellement de matchs ce week-end. Je vais vous donner quelques grosses affiches. La Juventus joue à midi face à son vieux rival, l'Inter de Milan. Fribourg joue Strasbourg à midi aussi. Chelsea joue à 13h face au Milan AC. On aura autre rencontre également aujourd'hui. Hambourg-Lille, Leeds-Leipzig, c'est à 14h. Séville-Leverkusen à 14h30. Et puis vous aurez un autre match. Strasbourg, encore deux matchs aujourd'hui, 14h30. Face à Fribourg, Brighton-Roma à 15h, Tottenham-Hetafe à 15h, Ipswich qui revient, l'ancien club d'Elap, Liam, qui jouera au Vallecano à 15h, Lens va jouer à 15h encore face à Sunderland. Donc comprenez que les clubs vont diviser leur équipe. Manchester United-Paris Saint-Germain, c'est à 16h, voilà un beau match à ne pas rater. La dernière fois les Parisiens ont été battus, voilà. Donc il y a tellement de rencontres. On ne va pas faire le tour de toutes ces rencontres ce matin. Petite musique, trois petites questions pour vous, pour voir qui s'installe sur le trône du cul ce samedi.

0: Voilà. Pour vous, hein, Tony Alliou et Adam Alagbe, quel joueur français a été transféré du Borussia Dortmund pour le FC Barcelone en 2017? Ah, le pauvre Tony Alliou qui commence très bien. Adam, un léger retard. Hein. environ combien?
1: 130.
0: Il se rapproche, l'emporte.
1: 140.
0: 148, le bon point d'âme et qui se rapproche. Alors, je suis suédois, j'ai quitté Newcastle pour Liverpool.
1: Isaac.
0: C'est Alexander Isaac. C'était en quelle année?
2: 2025.
0: attention. Alors, le prix du montant de ce transfert?
1: 144,5
0: millions d'euros. Alors, quel joueur portugais a été transféré de Benfica à l'Atlético Madrid pour environ 126 millions d'euros? C'est beaucoup. Donc, c'est connu.
1: Félix.
0: Hein? Pardon? João Félix. Alors, c'était en 2019. Et alors, quel milieu argentin a quitté Benfica pour Chelsea pour 120 millions d'euros?
1: Enzo
0: Fernandez. 3-3. 58. Donc, préparez-vous. Quel joueur brésilien a quitté Liverpool pour le FC Barcelone en 2018?
1: Coutinho.
0: Philippe Coutinho, c'est pour Tondé. Oui. Quel était le monde?

0: Jack Grealish, non, parce qu'il est anglais. Jack...
1: Il y a des Jeremy.
0: Jérémy Doku, mais il n'était pas à Aston Villa. C'est une question biaisée que j'ai reçue. Alors, on va poursuivre. On va poursuivre. Je suis, bien sûr, un joueur anglais qui a rejoint Arsenal pour 116 millions d'euros. Je suis anglais. J'ai quitté West Ham. Declan Rice. Le point pour Adam. Et là, les deux dernières questions. Brésilien. J'ai quitté le Real Madrid pour United.
1: Casemiro.
0: Alors, et puis la dernière question, quel joueur français a quitté la Juventus pour le Real Madrid?
2: Zidane.
0: Oui, en quelle année? C'était en 2001.
2: Il m'a eu ici, Casemiro.
0: Voilà, tourné à Lyon qui l'emporte à une victoire près. Voilà, donc un point près. Donc. Non, Adam, revenez fort samedi prochain. Ce sera tout pour aujourd'hui, mesdames et messieurs. Merci de nous avoir suivis. On se donne rendez-vous. Bon, les auditeurs ne sont pas passés finalement, mais bon, c'était un peu l'appel le plus long qu'on a eu avec un invité aussi. Bon, on se donne rendez-vous samedi prochain pour d'autres défis à relever pour le sport béninois. Merci de nous avoir suivis et excellent week-end à tous. Ce sera tout pour aujourd'hui. Merci de nous avoir suivis.

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0: Politique au Bénin, mesdames et messieurs, bonjour, bienvenue dans les Grandes Gueules, le rendez-vous incontournable de tous les samedis, 10h midi, de décryptage donc sur Fraternité FM en ce samedi 8 août 2026. L'actualité nationale est une fois encore riche en interrogations et en débats politiques, diplomatie, éducation et société, quatre secteurs, quatre sujets qui suscitent réactions, inquiétudes et parfois même controverse. En politique d'abord, Patrice Talon à la tête du Sénat. Quel enjeu derrière cette nouvelle responsabilité et quelle lecture faut-il faire de cette nouvelle configuration institutionnelle et quelles pourraient être les implications, j'allais dire. Patrice Talon à la tête du Sénat, faut-il y voir un problème pour Romuald Ouadaï? Nous ferons le débat ce samedi, toujours en page politique. Le processus de désignation des nouveaux chefs de village et de quartier des villes, déjà une trentaine de recours devant la Cour suprême. Que révèlent ces contestations? On tentera d'en savoir davantage. De la politique à la diplomatie, il n'y a qu'un pas. Désormais, les Béninois devront se rendre à Lomé au Togo pour effectuer leur demande de visa américain. Depuis le 1er juin dernier, l'ambassade des États-Unis à Cotonou ne propose plus de services de visa ordinaire. Les résidents du Bénin doivent donc soumettre leur formulaire, payer les frais requis et planifier leur entretien consulaire à l'ambassade des États-Unis au Togo, qui est le nouveau centre désigné. Quelles peuvent être les conséquences de cette réorganisation? N'est-ce pas là un camouflé diplomatique pour le Bénin? On en parle également ce samedi au menu. Ce samedi, la suppression des bourse d'études dans certaines filières dans les universités publiques du Bénin. La nouvelle n'est pas certainement pour déplaire aux nouveaux bacheliers. Nous interrogerons, j'allais dire, sur les impacts de cette mesure du ministère des enseignements, de l'enseignement supérieur et de la recherche scientifique sur le cursus des étudiants. Et puis en page société, beaucoup de disparitions d'enfants, surtout en cette période de vacances. Nous avons pu le constater ici à Fraternité FM avec les avis de recherche qui pullulent dans en ce sens. La vigilance et une surveillance accrue doivent être de mise. Les parents sont interpellés encore une fois et doivent prendre leurs responsabilités. Nous verrons tout ceci avec mes deux analystes du jour, les habituels d'ailleurs. Ilori Chabalo, bonjour.
1: Bonjour Jacques, bonjour à tous.
0: Epiphane Chabi, juste en face de vous, bonjour. Bonjour Epiphane.
2: Bonjour Jacques.
0: La manipulation technique est assurée par Geoffroy Touli. Cette émission est mise en ligne par Bouygui du CEFIMA. Je précise que les Grandes Gueules, ce sont aussi deux grandes rubriques à ne pas manquer. D'abord, parole aux auditeurs. Les auditeurs qui donnent leur avis sur les faits saillants de l'actualité sociopolitique au Bénin, mais aussi la revue des GG réalisée et présentée par Epiphane Chabi. Mesdames et messieurs, bonjour. Merci de prendre encore une fois le rendez-vous. Les Grandes Gueules s'installent sur vous. Merci de réclamer le silence autour de vous.
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0: Retour donc en studio ce matin pendant qu'il est 10h passé de 7 minutes partout au Bénin pour décrypter ces différents sujets évoqués. Et plutôt, on va commencer certainement pas justement donc par la page politique. Je l'annonçais, Patrice Talon n'aura chômé que pendant à peine 2 mois, quelques semaines seulement après avoir quitté sa fonction présidentielle. Donc le chef de l'État, est désormais le président du Sénat, la deuxième chambre du Parlement béninois. Il a été élu il y a quelques heures seulement par ses pairs sénateurs. Ilori Chabalo, première question. Est-ce que vous avez vu Vénus là? On a fait beaucoup d'analyses, beaucoup de spéculations, des noms ont circulé. On avait peut-être souhaité que ce soit ni Patrice Talon, vous notamment, vous avez souhaité cela, que ce soit ni Patrice Talon, ni Thomas Bounyayi qui prennent la tête de cette institution. Finalement, eh bien, c'est l'ancien homme d'affaires qui est désigné président. Vous êtes surpris ou pas?
4: Non, je ne parlerai pas de surprise. Ce n'est pas du tout une surprise parce qu'on a vu ça venir. On a tous vu ça arriver. Et c'est d'ailleurs ce qui a expliqué les différents débats qu'on a eus autour du sujet, où on a notamment mis l'accent, vous l'avez rappelé moi particulièrement, sur le fait que les deux profils qui sont les moins recommandés pour ce poste-là sont notamment les profils de Thomas Boniyayi et Patrice Talon. Parce que j'ai tout le temps insisté sur le fait que les guéguerres politiques que nous enregistrons au Bénin sont le fait de ces deux personnes-là. C'est comme un conflit personnel entre les deux et qui a des répercussions sur le fonctionnement de l'appareil politique du Bénin. Et donc moi, je me suis toujours dit que si on arrivait à les avoir dans leur coin, et que ceux qui sont désormais aux affaires chères, normalement, sans contrainte, que ça va être, je veux dire, le meilleur pour le Bénin. Mais là, heureusement ou malheureusement, après les différentes démarches au niveau de la nouvelle institution du Bénin, la nouvelle chambre du Parlement béninois, il se fait que c'est Patrice Talon qui est choisi pour présider l'institution qu'il a voulu qu'on instaure pour réguler ce qu'on peut appeler animation de la vie politique.
0: Oui, parce que c'est lui l'initiateur de cette nouvelle institution. Rappelez-vous, avec cette révision constitutionnelle en novembre 2025, c'est le cerveau, on peut le dire ainsi, de ce Sénat, la deuxième chambre du Parlement béninois.
4: Oui, même si certains acteurs proches du pouvoir estiment que ce sont les députés qui ont initié la loi, que ça a suivi les procédures et que Patrice Talon n'a fait que promulguer. Nous savons tous, et compte tenu du débat qui s'est fait, même de lui-même, s'est sorti, les quelques fois où il s'est prononcé par rapport au Sénat, nous savons que c'est une idée qu'il a incarnée.
0: Il avait voulu qu'il y ait un creuset où les anciens présidents de la République se retrouvent pour discuter des questions.
4: Il a voulu clairement du Sénat, parce qu'il a même prononcé le mot Sénat, même sur des émissions qu'on a suivies, avant de finir son mandat. Donc c'est une idée qu'il portait réellement. Ce n'est pas qu'on lui a prêté l'idée. Et ça m'amène à ouvrir une brèche, si vous me permettez, pour attirer l'attention sur le fait que dans notre pays, je ne sais pas comment ça se passe sous d'autres cieux, mais dans notre pays, je ne sais pas si c'est en raison de la fragilité de notre démocratie, mais la majorité des lois qui sont votées ou proposées par les députés, puisqu'ils sont généralement des députés de la mouvance ou des députés de l'opposition, ce sont des lois qui sont recommandées par d'autres leaders. Ce ne sont pas ces députés-là même
0: et qui prennent l'initiative.
4: Oui, et je pense que là, ça pose un problème. Et ça nous a poussé au fait que parfois des députés qui ont poussé à l'adoption d'une loi reviennent à demander des explications sur ces tests-là qu'ils ont adoptés eux-mêmes. Et pour continuer dans le débat du jour, moi je dis que je ne sais pas pourquoi, Jacques Débé, mais je suis inquiet. Je me dis, Patrice Talon, encore. Honnêtement, c'est la question. Sinon, c'est l'interjection qui me revient à l'esprit depuis que j'ai appris. C'est vrai qu'on savait, je l'ai dit, c'était pas une surprise. On savait qu'il pouvait être là. Mais depuis qu'on a dit oui, c'est officiel, c'est Patrice Talon qui est le président du Sénat, j'ai dit à quoi doit-on s'attendre désormais?
0: Oui, on évoluera tout à l'heure dans le débat, hein, parce qu'il y a effectivement beaucoup d'inquiétudes autour de cette élection de Patrice Talon à la tête du Sénat. Et puis, Fanny Chabi, je vous pose la même question. Est-ce que vous avez vu venir cette élection de Patrice Talon à la tête de la deuxième chambre du Parlement béninois?
2: Et je crois que ceux qui diront peut-être qu'ils sont surpris n'ont pas peut-être connaissance de l'homme qu'est Patrice Talon et n'ont pas peut-être suivi les 10 dernières années, je vais dire précisément les 10 dernières années de gouvernance à la tête de notre pays ou en tout cas de vie politique. Je crois que individuellement, on devrait s'attendre à ce que ce soit Patrice Talon qui dirige cette chambre haute, où même s'il n'était pas le président, il en serait quand même un des leaders, un des hommes forts, un des hommes qu'on allait beaucoup plus écouter que les autres. Donc, logiquement, pour ne pas donc mettre des personnes à la tête et continuer donc pas tirer les ficelles, il a voulu lui-même prendre les rênes donc de cette institution. Donc, je crois que c'est loin d'être une surprise, parce que lui-même l'avait dit. Et rappelez-vous, quand il avait rencontré les jeunes au palais de la Marina, il leur disait, au-delà de tout, qu'est-ce qui prouve que Boniyayi et moi n'allons pas supporter le même candidat? Ça a été le cas. Un peu après, il disait, qu'est-ce qui prouve que Boniyayi et moi n'allons pas travailler ensemble? Et aujourd'hui, C'est chose faite. Mmh. Il est dans le Sénat avec l'ancien président Boni Yayi. Donc, c'est pour vous dire qu'il y avait des signes annonciateurs de ce que les deux allaient
0: faire. C'est un plan ficelé selon vous.
2: Oui.
0: Patrice Talon a toujours une longueur d'avance.
2: Il a toujours.
0: Il planifie tout ce qu'il
2: oui,
0: veut.
2: Oui. La vision de la et du Sénat, pardon, ne date pas d'aujourd'hui. Mmh. Ça ne date pas d'hier, ça ne date pas du jour. La proposition de loi.
0: Quand il parlait déjà de Tchapoudi et autres, là, on devait voir venir.
2: C'est vrai qu'aujourd'hui, on est au-delà de ce à Tchapoudi qu'il a voulu parce qu'il s'agit.
0: Ce
2: ne
0: sont pas seulement les anciens présidents.
2: Non, mais il s'agit d'une institution qui est au-delà aujourd'hui de ce simple fait-là de s'asseoir en tant que sage et de donner des conseils au président de la République qui est là. Donc aujourd'hui, nous sommes en face d'une institution qui a plusieurs pouvoirs. Le pouvoir législatif, le pouvoir exécutif, le pouvoir judiciaire et pratiquement presque tout. Hmm. Et donc, logiquement, quand vous connaissez Patrice Talon, quand vous connaissez l'homme, quand vous savez qu'il a le goût, je vais dire, très avancé, donc d'avoir, ou en tout cas, du plébiscite, il aime à chaque moment qu'on dise que c'est lui qui a été le premier, l'initiateur de quelque chose. Je crois que logiquement, on ne serait pas surpris aujourd'hui de le voir aujourd'hui prendre la tête de ce Sénat-là. Donc ça a été une logique. C'est un peu comme quelqu'un qui cultive son champ et le moment de la récolte, vous demandez à d'autres personnes d'aller récolter, d'envoyer les produits chez eux. Hein. C'est inconcevable. C'est tout à fait. Je vais dire inconcevable, donc c'est la logique qu'on a suivie, mais beaucoup au départ n'avaient pas compris qu'on allait peut-être installer le Sénat. On a vu l'ancien président Boni Yayi quand il était sorti donc d'une audience avec l'ancien président Patrice Talon. En son temps, il était encore président, qui disait que des discussions que lui a eues avec Patrice Talon, il ressort qu'on va créer aujourd'hui une sorte de coup. C'est comme ça qu'il avait appelé pour dire qu'on allait donc siéger, mais qu'il n'allait pas siéger. Et donc aujourd'hui, on se rend compte quand même que l'ancien président Patrice Talon, quelque part, avait déjà, je vais dire, annoncé toutes ces différentes manœuvres-là, mais malheureusement, personne n'avait pris cela au sérieux. Ça a été pris au sérieux quand les députés ont décidé donc de porter cette loi-là devant leur collègue, leur compère pour donc le vote. Et donc, depuis que cette loi a été votée, tout le monde se disait déjà que c'est peut-être un ancien président de la Cour constitutionnelle qu'on allait peut-être choisir juste pour fermer la façade et laisser Patrice Talon derrière pour fusiller ses plans et faire tout ce qu'il voulait. Mais là, moi, je me suis dit un peu plus d'un mois que c'était Patrice Talon qui allait prendre les rênes donc, de cette institution-là. Parce que quand vous regardez les prérogatives du Sénat, mais on ne pouvait pas permettre à quelqu'un d'autre d'aller donc bénéficier de tous ces privilèges-là, autre que Patrice Talon. C'est vrai qu'on l'a entendu à plusieurs reprises, ou je vais dire trois ou quatre fois de suite, dans un premier temps, dit qu'il allait jouer au golf, après aller jouer à la pétanque et qu'il allait s'amuser avec.
0: Il allait se reposer.
2: Voilà, qu'il allait jouer avec ses petits-fils.
0: Mais là,
2: il n'a chômé que deux mois seulement et il est déjà au devant de la scène. Et donc, je pense que ce serait donc utopique pour quelqu'un de dire qu'on pensait que c'est quelqu'un d'autre qui allait prendre les rênes. Même, je crois, même que les sénateurs eux-mêmes qui sont même de droit se disaient que c'était impossible pour eux de prendre donc les rênes de cette institution-là. Quand on sait que quand vous prenez Robert Dossou, il avait une dent contre Patrice Talon, contre sa gouvernance qu'il avait dénoncé dans un premier temps avant de se rallier à lui. Vous avez Théodore Olo également qui a eu donc les mêmes, je vais dire, appréhensions, mais après qui s'est rallié donc à Patrice Talon. Le comble, vous avez Nécéphore Dieudonné Soglo, ça c'est pas un secret. Mmh. Vous avez Adrien Ongwedi et bien d'autres qui ont eu donc les mêmes critiques, je vais dire, vis-à-vis donc de la gouvernance de Patrice Talon, mais qui, au soir donc de la création de ce Sénat-là, ou au soir de la fin du mandat de Patrice Talon, se sont dit, mais attention, peut-être qu'ils ont tôt compris le plan, qu'on leur a expliqué pour leur dire attention, vous feriez mieux de vous rallier à moi parce que bientôt nous allons rester ensemble, nous allons gouverner le pays ensemble et voir aujourd'hui. Je crois que ça s'est concrétisé, on ne devrait donc pas en être surpris.
0: Voilà, contribuer à la régulation de la vie politique, veiller à la stabilité institutionnelle, sauvegarder l'unité nationale, contribuer au respect de la trêve politique et examiner certaines lois. Ce sont là, entre autres, les missions, les prérogatives du Sénat. Le président Patrice Talon qui a pris les rênes donc de cette nouvelle institution s'est exprimé. Il a pris l'engagement d'œuvrer dans ce sens-là. On va l'écouter.
5: La convivialité et l'esprit de consensus que nous venons d'instaurer à l'occasion de l'adoption du règlement intérieur de l'institution et de la désignation de son bureau nous honore tous et constitue un gage certain pour l'accomplissement de notre mission avec responsabilité, dignité et efficacité dans l'intérêt supérieur exclusif de notre beau et grand pays. Que Dieu et les bandes de nos ancêtres nous accompagnent et nous élèvent à la hauteur des idéaux et des attentes de notre nation. À titre personnel, je voudrais vous rassurer. de ma disponibilité, voire de mon engagement à œuvrer au bon fonctionnement d'un Sénat qui sera pour nous comme une famille. Nous avons tous vécu depuis quelques jours une ambiance extraordinaire qui a gommé, effacé nos divergences. Désormais, nous serons face à cette responsabilité d'œuvrer en convivialité, en consensus, comme une famille, comme des amis, pour le développement, le bien-être de notre pays, notamment pour le renforcement de l'unité nationale, pour le renforcement de la stabilité politique de notre pays, pour le renforcement de la paix, de la démocratie. Je donne le meilleur de moi-même et je veux compter sur chacun de vous pour nous rappeler à l'ordre chaque fois que nous ne serons pas à la hauteur. Vive le Sénat, vive le Bénin.
0: Je donnerai le meilleur de moi-même. Est-ce que Patrice Talon peut faire le job
4: à la tête qu'il veut du Sénat? Jacques Degbé, qu'il va faire libérer ceux qui ont été emprisonnés sous son mandat.
0: Bon, quand on regarde les prérogatives, on dit qu'il faut contribuer à la régulation de la vie politique. Vous savez désormais que les acteurs politiques ne doivent plus parler de façon désorganisée, prendre des positions sans véritablement apporter faire des propositions pour l'amélioration de ce qui est déjà là dans notre pays. Ils doivent veiller à la stabilité institutionnelle, sauvegarder l'unité nationale. C'est vrai que beaucoup souhaitent le retour des exilés politiques, la sortie des détenus politiques. Mais Patrice Talon, vous savez, il a toujours exprimé son opposition par rapport à ça. Est-ce qu'il va changer d'avis puisqu'il est désormais à la tête du Sénat? Rien n'est moins sûr également à ce niveau.
4: Et si ce n'est pas pour pacifier le climat politique et davantage dans notre pays, ce Sénat-là, son existence laisse à désirer. Ça, c'est mon avis personnel. Je ne sais pas quelle est l'importance d'une institution qui vient s'ajouter déjà à ce que le président de la République fait, même si on considère que c'est une chambre du Parlement. Moi, j'ai comme l'impression que c'est une autre chambre de la présidence de la République. Et cette institution vient s'ajouter à déjà ce qu'on a comme président de la République pour veiller au grain, pour, disons, surveiller les décisions qui seront prises au sommet de l'État. Je dis, si... ils pensent, parce que eux, quelque part, ils constituent l'intelligentsia de notre pays, s'ils estiment que c'est nécessaire. Parce que j'ai écouté des acteurs politiques de haut rang dans notre pays et prendre la parole et défendre, je veux dire, avec brio, cette nouvelle institution, cet outil dont le pays s'est doté. Mais moi, je dis, si pacifier ne veut pas dire s'asseoir et réfléchir ensemble au retour de ceux qu'on appelle les exilés politiques, que ça ne veut pas dire s'asseoir et trouver ensemble le consensus pour que ceux qui aujourd'hui sont détenus et en raison de situations politiques ne soient pas libres de leur mouvement, ça veut dire qu'on n'a pas encore joué véritablement leur rôle. Vous savez, il y a un truc dont moi je me suis rendu compte dans l'évolution du débat. Et c'est quoi, Jacques Degbé? C'est que le Sénat, c'est pas ce qui nous pose problème, hein. Aucun Béninois aujourd'hui, j'ose le dire, n'a de souci avec l'institution qu'on appelle le Sénat.
0: Et c'est quoi le problème selon vous?
4: Si l'institution peut nous aider à évoluer dans notre processus de maturation, si je peux dire comme ça, ou de maturité, on tend vers la maturité, notre démocratie. On est très jeune encore en démocratie. Vous avez suivi les propos du professeur Topano il y a quelques heures, qui a circulé sur les réseaux sociaux, où il dit, quand vous prenez l'Afrique, mais là, il y a plus d'une trentaine de pays qui sont anglophones. Et dans ces pays, la démocratie n'a jamais souffert de quoi que ce soit. Mais dans la dizaine de pays, je veux dire francophones, dont la majorité en Afrique de l'Ouest, c'est toujours des problèmes. Coup d'État par-ci, allongement de mandat par-là, et tout. Donc, ils pensent que c'est la démocratie à la française qui pose problème. Je pense que, il a raison.
0: Ceux qui mettent la démocratie en application en Afrique de l'Ouest, en Afrique francophone, je veux dire.
4: En réalité, c'est...
0: Selon les principes démocratiques sont connus presque partout.
4: Et quand vous allez dans les pays francophones, la démocratie, c'est de cette... il y a une manière de la vivre où on peut modifier les tests à tout moment.
0: On peut leur redonner vie. Est-ce que ça, il faut toujours accuser la démocratie ou accuser ceux qui mettent la démocratie en
4: œuvre? Justement, c'est pour ça qu'on dit que c'est quand ça se fait sous les cieux français que le problème se pose. On parle là de la mentalité de ceux qui vivent dans les pays francophones. Donc, c'est la mentalité qui fait que la démocratie est fragilisée. Dans les pays anglophones, c'est rare. Regardez, depuis combien de dizaines d'années, les pays anglophones ont opté pour 4 ans au pouvoir. Et quand tu viens, tu te dis, qu'est-ce que je peux faire pour mon pays pour 4 ans? et après je quitte. Il n'y a que récemment que le Ghana a commencé par réfléchir à comment aller à 5 ans. Ouais. Et je vous dis que c'est le virus de l'Afrique de l'Ouest, je veux dire les pays francophones, qui est en train de piquer le Ghana. Sinon, les pays anglophones n'ont pas de souci avec ces détails-là. Mais ici, quand tu viens, on a envie de s'éterniser, on a envie de rester là. Et donc, ce qui pose problème au Bénin, c'est le nom Patrice Talon. Ce n'est pas le Sénat, non. Quand on vous parle du Sénat, de tout ce que le Sénat peut faire pour nous, et que ce n'est pas ces noms-là qui circulent autour du Sénat actuellement, je vous promets que même vous, Jacques Dégbé, vous n'allez pas avoir de soucis. Vous allez dire, allons-y, on va voir. C'est parce que Patrice Talon, on a commencé par dire, mais son nom plane sur le Sénat, il est parti. Certains Béninois ont dit, oh là là, enfin, il est parti. Parce que rappelez-vous, on a serré les ceintures, il a fait des réformes, même si ces réformes ont apporté beaucoup d'avantages au pays, mais ça a fait que les populations ont connu des moments de grincement dedans. Et c'était un soulagement pour les Béninois de finalement voir Patrice Talon quitter pour que quelqu'un d'autre vienne. Pas parce qu'il a été mauvais président. Non, mais il a développé le pays, vous ne voyez pas. Il a des infrastructures qu'on ne voit pas tout. Il y a des hôpitaux qu'on a construits. Il reste peut-être à améliorer davantage le plateau technique, à revoir la condition des agents de santé. Mais on travaille du jour au lendemain pour que cela change. On ne peut pas dire que Patrice Talon n'a rien fait au Bénin. Mais sur le plan, je veux dire, émotionnel, les Béninois ont reçu des chocs. Oui. Et ils avaient envie que ça change. L'arrivée de Robert Wadahi, même si ce n'est pas ce que les Béninois voulaient véritablement, mais ça a quand même donné espoir. Et vous avez vu comment ça a commencé avec des mesures sociales, avec des décisions qui plaisent véritablement aux Béninois. Écoutez ce que le peuple dit. Allez sur les réseaux sociaux, allez dans un quartier, allez dans les gargotes. Faites silence et écoutez ce que le Béninois dit.
0: Vous voulez dire quoi? Que l'élection de Patrice Talon à la tête du Sénat vient un peu s'émeut de l'inquiétude?
4: Moi particulièrement, ça m'inquiète, Jacques Dégbé. Pourquoi? Je me dis, mais le pouvoir, ça c'est un philosophe qui l'a dit. Oui. Et je lui trouve raison. Il a dit que le pouvoir corrompt et le pouvoir absolu corrompt absolument. Et c'est ce qui se fait. Patrice Talon parle le passé. Vous savez que c'est un homme très effacé. Est-ce que vous pouvez retrouver une photo de Patrice Talon, l'homme d'affaires, sur les réseaux sociaux ou sur la toile? C'est difficile. Même Wikipédia donne une photo très perdue de lui. Mais quand il est arrivé aux affaires, il a fait quelques années au pouvoir, il n'a plus envie de partir. C'est le problème du pouvoir, ça. Romuald Wadahi a commencé maintenant. D'ici 7 ans, quand il va prendre le goût, qu'est-ce qu'il fera aussi? Quel choc ça va créer entre Patrice Talon du Sénat et Romuald Wadahi de la présidence? Moi, je vois devant et je dis, il faut qu'on fasse attention à ces décisions-là que les acteurs politiques prennent. Parce que c'est des éléphants qui se battent parfois. Et les herbes que nous sommes, nous souffrons de cela, Jacques Dégbé. Ouais. Ce n'est pas bien.
0: Et puis, Fanny Chabi, beaucoup s'inquiètent. Beaucoup se disent que l'arrivée de Patrice Talon à la tête du Sénat, ça va constituer, un mécanisme de blocage pour les décisions du président de la République, Romuald Wadahi, qui n'aura pas les coups de franche, pour diriger le pays. Est-ce que vous êtes du même avis?
2: Je ne voudrais pas que le Bénin vive peut-être le scénario Sonko Faye.
0: C'est ça que certains craignent quand même.
2: Allez. Et donc, j'écoutais tout à l'heure Luri Chabalo qui disait que son inquiétude, c'est plutôt Patrice Talon que le Sénat.
0: Oui.
2: Moi, je me dis que ce sont les deux, principalement la création du Sénat. Parce que la première question que je me pose, c'est de savoir à quoi elle servira. C'est une institution, je l'ai dit tout à l'heure, qui est dotée d'un pouvoir législatif, qui est dotée d'un pouvoir exécutif, judiciaire et presque tout ce que vous savez. Mais aujourd'hui, nous avons une Assemblée nationale. On n'est que 14 millions de Béninois. Et aujourd'hui, on tend à avoir plus d'institutions que ce qu'on en avait il y a de cela plusieurs années. Est-ce qu'on en a véritablement besoin? C'est là que se pose le problème. Avant de revenir maintenant parler des personnes qui dirigent cette institution, est-ce qu'on en avait véritablement besoin? C'est vrai, entre-temps, il y avait eu cette idée de créer un creuset d'anciens présidents. Mais dans quel pays vous avez vu un creuset d'anciens présidents ou d'anciens donc dirigeants aussi influents qui s'organisent pour rester donc au sein d'une institution pour essayer, entre griffes, moi je préfère l'appeler comme ça, surveiller les actions du gouvernement et du Parlement. Il n'y en a pas. On va vous parler du Canada, on va vous parler de peut-être les États-Unis, mais tous ces pays ont leur système de gouvernance qui n'a rien à voir avec ce que nous expérimentons aujourd'hui au Bénin. Mais les inquiétudes vont naître obligatoirement parce que là, vous avez quelqu'un qui n'est pas capable de dire, je suppose un instant que ce soit le président de la République qui envoie une loi à l'Assemblée nationale, qui dit, essayez de voir cette loi et voter. Et puis les députés étudient la loi, votent, et le moment donc de promulguer avant que ça ne passe donc par le Sénat et la Cour constitutionnelle, qu'on dise que non, cette loi-là, elle n'est pas bénéfique pour le peuple béninois. Mais il se fait que la proposition de loi est partie d'un constat d'un ministre, je suppose, qui, dans un secteur donné, et a fait donc des enquêtes où, grâce à ses collaborateurs qui sont d'ailleurs répartis sur les 12 départements de notre pays à travers les directions départementales, qui découvrent qu'on a, je vais dire, un gap en ce qui concerne la loi qui doit peut-être encadrer quelque chose dans un domaine. Et les sénateurs disent non, cette loi-là n'est pas bonne, il faut la bloquer. Vous bloquez qui ? Vous ne bloquez pas le président de la République. Vous bloquez tout un pays. Parce que le ministre, lui, a fait le constat et s'est dit, il faut que la loi m'autorise peut-être à débloquer telle chose pour les populations. Et vous dites non, ce n'est pas bon, on doit mettre un thème à ça. Je l'ai dit ici, la sagesse ne se mesure pas à l'âge, Jacques Degoué. Oui. Ce n'est pas parce que vous avez dirigé une institution de la République, ce n'est pas parce que vous avez été président de la République, ce n'est pas parce que vous avez 80 ans, 76 ans, 68 ans, et que vous avez une expérience donnée que vous êtes faussement sage. Vous ne pouvez pas à vous seul voir clair dans ce qui se passe. Et aujourd'hui, vous savez, bien évidemment, quand on parle des personnes aussi vieillissantes avec cet âge-là, il y a des choses qui leur échappent. Ça, ce n'est pas caché. Il y a des choses qui leur échappent. Ils ne maîtrisent pas les réalités d'aujourd'hui comparées à ce qu'ils ont vécu par le passé. Vous n'allez pas dire à Robert Dessau, par exemple, de peut-être réfléchir sur les... je vais dire, excusez-moi, en tout cas, je ne dis pas Robert Dessau, mais un des sénateurs qui a un certain âge, de réfléchir aujourd'hui, de voir l'impact, je vais dire, du changement des tarifs au niveau donc des forfaits GSM sur les populations. Il vous dira, bon, dans mon temps, moi... Je n'ai même pas, l'Internet n'était pas aussi à portée de main comme par le passé. Il ne sait pas ce que ça veut dire pour un citoyen béninois qui n'a même pas le SMIG ou qui peut-être est limité au SMIG de débourser 15 000 francs pour aller acheter un forfait Internet pendant que lui se tape des millions qu'il s'est tapé des millions par le passé et qui continue toujours pas à taper des millions.
0: Concrètement, est-ce que Patrice Talon, président du Sénat aujourd'hui, il est revenu à peine 2 mois après, au devant de la scène, on l'a dit, est-ce qu'il constitue un problème pour le président de la République? On rappelle au passage qu'il n'était pas là, Romuald Ouattara, à l'installation du Sénat.
2: Oui, moi, je ne veux
0: pas... Est-ce qu'il doit craindre pour son pouvoir?
2: Je ne veux pas véritablement entrer dans tous ces détails-là parce que nous n'avons pas encore vu les premières décisions du Sénat pour analyser et voir si ce Sénat est installé dans le but donc d'accompagner le président de la République ou pour constituer un blocus pour lui. Mais ce que moi, je sais, Jacques Degoué, c'est que le pays est dirigé par Romuald Ouattara. Quand vous prenez notre constitution, la première personnalité du pays n'est que le président de la République.
4: Est supervisé par le Sénat?
2: Non, j'en viens. Est le président de la République.
0: Vu que le Sénat désormais va dire avec telle loi que vous avez votée à
2: l'Assemblée nationale, ça pose problème.
0: Telle décision que monsieur le président venait de prendre, ça pose problème.
2: Ça pose problème et il faut le voir.
0: Il ne va pas sentir un malaise.
2: Voilà pourquoi je dis que celui qu'on reconnaît constitutionnellement comme étant la première personnalité de notre pays n'est rien d'autre que Romuald Ouattara. C'est vrai que le Sénat vient s'ajouter pour jouer donc ce rôle de surveillant. Mais pour moi, c'est qu'il faut trouver le juste milieu pour que le Sénat n'intervienne pas jusqu'à aller peut-être un jour fâcher, il faut le dire comme ça, le président de la République. Et là, quand ça va continuer dans ce sens-là, on risque d'entrer donc dans le scénario que le Sénégal est en train de vivre actuellement.
0: La division entre Faye et Sonko.
2: La division entre Faye et Sonko. Et vous savez que ce n'est pas sans conséquence pour le Sénégal. Le Sénégal est en train aujourd'hui de perdre en crédibilité en ce qui concerne, je vais dire, son mode de gouvernance, la démocratie, les valeurs qu'on lui reconnaissait par le passé. Et si on continue dans ce sens-là et que les décisions qui seront prises par le Sénat vont entrer donc, je vais dire, vont contrer entre griffes les pouvoirs du chef de l'État, on risque, Jacques Degoué, d'entrer donc dans ce scénario-là. Et je vous avoue que ce serait encore plus dur au Bénin qu'au Sénégal. Parce que là, vous avez vu Sonko, quand ça n'allait pas, Faye s'est séparé de Sonko. Mais ici, Romuald Ouattara ne pourra pas se séparer de Patrice Talon, aussi bien que Patrice Talon ne pourra pas se séparer de Romuald Ouattara. Ça va devenir une difficulté et on va vivre peut-être 5 années de l'autre côté et 7 années de l'autre côté avec beaucoup, beaucoup de difficultés, beaucoup de décisions qui seront prises et qui seront peut-être, je vais dire, des rétropédalages. Et on va faire recours à chaque moment, donc, je vais dire, au pouvoir du chef de l'État pour prendre des décisions qui vont surpasser cette fois-ci, donc, l'Assemblée nationale et le Sénat. Et quand ça va se prendre une fois, deux fois, ça va devenir une habitude. Et là, vous allez comprendre, donc, qu'il y a un malaise. Attention, donc, à travailler chacun dans son couloir pour éviter d'entrer donc dans des conflits d'intérêts, pour éviter d'entrer dans des conflits qui vont désorganiser donc la gouvernance de notre pays. Parce que là, le Sénat, c'est en quelque sorte un gouvernement. Vous avez Patrice Talon qui est le président, vous avez Louis Vlavono qui est peut-être entre griffes le premier ministre ou un ministre d'État. Le vice-président et les autres donc qui constituent les ministres, même s'ils n'ont pas donc de secteur, je vais dire, ils ne sont pas classifiés donc dans des secteurs donnés, mais ce sont des personnes qui peuvent dire au chef de l'État, cette décision, au président du Sénat, cette décision Si tu ne veux pas parler, nous on veut parler, qui sont capables de dire convoquons une session parce qu'on ne comprend pas ce qui est en train de se passer. Et ce faisant, Jacques Degbé, je crois qu'à un certain moment, ça va aussi ralentir, je vais dire, la gestion au sommet de l'État. Parce que quand une décision est prise et que les sénateurs disent donnez-nous le temps d'évaluer la décision d'abord, il y a également, je vais dire, la rapidité dans la décision. Il y a également le besoin de la population qui va être à un certain moment piétiné. Et donc, on ne saura pas qui du Sénat ou qui du président de la République a finalement pris la décision, parce qu'on dira que non, la décision doit être étudiée par le Sénat. Rappelez-vous, cette loi-là qu'on a prise sur l'environnement où on dit qu'il ne faut plus pisser n'importe où, il ne faut plus faire ses besoins n'importe où, mais quand le Sénat va dire un jour, on arrête tout. Donc, on va permettre aux gens, en attendant, d'être en train de faire leurs besoins dans la nature, jusqu'à ce que le Sénat ne vienne maintenant évaluer, donc, je vais dire, la pertinence de la décision pour dire, bon, ok, vous pouvez promulguer. Mais ça va ralentir également le train d'État. Aujourd'hui, je crois qu'on est là dans ce qu'on appelle, je vais dire, je ne sais pas comment je vais qualifier ça, mais on est dans un excès en ce qui concerne donc la gestion de l'État. Ouais. Parce qu'il y a le président de la République qui est là. Vous installez un sénateur ou des sénateurs qui vont d'abord lui dire, bon, on te donne le OK avant d'aller. Mmh. Finalement, on se pose la question de savoir qui est le président de la République.
0: Donc, il y a cette question-là qui se pose. Est-ce que c'est Patrice Talon est redevenu encore le boss?
2: C'est une gouvernance pas
0: déléguée. C'est dire, comme s'il est parti, mais il n'est vraiment pas parti.
2: Non, c'est une gouvernance déléguée. Quand ça devient comme ça, le président de la République gouverne le pays avec délégation. Il y a des décisions, certes, ce qu'il pourra prendre, mais à un certain moment, il est obligé de faire recours au Sénat, même sur des décisions judiciaires. Mais là, finalement... Qui dirige?
0: Est-ce que Patrice Talon va constituer, je vais dire, un blocus pour Romuald Ouadaï? Eh bien, nous avons posé la question à un acteur de la société civile, Gérard Ayekobinoviaro, c'est son nom. Lui, il a un avis contraire. Il pense que, eh bien, jusqu'à preuve du contraire, le président de la République demeure la première personnalité de notre pays et qu'il doit le prouver réellement sur le terrain. On écoute ses analyses.
6: Je dis et je répète. Le président de la République du Bénin que nous avons choisi, qui gouverne l'instance supérieure, garant de la souveraineté de ce pays, c'est le président de la République, son excellence, M. Ouadaï Romuald. Il n'y a aucune autre institution qui soit supérieure à la présidence de la République dans cette République. En matière de droit, ce que je sache, il n'y a aucune autre institution. Donc, pour moi, l'influence de tel ou de tel, les influences seront normales. Mais quitte à la présidence de la République d'être debout pour voir ce qui est de l'intérêt de la République, de l'intérêt des promesses électorales, de sa politique. Donc, c'est à lui de savoir qu'il est le seul maître de ses résultats et de ne pas se laisser par une influence, quoi qu'en soit sa forme. Puisque c'est lui, à lui on a remis le pays. Maintenant, s'il veut trahir le peuple béninois, il peut se laisser totalement influencer par autre chose. Mais s'il ne veut pas trahir le peuple béninois, il s'arrange... Il écoute tout.
0: Gérard Viahouacte de la société civile, est-ce que vous êtes du même avis que lui? Patrice Talon ne peut pas peut-être influencer Romuald Ouadaï. Romuald Ouadaï est le président de la République. C'est à lui que les Béninois ont confié la destinée de leur pays et il doit pouvoir le prouver réellement sur le terrain sans craindre une influence d'où qu'elle vienne.
4: Oui, vous savez, J'ai beaucoup de respect pour Gérard Viaro, acteur de la société civile.
0: Mais il est trop idéaliste.
4: Et mérite. Je vois que c'est sa stratégie, lui.
0: C'est peut-être manière de dire à Romuald Ouadaï, il ne craint rien, vas-y,
4: il respecte,
0: bouge-toi.
4: Il respecte en fait la trêve politique. Il dit, sans vraiment dire, à mon avis. Parce que ce n'est pas aussi facile que ça. Romuald Ouadaï, avant d'être nommé ministre par Patrice Talon, était déjà un collaborateur de Patrice Talon. Donc, il a travaillé à ses côtés.
0: Comptable personnel de Patrice
4: Talon. Personnel, bien entendu. Il a travaillé à ses côtés, homme de confiance.
0: Oui.
4: Il est resté dans son gouvernement à un poste qui exige confiance, bien entendu. Il a géré ce qu'on appelle les finances.
0: Ministre de l'économie et des finances, ministre d'État.
4: Bien entendu. Et aujourd'hui, c'est lui son dauphin. C'est lui qui l'a choisi pour être président de la République. Donc, on voit clairement que c'est quelqu'un qui aura du mal à dire non à Patrice Talon.
0: Est-ce qu'il sait Patrice Talon? Il sait les Béninois.
4: C'est là que se
0: aujourd'hui,
4: pose...
0: il est le président du Bénin. Il a les pouvoirs entre ses mains. Il doit pouvoir le prouver parce que, comme l'a dit Gérard Viaro, c'est à lui qu'on va demander des comptes au soir
4: de la fin de son mandat. Nous sommes au Bénin. Et pas tout le monde également. Je crois qu'il y a ce mot qu'on appelle loyauté. Et c'est l'éducation qui nous confère cela. Donc, quel que soit l'intérêt, je veux dire, quelle que soit la situation du dossier qu'il a en face de lui et qui porte le nom Patrice Talon, par loyauté, il va prendre du recul avant de prendre sa décision. C'est déjà de l'influence. Ça veut dire qu'il n'est plus à l'aise dans le choix qu'il fait. C'est de ça que moi je passe. C'est ce que je veux faire remarquer.
0: Oui, mais si vous êtes Romia Douadaï,
4: oui.
0: Louis Chabalon, on suppose une minute que vous êtes Romia Douadaï.
4: Oui.
0: Vous laissez influencer par Patrice Talon ou vous écoutez les Béninois qui vous ont porté à la tête du pays?
4: Ma réponse va vous surprendre, hein, vous la voulez?
0: Allez-y.
4: Si moi je suis Romia Douadaï, il n'y aura pas Sénat au Bénin. Il n'y aura pas Sénat. Non?
0: Mais aujourd'hui, est-ce qu'il a la possibilité de dissoudre le Sénat?
4: Voilà. Ça veut dire qu'il réfléchit à quelle disposition prendre pour que le Sénat ne soit pas un frein à sa gouvernance. C'est très important. Parce que, je continue de le dire, c'est ce que les Béninois craignent.
0: Ouais.
4: Ce n'est pas le Sénat en lui-même qui pose un problème aux Béninois, non. On dit, est-ce que ça ne va pas ralentir Romia Douadaï dans son élan? Mais il est ovationné depuis qu'il est arrivé au pouvoir. Ça se remarque aisément. Mais vous allez voir que l'actualité, avec les Béninois qui étaient très contents et tout, l'actualité a connu un ralentissement depuis que le sujet Sénat a fait son retour au sein de l'opinion. Je me dis que peut-être après l'installation et tout, on va cesser de parler un peu du Sénat et on va continuer, si le mot existe, à suivre notre président. Parce que honnêtement, il y a une nouvelle dynamique qui s'installait quand le Sénat est arrivé, estompé l'élan qui
0: c'est un faisait. Peu comme depuis quelques jours, Patrice Talon est redevenu l'homme fort du pays.
4: Et depuis son apparition, vous avez fait la belle remarque. Je ne voulais pas le dire en ces mots, mais c'est ce qui se fait. Et bizarrement, j'ai lu sur la toile, quelqu'un a dit, mais quand Patrice Talon est arrivé au 1er août, et qu'il était en rang, je veux dire, il n'était plus où il était au premier rang comme auparavant et qu'il a décalé de quelques pas en arrière. Est-ce qu'il ne sera pas nostalgique et tout? Et je pense que oui, parce que même en allant, vous avez vu ce bain de foule qui n'a pas voulu s'offrir, mais qui s'est imposé parce que le réflexe est là.
0: Ouais.
4: Mais Yaïbouni n'était pas là. Vous avez observé la même chose. Yaïbouni ne commence pas à se cacher de plus en plus. Donc, il y a la proximité avec le pouvoir qui continue d'hanter Patrice Talon. C'est normal. Quand vous gérez jusqu'à un certain niveau, c'est difficile de laisser le pouvoir. Ça, c'est honnête.
0: Ah ben, on a vu des dirigeants qui l'ont fait. C'est en Afrique que ça demeure un mythe. Prenez l'exemple de Nelson Mandela.
4: Oui, la démocratie.
0: Et qui est un exemple palpable, qui a fait 5 ans. Qui a promis faire 5 ans, il a fait 5 ans, il est parti aujourd'hui.
4: Exactement.
0: Il est héros. Même s'il est décédé, il reste quand même l'un des plus grands dirigeants sur le continent.
4: Là, vous parlez de la conviction en politique. Ici, il ne s'agit pas forcément de conviction. Il s'agit d'intérêt. Et dans la majorité des pays, je veux dire de l'Afrique de l'Ouest, qui ont opté pour la démocratie, on voit que c'est comme ça que les choses se font. Il y a l'intérêt personnel qui vient un peu avant l'intérêt de tout le monde et tout. Et je pense que ça doit changer. Et si ça doit changer, ben, ça va dépendre de nos dirigeants. Voilà que les dirigeants, à chaque fois, c'est vrai qu'on dit que le dirigeant, c'est l'image de la population. On choisit les dirigeants qui nous ressemblent. Donc, si on a un tel dirigeant à la tête du pays, c'est que forcément, nous-mêmes, on s'est mis ensemble pour aller à son choix. Moi, j'estime que ce Sénat-là est surtout parce que Thomas Boniaï a finalement choisi d'appartenir. On ne sait pas pour quelle raison. Il faut qu'il puisse parler du langage. Il faut qu'il puisse, je veux dire, utiliser le langage qu'il faut pour trouver la manière de pacifier réellement le climat politique dans notre pays. Parce que je vois que c'est la plus grande des missions de ce Sénat. Ce n'est pas de dire, non, Romia Douadaï, tu gères mal. Romia Douadaï a son expérience. Et en quelques jours seulement, avant l'arrivée du Sénat, on a vu les pas qu'il a posés, on a vu quel grand chef d'État il peut être. Donc, qu'on ne stoppe pas Romia Douadaï dans son élan, que le Sénat ne le calcule même pas dans ses, je veux dire, décisions, dans ses démarches, dans sa manière de fonctionner. Mais si éventuellement, il y a des sujets qui touchent à la stabilité politique de notre pays, s'il y a des sujets qui pourraient quand même être aussi utiles que des aînés, des pépés viennent en parler, là, on fait appel aux sages, ils se retrouvent, et je dis, s'il y a un dossier d'IA qui peut les occuper, pour qu'on laisse Wadaï continuer dans sa gouvernance, c'est d'IA le fait qu'il y a certaines personnes qui sont en prison aujourd'hui.
0: Oui.
4: Vous savez, il y a le débat, l'éternel débat qu'on fait. Certains disent détenus politiques, d'autres disent non, ce n'est pas des détenus politiques. Moi, je ne rentre pas dans ce débat. Mais je dis, c'est des gens qui ont été en politique suite à des situations qui sont liées à la vie politique. Ils sont allés en prison, pardon, suite à des situations qui sont liées à la vie politique. Ou alors, ce sont des acteurs politiques. Et le fait simplement de porter le nom acteur politique les rend proches de l'actualité politique. Mmh. Et c'est des acteurs politiques qui étaient actifs. Mais regardez le professeur Joël Aivor. Aujourd'hui, les étudiants regrettent toujours son cas. Mmh. On dit, mais pourquoi il est allé en politique? Et il se retrouve enfermé. Mais on estime que ce n'est pas un prisonnier politique. Mais c'est quand il a fui les amphis pour se retrouver sur le macadam de la politique que voilà, il s'est retrouvé derrière les barreaux. Mais son cas, c'est un cas à traiter. Si le Sénat peut s'en occuper, ça me fera plaisir. Trouver la manière de solliciter la clémence du président Robinet Ouadahi et de voir si on peut faire une grâce présidentielle exceptionnelle, donc voir avec les acteurs de la justice. Et il y a des ténors de la justice, des classiques de la justice qui sont également au sein du Sénat. Donc, rien ne devrait empêcher de statuer sur ces cas-là. Regardez le cas. Ça, j'étais au cours de la semaine sur ma rubrique question du jour. Mmh. Et on a posé une question sur ce qu'il faut faire davantage pour que le Bénin décolle réellement. Il y a quelqu'un qui a dit qu'il faut accompagner les opérateurs économiques qui créent de l'emploi dans le pays. Et il a cité un exemple, Patrice Talon, Sébastien Adjavon. Mais ce nom est en train...
0: Sébastien Adjavon, il est en train de quitter progressivement la tête des Béninois aujourd'hui.
4: Ce nom est en train de quitter la tête des Béninois, Jacques Débé. Pourquoi? Mmh. Mais le Sénat doit réfléchir à ça.
0: Mais on sait ce qu'il avait apporté au pays, les milliers d'emplois qu'il a créés et tout.
4: Mais aujourd'hui, il n'est pas là.
0: À cause de la politique.
4: À cause d'une... Non, on ne dira pas ça comme ça. À cause d'une situation avec la justice, Jacques Degbé. Mm-hmm. Parce qu'on a dit qu'on a découvert telle chose dans ces conteneurs. Jusqu'à présent, il dit que c'est faux, ce n'est pas le cas, quelqu'un l'a piégé et tout. Donc moi, je dis à cause d'une situation avec la justice. Mais est-ce que ça nous arrange que Sébastien Adjavon continue de faire rouler ses entreprises dans d'autres pays limitrophes au pays béninois? Ou d'aller créer de nouvelles entreprises en Europe. Mais j'ai appris qu'il aide beaucoup de Béninois quand ils vont là-bas pour le voir. Donc, il reste le philanthrope qu'il est, mais il n'a pas la possibilité de rentrer au pays. Est-ce que c'est normal? Le Sénat peut réfléchir sur ces questions-là. Parce que c'est quand tous les fils, et les fils, je veux dire, et toutes les filles du Bénin vont parler d'une seule et même voix, qu'on pourra dire qu'on a pacifié le climat, qu'on a décidé d'évoluer ensemble. Donc, il faut qu'ils rentrent. Il faut que ceux qui sont enfermés puissent quand même sortir. Même s'ils n'ont pas fini de purger les peines, il y a des gens à qui on a donné 20 ans, mais qui ont déjà fait au moins 5 ans, sinon plus. Mais ce n'est pas petit. Ils ont compris certainement ce qu'on leur reproche aujourd'hui, que le Sénat puisse aller dans ce sens-là. Comme ça, on va applaudir encore une fois Patrice Talon. Parce que quand il quittait le pouvoir finalement, c'est vrai, Jacques Déby a l'habitude de dire que quand tu respectes la Constitution, on ne te félicite pas, mais il faut le faire. Hein. En Afrique, je vous ai dit, ils sont obnubilés par le pouvoir. Et donc, quand il en arrive à faire l'effort de se départir de ça, il vaut mieux lui dire, ah mais bravo, toi tu as pu laisser ça. C'est de ça qu'on parle en réalité. Et donc, si le Sénat arrive à faire des merveilles comme ce qu'on espère et qu'on ne met pas des bâtons dans les roues du président de la République et que, par exemple, l'Assemblée, l'autre chambre du Parlement n'est pas bloquée quelque part, est-ce qu'on ne sent pas que Patrice Talon est peut-être fâché et qu'on sent ça dans ses actions, qu'on ne sent pas que Yaïbouni est fâché et qu'on sent cela dans ses actions au niveau du Sénat, bon, ce qu'il réfléchit, je vais dire simplement au bien du Bénin.
0: Au bien du Bénin, certains diront que Patrice Talon réfléchit à ses propres biens. Il pense à lui-même. Parce que lui-même l'a dit, hein, dans un passé pas si lointain que ça, qu'il pense d'abord à lui-même. Est-ce que Patrice Talon n'a pas pris la tête du Sénat pour protéger ses propres intérêts? Parce que peut-être il pouvait se retrouver en porte-à-faux avec la justice, il a des entreprises dans le pays et tout ça. Est-ce que c'est pas parce qu'il ne veut pas subir ces représailles-là, parce qu'il n'a plus le pouvoir d'État, qu'il a décidé de créer le Sénat et d'avoir une parcelle de pouvoir à ce niveau?
2: Bon, là, ce sont peut-être des analyses au-delà de la politique, au-delà de l'intérêt public. Mmh. Ça, ce sont des intérêts personnels qui se jouent à ce niveau. Et je crois que chaque dirigeant, quoi qu'il soit, vous avez écouté, et c'est là que j'ai eu, excusez que je le dise comme ça, de façon un peu crue, le professeur Victor Topanou. Mmh. Moi, j'ai eu la chance de l'interviewer ici. Et je lui ai posé la question de savoir, mais des élections groupées, création de telle institution et ainsi de suite, est-ce que ça arrange notre pays? La réponse qu'il avait donnée était, essayons voir. C'est aussi un modèle démocratique et qu'il fallait essayer pour voir ce que ça allait donner. Je vais revenir à votre question tout à l'heure, mais j'ai été surpris une fois encore hier d'écouter la même personne dire le modèle démocratique en Afrique de l'Ouest est mauvais. À chaque moment qu'un président...
0: Quand ils ne sont plus, les affaires ne sont plus lissées.
2: J'en viens. Il n'était pas seul. Vous avez écouté Lazare Kouéto. Vous avez écouté l'ancien député.
0: L'exemple de Kenom aussi, l'ancien ministre de la Justice.
2: Évidemment. Agbenon aussi, l'ancien ministre des Affaires étrangères.
0: Quand il quitte les affaires,
2: un autre ancien député, je crois, Apiti, le nom m'échappe, un diplomate. Qui ont tenu le même langage. Je me suis dit, tiens, voici des gens lucides qui reviennent aujourd'hui à la raison, mais qui, par le passé, n'avaient pas, peut-être pas pensé à cela parce qu'ils avaient le biberon à la bouche. Dans ce moment, ou bien ce moment, pendant qu'ils étaient députés, et qu'ils avaient la possibilité peut-être de contrer ces lois-là qui ont été votées, qui ont ouvert donc la brèche à la création tous azimuts de nouvelles institutions, qu'est-ce qu'ils ont fait ? Est-ce qu'ils avaient fait des propositions dans le temps pour montrer aux dirigeants en place que la démocratie de notre pays était quelque peu fragile et que on négociait mal cette démocratie? Ils n'ont rien fait, au contraire, ils n'ont fait qu'applaudir, ils n'ont fait que saluer donc les réformes qui étaient en cours, quitte à aujourd'hui à revenir maintenant sur leur, je vais dire, la conscience est revenue dans le temps après pour dire non, le modèle démocratique n'est pas bon. À chaque moment qu'un dirigeant est à la tête d'une institution, c'est se protéger soi-même et qu'on ne pense pas à l'intérêt commun. Je me suis dit, mais attention, ces personnes avaient la possibilité de le dire, qu'ils ne l'ont jamais dit et qu'aujourd'hui, on monte au créneau pour dire cela. Donc, c'est pour dire, Jacques Degbé, à la question que vous m'avez posée, que quel que soit le dirigeant aujourd'hui africain qui est à la tête d'une institution, il ne pense en premier qu'à ses intérêts. Allez en Côte d'Ivoire. Les Ivoiriens vous diront que tout ce que Alassane Dramane Ouattara fait aujourd'hui, c'est d'abord dans son propre intérêt. Ensuite, dans l'intérêt donc des Ivoiriens. Vous allez aujourd'hui au Gabon, malgré la super activité de Brice Clotaire-Oligui, mais les Gabonais disent qu'il y a des conflits d'intérêts parce qu'ils veulent protéger dans un premier temps, je vais dire, les intérêts qu'ils gagnent à la tête de l'État. Mais c'est tout aussi normal. Donc si aujourd'hui, Patrice Talon est à la tête du Sénat, mais... On a parlé d'humilité, de ces personnes-là. Ils ont une humilité à vie, les sénateurs. Qui aujourd'hui peut se... Vous pensez qu'un député peut dire, bon, on va voter une motion pour arracher l'humilité de Nicéphore Soglo parce qu'on le soupçonne dans telle ou telle affaire, ou qu'on veut lever l'humilité de Boni Yaye parce qu'on le soupçonne dans telle ou telle affaire? Ça n'aura jamais lieu dans ce pays. Vous ne verrez jamais cela. Mais on est capable... tout de suite d'aller au Parlement, même ce samedi, alors je vous parle pendant que les députés se reposent, qu'on convoque une session extraordinaire demain pour dire qu'on a constaté qu'il y a tel ou tel député qui est impliqué dans une affaire et puis on lève son immunité et rapidement la justice se saisit de lui. Ou pourquoi pas même, au-delà de tout, il y a le Sénat aujourd'hui qui peut prononcer une punition contre ce député-là pour dire, bon, nous en tant que sénateurs, on a le pouvoir donc de sanctionner les hommes politiques parce que je sais que c'est l'une de leurs prérogatives. Et on sanctionne donc cet homme politique-là pour dire, lui, on lui retire donc son titre de député et on le redonne donc à son suppléant. Pourquoi pas on le bannit de la vie politique de notre pays parce que il a eu des comportements qui sont contraires donc à l'éthique, à la déontologie et à tout ce que vous savez. C'est ça aujourd'hui la force du sénateur. Dans ce sens, qui pensez-vous aujourd'hui pouvoir un jour se lever pour dire, bon, je dis peut-être n'importe quoi, je dis n'importe quoi, je le répète une fois encore. On soupçonne Patrice Talon d'avoir mal gouverné le pays, ou on le soupçonne d'avoir mal peut-être orienté les financements dans tel ou tel projet. Lever son immunité parlementaire. D'abord, Jacques Degbé, quel député va le faire?
0: C'est la grosse question.
2: Quel député va le faire? Aucun d'entre eux ne pourra lever le petit doigt, même s'ils le veulent. Aucun d'entre eux ne pourra lever le petit doigt pour dire on lève son immunité et parce qu'il assit aussi. À plus forte raison, les sénateurs qui sont
0: donc,
2: entourés...
0: Patrice Talon, il est protégé.
2: Protégé. Comme les autres sénateurs d'ailleurs.
0: Le Sénat...
2: Comme les autres sénateurs d'ailleurs, ils sont tous protégés. C'est là que moi je dis qu'on n'en a pas besoin, Jacques Degbé. Vous avez parlé de l'installation de ces sénateurs. C'est pas qu'on a appris. Il y a eu 100 millions de francs CFA qui ont été mis à leur disposition juste pour leur installation. Et dans le même temps, je ne sais pas, ce qui m'a paru un peu rigolo, il y a eu l'IPAP, je crois, de l'autre Kouenou, qui disait que les 100 millions étaient insuffisants et qu'il fallait encore mettre de l'argent à leur disposition pendant que...
0: Il est souvent dans son monde.
2: Oui, il est dans son monde. Pendant que dans un coin donc, de notre ville ou dans nos villages, il y a des gens qui peinent à boire de l'eau. Il y a des gens qui peinent à aller aux soins. Il y a des dames qui accouchent encore à la maison parce que les centres de santé sont un peu éloignés de leur maison. Mais on demande donc de mettre encore de l'argent à la disposition des gens qui ont déjà amassé des millions, même des milliards donc, dans ce pays-là. Vous voulez me dire que Théodore Olo n'est pas à l'abri du besoin? Vous voulez me dire qu'Adrien
0: Mbeki n'est pas à l'abri du besoin?
2: le général Guyan, ainsi de suite, Patrice Talon, Boni Yaï et tous les autres, mais qu'on mette encore suffisamment d'argent donc à leur disposition. Et bientôt, je crois que vous entendez, ils vont rejoindre le siège. Ils ont une réunion le 15 prochain. Et d'ici 2027, ils vont rejoindre donc le siège du Sénat. Mais ça implique quoi? Quand on dit que vous voulez rejoindre un siège, c'est que vous devez, chaque sénateur peut-être doit avoir, je vais dire, un cabinet, c'est dit un protocole, un secrétaire ou quelqu'un d'autre. Ils ont déjà un chauffeur, un garde de corps, un véhicule qui doit toujours les accompagner, ainsi de suite. Donc, voyez tous ces avantages-là. Voilà. En tout cas,
4: il y en a pour la maison.
2: Bon, en tout cas, voyez tout ce détail-là qu'on va mettre à la disposition de ces personnes-là. Si on se concentrait, s'il vous plaît, et qu'on prenait ces 100 millions-là et qu'on disait ces 100 millions-là, même si ça n'arrivait pas à construire des amphithéâtres dans une université, on pouvait construire deux modules de salle de classe quelque part. Et on dirait que le gouvernement a construit deux modules de salle de classe. Et donc, ces personnes-là.
0: On ne parle même pas de leur salaire.
2: On ne parle pas. Non, je ne veux même pas parler du salaire.
0: 100 millions, c'est même petit par rapport à ce que ce Sénat-là va consommer en termes de ressources.
2: C'est les petits avantages qu'ils ont déjà reçus tout de suite, là, que moi je dis. Oui. Parce qu'à chaque moment qu'ils se déplacent, mais attendez-vous qu'ils émergent pour dire qu'on a eu une session, on a fait 6.
0: C'est 4 sessions par an.
2: Par an.
0: 4 sessions ordinaires.
2: Vous voyez ce qui se passe? Donc, s'il vous plaît, je crois que ces personnes-là, dans un premier temps, ne sont pas là pour le bonheur de la population béninoise, mais dans un premier temps pour elles-mêmes.
0: Voilà. Merci à vous. Merci à Patrick Dossa. Lui, c'est pas Patrice Talon, c'est Patrick Dossa qui nous suit ce matin depuis le quartier Orutokoro, je crois, dans le premier arrondissement de la ville de Parakou. On va évoluer et parler toujours politique avec cette autre actualité au cours de la semaine. La Cour suprême du Bénin qui a été saisie de 35 recours liés au processus de désignation des chefs de village et de quartier de ville. Ces contestations interviennent après la répartition par la Commission électorale nationale autonome des localités dans lesquelles l'Union progressiste, le Renouveau et le Bloc républicain sont habilités à choisir les nouvelles autorités locales. Il faut dire que le processus de renouvellement de ces élus locaux entre dans une phase contentieuse donc au Bénin. 35 recours électoraux ont été portés devant la Cour suprême par des personnes contestant différents aspects des désignations intervenues dans plusieurs localités. Il revient désormais à la haute juridiction, à cette juridiction donc d'examiner la recevabilité des requêtes et les arguments présentés par les différentes parties. Les éléments rendus accessibles ne précisent pas pour l'instant les localités concernées, l'identité de tous les requérants, ni les motifs détaillés de chaque recours. Et le Richard Ballot, la désignation des sécu et des CV pose déjà problème. 35 recours déjà adressés à la Cour suprême, alors même qu'on n'a pas encore l'identité de ces nouveaux élus locaux.
4: Oui, parce que certaines personnes ne sont pas d'accord de comment le processus se déroule. Et déjà, je crois depuis plusieurs mois déjà, les recours ne sont pas de nouveaux recours formulés. Ça fait plusieurs, au moins 3 mois déjà que j'ai entendu parler.
0: Je crois que les noms sont déjà envoyés.
4: Oui.
0: Pour la désignation des CV, des sécu, les partis politiques qui ont gagné dans les différentes localités données ont déjà envoyé des noms. Il y a deux formations politiques, l'Union progressiste, le Renouveau et le Bloc républicain. Ils ont envoyé 3 ou 5 noms.
4: Oui.
0: La désignation va se faire au niveau de ces formations politiques-là.
4: Il y a des quartiers qui n'ont que 2 noms, c'est vrai. Mais les recours ne portent pas directement sur les choix, en fait. Parce que le choix n'a pas encore été fait.
0: Mm-hmm.
4: C'est des intentions.
0: C'est les noms qui sont envoyés qui posent déjà problème, ça?
4: Les recours sont portés contre les formations politiques, contre la procédure. C'est la procédure même de désignation que certains acteurs, parfois membres de ces partis-là, ou peut-être membres d'autres partis et je sais pas, des teneurs dans les quartiers, ont décidé d'attirer l'attention des autorités de notre pays par rapport à l'inconstitutionnalité de la participation de certaines personnes ou des gens qui, par exemple, ne rempliraient pas les critères que le parti quand même... Mais là n'est pas forcément le problème. Ce qui pose problème aujourd'hui, c'est ce grand débat qu'on observe autour de la désignation des sécu. J'ai dit des chefs de quartier et chef de village, Jacques Degbé.
0: Oui.
4: Vous avez vu combien on en a parlé sur les grandes gueules. Et avant qu'un sujet ne passe sur les grandes gueules, c'est que le sujet a quand même un certain, je veux dire, un intérêt donné.
0: Oui. Oui.
4: Si on en parle ici une, deux, trois fois, ça veut dire que le sujet revient avec insistance et occupe une grande place dans l'actualité dans notre pays.
0: Mmh.
4: Le choix des sécu, qui devrait être la chose la plus pacifique au monde. Parce que c'est les habitants du quartier qui savent avec qui ils sont, avec qui ils vivent, et qui savent ce qu'ils espèrent pour le développement local. Maintenant, si un parti politique a pu faire un bon score dans un quartier donné, parce qu'on a dit que c'est le parti qui décide maintenant, c'est que le parti connaît déjà quel dispositif il a mis en place.

Le parti sait avec qui il a travaillé. Le parti n'est pas. Bon, ok. Quand je prends, excusez du peu, Abdoulaye Diop Tchané, qui est à la tête du Bloc républicain, il n'est pas allé au quartier à la gare pour dire choisissez le Bloc républicain. Mais dans le quartier, il se fait que c'est le Bloc républicain qui a tiré son épingle du jeu. Ceux qu'il a

0: Dans certains quartiers.
1: Non, on ne connaît pas tous les noms, mais avec je veux dire, les spéculations, les tractations aussi qu'on observe de part et d'autre, je pense que les noms qui sont choisis ne posent pas problème. Parce que généralement, vous allez voir, le sécu qui est en place, le chef du quartier qui est en place, qui revient, genre, il est candidat à sa propre succession, et après ça, vous voyez d'autres profils dans le quartier qui pourraient également, maintenant, compte tenu de la taille du quartier, ça peut aller jusqu'à 5 candidats, mais pas au-delà. Mais moi, je ne les appelle pas candidats pour autant, parce que ce n'est pas une élection. Ce n'est pas que des gens viennent vous dire, vous plébisciter, vous dire non, moi je vote. Non, on envoie vos noms en haut et des gens qui n'ont aucune maîtrise, je dis aucune maîtrise des réalités de votre quartier, décident maintenant de qui va
0: Est-ce
1: être.
0: que c'est pas là un problème avec le
1: C'est
0: système
1: de
0: même?
1: ça que les recoupes parlent.
0: Parce que là, ce ne sont plus les populations qui désignent
1: Non,
0: directement, ce sont
1: non.
0: les partis politiques
1: Ça ne se passe
0: qui
1: pas
0: peut-être
1: seulement.
0: ne maîtrisent pas les réalités des
1: Justement.
0: quartiers et des villages.
1: Justement. Maintenant, au-delà de ça, vous savez, il y a de petits trucs qu'on ne doit pas perdre de vue. Nous sommes en Afrique. Le parti, par exemple, qui veut choisir dans un quartier et donner, il sait qu'il a un représentant qui répond pour lui dans le quartier. Et ce représentant, lui, par exemple, il est sous contrainte. On l'impose de dire ou d'opter pour telle personne, soit par des moyens pécuniers. Ou même pas. Bon, ok, moi j'ai entendu dire Jacques Degbé que ici à Parakou, il y a un ancien sécu qui menace le parti et son adversaire, carrément, spirituellement parlant. Vous voyez juste où le débat peut nous pousser. Donc c'est un conflit carrément. Et je dis, ben, si celui qui doit faire la proposition pour dire, prenez celui-là, si lui il est sous contrainte, ça veut dire que c'est fini. On prend une décision qui n'arrange pas le parti, mais qui le met lui en
0: Et vous
1: sécurité.
0: croyez à ces contraintes spirituelles
1: Oui, nous sommes en Afrique. Maintenant, je n'ai pas parlé de contraintes
0: là?
1: spirituelles seul, Jacques Débé. J'ai parlé de contraintes pécuniaires également. On peut vous remettre assez d'argent dans un contexte
0: Un
1: comme le.
0: CQ ou un CVA a suffisamment d'argent?
1: Mais
0: C'est quelqu'un qui prétend à ce poste-là
1: c'est parce
0: suffisamment
1: que
0: d'argent
1: le.
0: pour convaincre
1: C'est pas le sécu.
0: le chef du parti
1: C'est pas le
0: politique.
1: sécu qui dépense Jacques Dégbé. Le débat est
0: Et
1: plus,
0: des
1: je veux
0: parrains
1: dire.
0: politiques?
1: Oui, c'est ça, je dis. L'enjeu de l'élection du sécu aujourd'hui, ce n'est plus ce qu'on connaissait pas le passé. C'est ce que j'explique. Vous ne voyez pas le débat qui se fait autour. Vous ne voyez pas. Bon, ok, les gens prennent même d'assaut les tranches de grenouille pour parler de sécu. Et on dit, mais nous, on sait que notre sécu, c'est telle personne. Si ils vont nous choisir telle personne, le telle personne dont on parle là, vous pensez qu'ils croisent les bras et les populations dit telle personne? Non, il travaille aussi. Et c'est un parrain qui l'accompagne généralement. Et le sécu qui est en place aussi, il va miser sur ce qu'il a de plus fort. Non, mais si ça va jusqu'à menacer, qu'il compte sur quelque chose. Et donc, Jacques Dégbé, je pense que on doit pouvoir faire la part des choses. Et c'est aux responsables des partis de faire le beau travail. On fait un travail dans la transparence pour que les populations, même, genre, ne puissent pas se faire des reproches, je veux dire, aux responsables. Quand il y a des reproches à faire, on dit, c'est devant nous tous ici qu'on a fait l'élection. Hein. C'est mieux, quoi, que d'aller rester quelque part et dire, bon, ok, d'accord.
0: On retourne à l'ancien système.
1: Non, mais l'ancien système est ici, c'est. L'ancien système, mais
0: Les
1: c'est.
0: gens s'alignaient derrière les candidats.
1: Oui,
0: Il y a eu dit.
1: parfois, mais moi j'ai suivi une
0: Ou
1: fois.
0: bien c'est on lève les mains.
1: J'ai suivi une fois, c'était en présence de Epiphane Kenom. Il n'est plus trop à l'actualité maintenant. Et c'était RB qui avait le monopole dans la zone, dans le quartier. Et ils ont choisi donc ceux qui étaient pour le candidat lèvent la main, restent d'un côté. Ceux qui n'ont pas levé la main d'un côté. Et on n'a pas compté, figurez-vous. On a juste vu, on a vu que ah mais ce groupe-là est plus. C'est plus volumineux que
0: Ça
1: l'autre
0: suffit largement.
1: côté. Et on a pris. Je me rappelle, en sautant, ça m'était aux prises. Bon, je ne suis pas obligé de citer des noms, c'est des grands acteurs de Parakou qui sont toujours sur la scène politique maintenant. Et donc. Mais, ce n'est pas ça qu'on veut faire maintenant. Maintenant, on a évolué dans le temps. Et les formations politiques, la dernière fois qu'ils voulaient recueillir les intentions de vote, on sait qui on a appelé. Les têtes pensantes, les ténors, je veux dire, des quartiers. Les associations de femmes, les associations d'hommes, je veux dire, des sages, les associations de jeunes et tout. Et on s'est réunis, on s'est donné rendez-vous. Et la formation politique a envoyé une délégation. Et on vient, on présente les deux candidats. On fait un vote là. c'est un peu plus professionnel, ça crédibilise un peu la chose et les populations vont comprendre. Mais si on impose un chef de quartier dans un quartier donné, d'abord lui-même, il va pas bien faire le travail parce qu'il va se dire, bon,

0: Ben, c'est le boss qui m'a mis là, hein. Qu'est-ce que vous croyez? Mais c'est fini, le quartier est mort.
1: De toutes les façons, il y a des critères, hein, dans la désignation des chefs de quartier et de village. En tout cas, c'est le code électoral modifié en mars 2024 qui donne les précisions. L'article 201 nouveau dit ceci: le chef d'un village ou d'un quartier de ville est désigné par le parti ayant obtenu le plus grand nombre de suffrages valablement exprimés dans ce village ou quartier de ville et éligible à l'attribution des sièges. Ce travail a été déjà fait par la Sénat, enfin la Sénat dissoute désormais. L'article 201 alinéa 1 dit ceci: nul ne peut être désigné chef de village ou de quartier de ville s'il n'est pas électeur lors des élections couplées législatives et communales. Il faut donc pouvoir être sur la liste électorale lors des dernières élections communales et législatives s'il n'a pas 25 ans révolus au jour des élections couplées législatives et communales. C'est-à-dire au 10 janvier, hein, l'élection a eu lieu le 10 janvier, il faut que vous ayez minimum 25 ans.
2: 25 ans.
1: Sinon, vous ne pouvez pas être un chef de quartier ou de village dans une localité du Bénin. Et ce n'est pas fini. Il ne réside pas dans le village ou quartier de ville depuis au moins un an avant les élections couplées législatives et communales. C'est-à-dire, si au 10 janvier 2026, vous n'avez pas encore fait un an dans le village ou dans le quartier, vous ne pouvez pas être chef de village ou de quartier de ville. C'est-à-dire qu'il faut être dans le quartier depuis au moins le 10 janvier 2025.
0: Oui, résider, ce n'est pas construire une maison.
1: Il faut être là permanemment, que
0: Oui,
1: la population observe ta présence.
0: justement,
1: Donc
0: voilà.
1: peut-être que les recours portent aussi sur ça.
0: Oui,
1: Peut-être que
0: oui.
1: certains n'ont pas rempli
0: Non,
1: ces
0: mais moi,
1: critères-là.
0: j'ai entendu dire quelque part qu'il a sa maison dans le quartier, mais il ne doit jamais dans le
1: Et il pense qu'il
0: quartier.
1: est résident.
0: Oui, donc il faut que le parti prenne en compte ces petits détails-là pour faire le choix.
1: Est-ce que la Cour suprême peut examiner tous ces dossiers et dit le droit? Et puis, Fanchabi.
3: Oui, on a vu la Cour pendant les communales et municipales. C'est vrai que là, c'était un peu différent parce qu'il s'agissait des cas de fraude et qu'il fallait inviter des gens pour venir témoigner de ce qu'ils ont vu, de ce qu'ils ont entendu, des spéculations qui ont été faites au niveau donc des différents centres et postes de vote. Je crois que là également, la Cour doit peut-être expérimenter ce qu'elle a réussi brillamment à faire pendant cette période donc des communales, c'est-à-dire inviter peut-être ceux qui ont porté le recours devant elle, cette Cour, pour à un certain moment leur demander: qu'est-ce que vous reprochez exactement à cette personne? Et qu'on puisse, je vais dire, confronter les deux. Ah, je lui reproche peut-être de ne pas vivre dans le quartier. Je lui reproche peut-être d'avoir été déjà peut-être condamné une fois, de ne pas être de bonne moralité. Et que les preuves à l'appui qu'on exhibe ces preuves-là pour montrer, donc, je vais dire aux membres de la Cour que les arguments qui ont été portés ou qui sont portés donc dans ces recours-là sont véritablement justifiés et qu'on puisse donc dire le droit. Parce que moi, je crois que quand on parle de chef quartier, chef village, ce n'est pas parachuter quelqu'un, parce qu'on a vu, hein, au niveau donc de nos différentes communes, aujourd'hui il y a des maires, c'est vrai, qui sont nés dans la commune, qui ont grandi dans la commune, mais qui depuis pratiquement 15 ans n'y vivent plus. Ça, c'est une réalité. Il y en a plein. Quand vous prenez aujourd'hui plein de communes, il y en a qui soient surtout dans le nord ici, qui vivaient, soit à Parakou, qui travaillaient quelque part à Cotonou. On l'a vu. Je vais prendre l'exemple de Boycon avec l'ancien maire de la ville, Rufino Dalmeida, qui vivait presque à Cotonou, qui était directeur de cabinet de l'ancien ministre Abdoulaye Diop Tchané. Donc, on peut pas dire dans le temps que ce dernier avait véritablement vécu je vais dire, dans cette période-là à Boycon, ou qu'il maîtrisait donc les réalités de la commune, ainsi de suite. Donc, il y en a plein qui ne vivaient pas là, mais qui ont été du coup parachutés donc par leurs différents partis politiques pour aller diriger les communes. Mais ici, on parle du développement à la base. C'est dire quelqu'un qui maîtrise la localité, quelqu'un qui sait ce qui est en train de se passer, quelqu'un qui, même en son absence, si on lui dit dans ton quartier, il y a telle chose, qu'il puisse dire non, c'est faux, ça ne se passe pas dans mon quartier, ou qu'il ait quand même un doute, ou qu'il puisse confirmer cette information-là, quitte à aller vérifier et avoir la vraie information pour vous dire: ah oui, c'est vrai parce que je connais les gens de mon quartier. Ou qu'on lui dise qu'il y a une maison au fin fond là-bas, qu'il y a un souci, qu'il puisse dire: ah, c'est la maison de telle personne. C'est vrai, on ne demande pas qu'il se promène, qu'il maîtrise tous les noms, prénoms, les différents habitants, parce qu'aujourd'hui, celui qui est peut-être en location dans
1: Mais c'est
3: cette
1: quelqu'un
3: zone-là
1: qui doit avoir une vue globale de son
3: globale
1: quartier
3: de
1: ou
3: son
1: de son
3: quartier,
1: village.
3: de son village, qui doit maîtriser les problèmes. que vivent donc les populations. Qui sait les besoins? Tout de suite, quand on vient, on vous frappe, on dit c'est que, ah, qu'est-ce qu'on peut vous donner ou qu'est-ce qu'on peut faire pour vous, une ONG qui arrive comme ça. Oui. Il ne faut pas d'abord commencer par courir pour recenser les besoins de la population. C'est que vous maîtrisez ces besoins-là, vous vivez avec ces besoins et un jour, quand on vient taper à votre porte pour dire c'est que, on a tel ou tel projet pour vous, qu'ils puissent dire oui, vous pouvez implanter ce projet-là un peu vers, dans, en tout cas dans la zone qui est là-bas, parce que ce sont eux qui ont le plus besoin donc de ce soutien-là. Mais aujourd'hui, le constat, c'est quoi? On prend des gens juste parce que, bon, on a une certaine relation avec tel ou tel. Et lui, l'a dit tout à l'heure, quelqu'un qui ne vit pas, mais qui a sa maison dans le quartier, peut-être qu'il a une maison, je dis n'importe quoi, à Bamora, il a une autre à Banikani, il a une troisième maison. Vers
2: oui, Wurutokoro. Il y a certains qui ont beaucoup de maisons.
3: Oui, hein. qui vers.
0: Tu appelles à 4 heures, tu dis sécu. Vers Wurutokoro. Il y a une situation dans le quartier, il fait comment?
3: Et on vous dit, le sécu n'est pas là, il est dans sa deuxième maison de l'autre côté. C'est quoi deuxième maison?
1: Oui, l'autre détail aussi dans tout ça, c'est le niveau intellectuel de ces élus-là. La loi n'a rien prévu.
3: Oui.
1: Et ça, c'est un aspect, moi particulièrement, qui m'intrigue parce que, avec l'évolution aujourd'hui, il faut qu'on puisse avoir des élus qui puissent quand même pouvoir parler le français.
3: Non, c'est pas pour minimum. Vous, c'est pas pour vous seul. Ça ne vous intrigue pas seul, Jacques Degbé. Aujourd'hui, vous savez
1: que par le passé, dans le quartier où vous allez, il y a des sécu qui ne peuvent même pas vous signer.
3: Oui, il y a. Non.
1: Et c'est leurs enfants. Quand l'enfant n'est pas là le jour, là, vous êtes foutu.
3: Par le passé, c'était quoi? Pour avoir un acte de ou bien certificat de résidence.
1: Oui.
3: Le sécu, vous allez vous remettre de remplir.
1: C'est ça.
3: Déjà,
1: parce que lui-même ne peut pas remplir.
3: Déjà avec des certificats de résidence déjà signés, estampillés et tout et tout. Qui faisaient même des mois, des années dans leur maison. Et le jour où on a besoin de ça, on va en tirer. On sort ça quoi. Pas qu'on va tirer, on sort ça. Et puis bon, on remplit et on quitte. Mais aujourd'hui, vous devez passer par une plateforme de la NIP. Donc si vous n'êtes pas, si vous n'êtes pas lettré, si vous n'avez pas
1: le minimum de niveau.
3: Le minimum, c'est que vous ne pouvez pas. Parce qu'il faut aller suivre votre téléphone, il faut faire des choses, ainsi de suite. Même le certificat de décès aujourd'hui, il ne se délivre pas comme par le passé. Une convocation que vous ne pouvez pas lire, par exemple. Ce qui devrait être resté entre vous, passer par une plateforme de la NIP. Donc, si vous n'êtes pas, si vous n'êtes pas lettré, si vous n'avez pas
1: le minimum de niveau,
3: le minimum, c'est que vous ne pouvez pas. Parce qu'il faut aller suivre votre téléphone, il faut faire des choses, ainsi de suite. Même le certificat de décès aujourd'hui, il ne se délivre pas comme par le passé. Une convocation que vous ne pouvez pas lire, par exemple. Ce qui devrait être resté entre vous, passer par une plateforme de la NIP. Donc, si vous n'êtes pas, si vous n'êtes pas lettré, si vous n'avez pas
1: le minimum de niveau,
3: le minimum, c'est que vous ne pouvez pas. Parce qu'il faut aller suivre votre téléphone, il faut faire des choses, ainsi de suite. Même le certificat de décès aujourd'hui, il ne se délivre pas comme par le passé. Une convocation que vous ne pouvez pas lire, par exemple. Ce qui devrait être resté entre vous. Donc, c'est terminé. L'obligation de réserve s'est envolée. Et donc, de l'autre côté, pour signer un acte aujourd'hui, il faut que vous puissiez lire. Il y a des sécu qui ont fait la prison. Juste parce qu'ils ont signé des actes.
1: Il ne sait pas. Il a dû signer.
3: Il ne sait pas ce qui est écrit.
1: Les partis politiques doivent tenir compte de ces réalités-là. Est-ce que vous pensez qu'ils le feront?
3: Ils doivent le faire.
1: Parce qu'il y a plusieurs noms qui sont envoyés.
3: Oui.
1: Et...
3: ils doivent le faire. Le minimum, c'est quoi? C'est une désignation à la base, c'est vrai. Ça se fait à la base et puis après, on convoie les noms au niveau du parti politique.
1: C'est vrai que la loi n'a rien prévu par rapport à ça.
3: La loi n'a
1: pas dit qu'il faut avoir le CEP, le BPC.
3: Mais ce que nous souhaitons, c'est qu'au niveau de ces différents, je vais dire, ces bureaux communaux, je ne sais pas si ce n'est pas l'arrondissement qui sont mis en place, qu'on puisse quand même demander, parce qu'ils les connaissent, c'est des gens qu'ils rencontrent au niveau... Oui, par zone, on les rencontre souvent au niveau pendant les réunions politiques et autres. Est-ce que vous savez lire et écrire? C'est le minimum. Moi, je suis même pour qu'on, peut-être les trois, non, qu'on soumette les trois à un exercice, à une dictée. Oui, mais à une dictée, pour voir donc qui peut véritablement faire le job.
0: Cinq fautes éliminatoires.
3: Voyez par exemple, pas le passé.
1: C'est grave, c'est tous commettre des fautes.
3: On va choisir d'autres, il y en a plein dans les quartiers. Je vous donne un exemple. Vous voyez des actes de naissance. Hein? Des actes de naissance, vous êtes du même père, de la même mère, mais votre nom est écrit de manière différente. C'est parce que dans le temps. Quelle excuse, elles nous ont aidé, ces sages-femmes-là, qui ne pouvaient pas écrire.
1: C'est ça.
3: Mais elles ont juste une maîtrise
1: du métier. Elles ont fait beaucoup de massacres, hein, les sages-femmes-là.
3: Vous voyez, on dit pas, je prends moi mon cas, vous voyez Chabi. J'ai des frères qui portent TCH, Chabi.
1: Oui, Chabi.
3: Moi, je porte Chabi. De l'autre côté, vous voyez qui porte sa vie, alors que c'est la même famille. Ouais. Et vous vous retrouvez donc à aller faire des certificats d'individualité à chaque moment.
4: Ça pose problème souvent devant la justice.
3: Donc, c'est ça aussi, je vais dire l'urgence. Il faut que les partis politiques tiennent compte donc de cette réalité-là pour qu'on nous donne des sécu qui sont capables de lire, un sécu qui est pas capable quand même de tenir donc devant un public pour passer un message, parce que la langue que nous parlons jusqu'à nouvel ordre, c'est le français. Ce ne sont pas les langues de nos milieux. La preuve, dans un quartier, ce n'est seulement pas peut-être la langue la plus parlée du milieu qui existe. Il y a une multitude de langues. Quand vous prenez Parakou, vous allez par exemple à Titi.

0: vous allez rencontrer Nago, Dendi, Bariba, Fort, tout ce que vous
1: voulez. C'est une ville cosmopolite.
0: Et c'est partout dans les quartiers.
1: La loi n'a même pas prévu de dire qu'il faut être de telle ethnie, de tel parti politique, de parler au moins de telle religion. Et ça, c'est important de le souligner. Donc, Uri Chabalo, très rapidement, par rapport au niveau des sécu.
2: Non, mais moi, je pense que c'est très important d'avoir un chef de quartier qui est instruit. Pas forcément qu'il ait allé à l'école avec beaucoup de diplômes, mais qu'il puisse
1: parler au moins le français,
2: qu'il soit alphabétisé.
1: Voilà.
2: C'est très important. Vous savez, le monde évolue. Hein, et aujourd'hui, on impose aux directeurs d'école d'antan qui ne maîtrisaient pas l'outil informatique d'aller apprendre ça. Vous voyez, ça s'impose. Vous allez voir qu'on va venir aussi à l'étape avec la numérisation dont Epiphan Chabia parlait tout à l'heure. On arrivera à l'étape où les sécu seront obligés d'être dotés d'ordinateurs, d'être dotés de tel, d'aller sur telle application pour signaler tous les cas. Vous voyez comme ça se passe dans les hôpitaux, avec les épidémiologistes, où par exemple il y a un cas de blessure de, je veux dire, morsure de chien. Le ministère est informé à la minute près où l'hôpital reçoit le cas. De toute façon, on a mis une plateforme en place et qui permet donc de renseigner pour voir s'il y a évolution épidémie, s'il y a évolution telle. C'est comme ça qu'on viendra au niveau avec les chefs de quartier. Aujourd'hui, l'occupation de l'espace public, quand vous voulez faire une manifestation, quand vous voulez louer même la salle des fêtes de la mairie de Parakou, par exemple, vous savez que nous sommes déjà dans la réalité où tu vas sur la plateforme du trésor public et tu payes là-bas et tu prends la quittance maintenant pour aller prendre l'autorisation d'occuper l'espace ou de prendre la salle de fête ou de faire telle chose. Donc, on en viendra aussi à l'étape où les chefs de quartier doivent renseigner des plateformes. Est-ce qu'il va se doter d'un secrétaire avec quel salaire? Le salaire qui a fait fuir les élus locaux en son temps?
1: 50 000, il va batailler ça avec les
2: autres. Il va prendre le secrétaire maintenant encore pour faire quoi? Non, donc il faut que lui-même, il ait le minimum d'aptitude pour savoir lire et savoir écrire, savoir par exemple se connecter et tout. Et les partis, on n'est pas obligé de mettre ça dans le code électoral. C'est les formations politiques qui doivent pouvoir eux-mêmes professionnaliser un tant soit peu la désignation. Pour qu'on ait quelqu'un quand même de représentatif, vraiment représentatif à la tête du quartier.
1: Louis Chabalo et Pifan Chabi, je ne sais pas si vous avez un projet de voyage en Amérique. En tout cas, désormais, il faut se rendre au Togo, à Lomé, la capitale togolaise, pour vous faire délivrer votre visa. En tout cas, l'ambassade américaine au Bénin a pris cette décision-là et c'est entré en vigueur depuis le 1er août dernier. Ça fait un peu grincer les dents, couler beaucoup d'encre et de salive. Je reste avec vous, Louis Chabalo. Est-ce que c'est un échec diplomatique pour le Bénin?
2: Non, l'échec diplomatique, c'est vrai, c'est un tant soit peu un choc diplomatique. C'est un choc diplomatique, mais ce n'est pas forcément le Bénin qui est, je veux dire, le fautif dans cette histoire. Le Bénin, vous savez que depuis même le dernier mandat surtout du président Patrice Talon, le Bénin s'est ouvert au monde, un tant soit peu. C'est vrai qu'on a revisité notre cadre diplomatique, mais ce n'était pas pour réduire le nombre, non, c'était pour, je veux dire, rendre plus efficace là où nous sommes installés. Et si c'est que l'installation pose problème et tout, il vaut mieux quitter, prendre des dispositions maintenant pour aller s'installer véritablement, pour nouer de meilleures relations avec les États qui acceptent de nous avoir comme, je veux dire, partenaires diplomatiques. Mais en ce qui concerne les visas sur les États-Unis, mais c'est la politique de Donald Trump qui est en train d'avoir...
1: America First. Depuis qu'il est arrivé au pouvoir, il a supprimé pas mal de choses.
2: Hein. C'est même une chance pour nous que c'est à côté.
1: Mais on s'est dit entre Cotonou et Lomé, bon, si on devait peser dans la balance, peut-être que Cotonou devrait pouvoir l'emporter.
2: Je dis ça parce que Lomé aussi peut perdre d'un jour au lendemain. Ah. Et là, on ira encore plus loin pour chercher ça. Ou alors, on ira plus loin.
1: Il y a le Sénégal, Dakar, et je crois qu'il y a Abidjan aussi,
2: qui
1: sont maintenus.
2: Mais c'est plus loin.
1: Oui,
2: on parle de Lomé parce que c'est à côté. Mais quand tu vas prendre ton visa à Lomé, tu quittes par exemple Parakou, et tu prends le bus direct sur, je veux dire, Lomé, tu peux aller au Togo, tu vas dépenser énormément. Arrivé là-bas, ce n'est pas que le visa est là et tu vas prendre et tu reviens. C'est pas un marathon où je sais pas comment je vais dire.
1: C'est pas que tu vas acheter le produit.
2: Non.
1: C'est maintenant tu vas remplir les formalités.
2: Et tu peux aller là-bas. Vous êtes allé à l'immigration, Jacques Dégbé.
1: Bien sûr.
2: Vous voyez comment ça se passe au Bénin.
1: Il y a un monde fou.
2: C'est la même chose. Maintenant tu peux aller et toi tu es sûr d'avoir tout réuni comme document et on te dit monsieur, il manque telle chose. On m'a fait ça la dernière fois à Cotonou. On m'a dit monsieur, il manque encore telle. Il a dit ah mais c'est pas dans les papiers. Il dit que lui il a besoin de ça pour vérifier telle chose. Que j'irai chercher ou bien il me remet à un autre endroit. Il a dit attends. Et je cours pour aller chercher. Non, si tu vas à Lomé, on te demande un tel document. Ça veut dire que tu reviens au pays, tu as raté ce voyage.
1: Si vous avez la chance que c'est encore sur le net, vous pouvez récupérer, là, on peut vous envoyer ça.
2: Et vous, maintenant, tu reviens au pays. On peut te donner rendez-vous et on n'est pas obligé de te donner ton visa tout
1: c'est
2: à l'heure
1: ça.
2: Là. On peut te dire d'accord, revenez dans 3 jours. Tu séjournes à Lomé pour les 3 jours.
1: Vous restez à l'hôtel.
2: Ou bien tu retournes
1: au dépenses, pays. Beaucoup de dépenses, la restauration.
2: Tu vas manger et ta famille peut-être à qui tu n'as pas laissé peut-être assez d'argent, tu commences par réfléchir à comment revenir au pays. Donc, je dis, ça rend compliqué désormais la ligne Cotonou, États-Unis, simplement. Mais il y a des gens qui sont obligés d'y aller.
1: Et vous pouvez faire tout ça et votre visa va être rejeté. Hein?
2: Oui, c'est ça que je dis.
1: Pas
2: quoi.
1: Que, parce que vous avez
2: souffert
1: pendant que votre visa sera accepté.
2: Non, c'est pas là que tu vas chercher. On peut voir lui là. Qu'est-ce qu'il vient faire ici vraiment maintenant?
1: Ouais.
2: Enfin, je me dis, c'est comme ça qu'il nous traite.
1: C'est ça.
2: Parce que Jacques Dégbé, ça c'est. J'emprunte ses propos à Rodrigue Azinogbe. Je l'ai suivi une fois à l'université de Parakou. Au centre américain de Connor, où il a été convié à tenir une conférence avec des jeunes sur les conséquences de l'immigration. Mais dans ses propos, j'ai été très séduit par sa stratégie. Et tout le monde s'attendait à ce qu'ils disent non, c'est pas bon l'immigration, restez dans votre pays, vous allez mourir en mer et tout. Non, il n'a pas dit ça. Il dit il est qui lui pour dire aux jeunes de ne pas voyager. Voyager c'est bien parce que là-bas c'est bon, c'est potable. Ici, les autorités n'ont pas fait trop d'efforts. Les jeunes n'ont pas d'emploi. Il a
1: c'est
2: dit la vérité.
1: Ici.
2: Mais il a dit c'est voyager clandestinement qui n'est pas bon. Parce que si tu suis la bonne voie, en fait, tu dépenses même moins et tu es sécurisé pour voyager. Il suffit de maîtriser les stratégies. Il suffit de consulter réellement, de savoir comment tu montes ton dossier, de savoir par où tu prends. Ne pas prendre pas personne à l'intérieur pour te faire gruger. Et il a même fait la part des choses quand on voit un peu ceux qui voyagent clandestinement, combien ils dépensent et tout. Donc, je pense que c'est dans cette logique-là qu'il faut interpeller les autorités aujourd'hui à créer les meilleures conditions également pour les jeunes dans notre pays, à créer les meilleures conditions pour ceux qui ont envie d'aller à l'extérieur se chercher. Parce que c'est parce que tellement d'Africains voyagent pour aller vers ces pays-là que Trump pense qu'il faut les bloquer.
1: Ça veut dire, ça révèle aussi un autre problème, c'est qu'en Afrique, on ne fait pas assez pour que eh bien, nos jeunes se sentent mieux.
2: C'est de ça que M. Rodrigue
1: Azinogbe parlait. Si les Africains travaillent tout le temps à voyager, à aller en France, aux États-Unis, au Canada et autres, et c'est que quelque part, il y a un problème sur le continent. Ça,
2: pourquoi
1: c'est
2: les Canadiens, ils ne veulent pas venir au pays?
1: Quand ils viennent, c'est peut-être pour leurs vacances, leurs congés, ils viennent s'amuser.
2: Moi, je rêve de ça, hein, qu'on dise un Français ou telle personne...
1: Viens chercher de l'emploi.
2: Et on dit non, on ne veut pas de vous. On ne peut pas le dire.
1: On est encore loin de cette idée-là.
2: On se cache derrière une sorte d'hospitalité. On n'est pas très hospitalier pour recevoir tout le monde. Vous pensez que les États-Unis ne sont pas hospitaliers? Et hospitalier autant pour moi. Les États-Unis sont hospitaliers, Jacques Dégbé. Mais si tout le monde doit venir et ne veut même plus retourner au pays, parce que c'est ça le problème. Quand tu demandes ton visa, une fois on te donne, et tu veux faire un séjour de 6 mois, on te suit. Si tu dépasses les 6 mois, mais tu demandes un autre visa, tu n'auras pas. Donc le mieux pour toi, c'est que tu as demandé peut-être 3 mois de séjour, tu fais 2 mois, ou moins de 3 mois, tu reviens au pays rapidement. Donc on va dire, ah, celui-là, il est sérieux. Il ne veut pas venir s'éterniser dans notre pays. Donc tu vas demander une fois, on dit, mais donnons-lui. Tu vas, tu reviens une, deux fois, mais là, tu peux voyager et revenir. C'est ceux qui vont rester là-bas, sans perspective. C'est de ça que le monsieur là parle. Je parle de Trump et il n'a pas totalement tort. Donc, il faut...
1: Il y a certains dont les visas s'expirent et ils deviennent des clandestins. Ils refusent de revenir au pays.
2: Carrément. C'est prévu comme ça. Ils prévoient que, voilà...
1: Après ils vont disparaître dans la nature.
2: Oui, oui. Jacques Dégbé, si ton enfant va quémander de la nourriture dans la chambre d'à côté, c'est parce que tu ne prends pas les meilleures dispositions chez toi.
1: Allez, et puis Fanny Chabi, vous avez eu un spécialiste en interview sur la question, Abdias Kondio Richa, c'est son nom, spécialiste des relations internationales. Il est revenu sur les conséquences que peut avoir cette décision sur les demandeurs de visa béninois. On va l'écouter très rapidement.
3: traduit pour le citoyen en termes de coûts. Les frais de transport augmentent. Pour le Cotonois, c'est encore plus facile. Il est à 100 km, 150 km de Lomé. Voyez. Pour celui qui est à Malanville ou encore à Parakou, c'est encore plus grave, voyez-vous. Et puis, s'il faut désormais quitter le territoire national béninois, aller au Togo avant de pouvoir obtenir un visa, il faut désormais inclure dans les frais afférents à ce type de document l'hébergement et puis sa propre restauration. Et il ne faut pas oublier que dans le processus d'obtention de visa, quand on est habitué, on sait généralement qu'il peut y avoir des pièces manquantes. Alors là, il faut effectuer des allers-retours. Vous voyez, ça fait beaucoup de tracasseries qui ne sont nécessairement pas bien et pour le déplacement des personnes et des biens. Donc, et il faut aussi dire qu'il y a également un paramètre à prendre en compte. C'est l'allongement possible des délais d'obtention de rendez-vous. Et cette nouvelle mesure-là représente une barrière encore pour les personnes à revenus modestes, vous voyez. Surtout les petites structures qui sont dans le domaine des services, notamment le tourisme, les affaires, etc. Ou encore ceux qui veulent étudier, travailler ou immigrer aux États-Unis. Ça devient un peu plus compliqué.
1: Compliqué, c'est le moins qu'on puisse dire. Et puis, Van Chavis.
0: Oui, très compliqué pour les Béninois. Je crois justement.
1: Moi
0: que
1: qui
0: c'est...
1: rêvais aller aux États-Unis, un de ces quatre.
0: Non, vous allez aller aux États-Unis.
1: Je vais dépenser beaucoup plus.
0: Oui, justement, c'est ce que je voulais vous dire. Vous irez aux États-Unis, mais vous allez devoir débourser, je vais dire, peut-être le double de ce que vous vouliez. Oui, ce que vous vouliez débourser pour avoir votre visa. Parce que vous allez aller à Lomé. Supposez par exemple de Parakou, peut-être que vous allez trouver, je vais dire, des raccourcis ici pour rejoindre Lomé. Ouais. Mais si vous devez aller d'abord à Cotonou, de Cotonou maintenant aller à Lomé, même si ce n'est pas très loin à partir de Cotonou, mais c'est peut-être que vous arrivez à Lomé, qu'on vous demande peut-être de revenir demain. Est-ce que vous allez rentrer encore au Bénin? Non, mais vous allez rester à l'hôtel obligatoirement. Vous
1: et
0: finissez.
1: Si par hasard vous trouvez une belle demoiselle,
0: bah,
1: vous allez vous
0: mettre
1: l'argent sur elle.
0: Là,
1: ça ne manque pas.
2: Ah, non, mais vous dites ça parce qu'on parle du Togo.
1: Le Togo, on sait de quoi il s'agit.
2: Ah, attention.
0: Donc, justement, vous finissez. Et vous l'avez dit, on a la chance quand même au Bénin d'avoir nos documents avec nous, partout où nous allons, sur votre téléphone, vous avez votre document. Et qu'on veuille peut-être avoir, je dis peut-être n'importe quoi, un relevé de notes de votre classe de 3e que vous avez laissé au Bénin. C'est que vous revenez encore et vous repartez. Et... ce n'est pas seulement
1: là, vous avez qu'il faut aussi prendre toutes les informations.
0: Oui, il faut prendre toutes les informations.
1: Non, c'est on n'est jamais à l'abri.
0: On n'est jamais à l'abri. Et l'autre problème, c'est que ce n'est seulement pas le Bénin qui ira à Lomé pour se faire établir son visa. Il y a le Niger à côté, il y a le Burkina Faso, il y a d'autres pays encore.
1: Donc, se rendre à Abidjan.
0: Abidjan, voilà, donc ça va peut-être gonfler le flux.
1: Il n'y a rien à faire, ça va gonfler le flux.
0: Voilà, le traitement, on va vous dire, bon... on sait, en Afrique, on va dire, bon, qu'on va privilégier les gens de chez nous d'abord, ou bien peut-être, voilà, en attendant donc de prendre en charge ceux qui viennent.
1: Et avec cette nouvelle réalité, peut-être les Togolais vont vouloir en profiter, augmenter les prix.
0: Oui, de tout. Normal. Au lieu d'avoir votre.
2: C'est du tourisme de proximité.
0: Au lieu d'avoir votre visa en 15 jours, vous risquez de l'avoir en 30 jours. Oui. Ce qui va peut-être piétiner sur vous, votre programme. Je prends l'exemple d'un journaliste, par exemple, qui a une formation aux États-Unis, qui doit forcément avoir le visa avant de partir, et que la formation est peut-être prévue pour le 15 septembre prochain. C'est-à-dire dans un peu plus d'un mois.
1: Un mois.
0: Et là, vous allez, le visa qui normalement devait peut-être s'établir en 5 jours, on vous rallonge et vous faites 20 jours. À un certain moment, vous savez que vous êtes déjà désespéré, vous ne voulez plus y aller, vous vous dites, bon, finalement, je ne veux même pas aller. Et vous arrivez un jour, on vous donne et vous revenez. Mais vous voyez toutes les difficultés que vous avez à entrer en possession d'un visa qu'on pouvait s'établir ici au Bénin. Et donc là, je pense que notre État ou nos gouvernants doivent travailler à montrer à Donald Trump que c'est bien possible également de se faire établir son visa ici au Bénin. Il faut qu'on le lui montre que le Bénin a les capacités, parce que sur quoi les États-Unis se sont basés en premier pour, je vais dire, enlever le Bénin de la liste, donc de ces pays capables de faire le visa. On a parlé de la situation sécuritaire, rappelez-vous, dans un premier temps. Ensuite, on a avancé cet argument-là de vouloir réduire donc les ambassades pour essayer de faire donc des économies. On a gardé l'ambassade de Lomé au Togo, on a gardé celui du Nigeria. Si vous décidez aussi, vous pouvez aller au Nigeria pour vous le faire établir avec toutes les difficultés afférentes. Donc, je pense quand même que notre État doit travailler à montrer aux États-Unis que nous avons la possibilité également d'établir les visas ici, et que le Bénin reste donc un pays sécurisé, le Bénin reste un pays sûr, et que cette peur-là de vouloir limiter, je vais dire, ce que Donald Trump appelle American First, il a une vision là, les Africains, les appellent des parasites. Mmh. Voilà, justement, des parasites qui viennent donc créer des troubles aux États-Unis, que les Béninois ne sont pas donc des fauteurs de troubles et que on est très sérieux. Quand le Béninois, vous le savez, quand on voyage, on a toujours été cité un exemple. En France, il y a plein de Béninois, mais vous n'entendrez, c'est rare d'entendre donc un Béninois et à la source peut-être d'un acte de violence ou qu'il a été donc impliqué dans un attentat, ainsi de suite. Et c'est ce que veut éviter aujourd'hui les États-Unis. Donc, je pense que le Bénin reste un pays sûr. Les États-Unis doivent se rassurer et continuer donc à croire en notre pays et que les autorités aussi travaillent à montrer donc au président américain que c'était une erreur de retirer le Bénin de la liste de ces pays-là capables donc d'établir les visas.
1: Allez, on va avec la coordination de Geoffrey Toliketo, manipulation technique ce matin, suivre parole aux auditeurs, les auditeurs de Fraternité FM qui donnent leur avis sur certains sujets, certains faits saillants de l'actualité sociopolitique dans notre pays. C'est une réalisation de Friedrich Kassa du CEFIMA. On écoute et on revient pour commenter.
4: Dites-nous, qu'est-ce que fait aujourd'hui l'actualité avec vous dans la semaine qui s'est écoulée?
5: L'actualité de la semaine qui m'a plus marqué, je dirais, c'est la nomination de l'ancien président Patrice Talon à la tête du Sénat.
4: Et quelle est votre impression par rapport à cela?
5: Bon, avec tout ce qu'il a eu à réaliser, tout ce qu'il a pu faire en tant que chef de l'État, je trouve que c'est un homme qui fera encore plus, quel que soit le poste qu'il occupera. Dans notre gouvernement, je sais que c'est un homme qui fera plus, il se donnera encore davantage. Donc je ne peux que lui souhaiter bonne chance pour la suite. L'autre information aussi est le fait qu'on a retrouvé un enfant dans une fosse septique. C'est vraiment triste, ça fait beaucoup mal de constater que des choses du genre peuvent arriver. Donc, nous allons seulement certainement demander aux parents de beaucoup plus surveiller les enfants pour éviter que ces genre de désagréments-là puissent arriver la prochaine fois. Parce qu'on dit souvent, les enfants c'est l'avenir. Donc il faut que nous puissions vraiment veiller sur les enfants et tout.
6: Il y a eu le défilé militaire au boulevard de la Marina à Cotonou. Et après ça, j'ai appris que le président a gracifié les prisonniers. Quelques centaines de prisonniers ont été gracifiés. Et c'est aussi un plus pour le pays.
7: Récemment, il y a eu à avoir comme information les résultats de la FADSP. Et les résultats annuels, les rattrapages et tout. Et de plus, l'élection des membres du bureau du Sénat et aussi les informations concernant l'environnement, la SGTS qui lutte pour, contre les déchets.
8: Les informations qui m'ont marqué courant cette semaine, d'abord je commence par la célébration du 66e anniversaire de l'indépendance du Bénin qui a été bien faite. En dehors de cela, il y a la libération des prisonniers à l'occasion du 1er août. Le nombre, je n'ai pas en tête, je crois 300 et quelques. En dehors de cela, il y a le bureau du Sénat qui est maintenant installé ou connu. Et à la tête, nous avons l'ancien président Patrice Talon et je crois le vice-président, là ça m'échappe, comme 7, c'est l'indépendance de la Côte d'Ivoire. Et à Parakou, il y a eu un triste événement dans le quartier Banikani où on a retrouvé un enfant dans une fosse. Le corps d'un enfant, ça vient.
4: Actualité, bon, dans la semaine, j'ai vécu une trahison, c'est-à-dire l'anaque. Et la douleur, cette douleur me pèse totalement, sans vous mentir. Il s'agit de quelle anaque? La personne m'a d'abord ajouté sur Facebook. Quand la personne m'a ajouté, bon, je me suis dit que c'est une bonne personne parce qu'à voir son profil et autres, et aussi sa biographie, bon, je vois que c'est une bonne personne. Bon, la personne m'a présenté le projet. Il m'a dit qu'à travers un tel lien, je peux bénéficier de l'argent, une grande somme. Là, je me suis dit que okay, bon, c'est un bon projet. Je me suis lancé dedans. Et puis, dans le processus, il me demande assez d'argent. Au premier abord, il m'a d'abord demandé un dépôt de 5000 francs. J'ai envoyé les dépôts. Et c'était même en période de la réception de mon allocation. J'avais reçu fraîchement mon allocation en troisième année. Après cela, il me demande encore 39 000 francs. Et je me suis dit, mais s'il peut, monsieur, je lui ai demandé, monsieur, il s'agit de quel lien? Je ne comprends pas, il s'agit de quel projet? Il me dit de patienter, que ce n'est rien. C'est de là que je lui ai fait, parce que je lui ai fait confiance. Je lui ai fait le dépôt de 39 000 francs. Après cela, il a continué, c'est-à-dire il continue le processus.
9: Après cela, il me demande encore un autre argent. Et je me suis dit, monsieur, avec ceci, mon allocation va terminer. Il me dit que non, que je sois un peu patient. C'est de là que j'ai compris qu'il s'agit de la trahison. Le seul conseil que je vais prodiguer à mes amis, aux frères qui n'ont pas encore vécu cet événement désastreux, ce serait quoi? C'est savoir préserver leur argent. Savoir préserver leur argent. Et quand il s'agit d'un lien pour multiplication de l'argent, pour garder de l'argent, il faut qu'ils fassent beaucoup attention. Sinon, ils risquent de gaspiller, de faire de leur argent. Et bienvenue aux inconvénients. Encore merci beaucoup. Je vous en prie.
1: Des Kadanakiens, ça c'est un exemple palpable. Il faut faire beaucoup, beaucoup attention quand il s'agit de ces liens-là, surtout. En ligne, beaucoup d'autres sujets ont été abordés ce samedi par nos auditeurs. Nomination du président Patrice Talon à la tête du Sénat. Un enfant qui a été retrouvé dans une fosse septique. C'est ici même à Parakou, quartier Banikani, dans le deuxième arrondissement. Malheureusement, il a perdu la vie. La grâce présidentielle qui a été accordée à plusieurs détenus dans notre pays. C'était à l'occasion de la célébration du 1er août 2026, décision du président Romuald Ouadaïen. Les résultats à la faculté de droit et des sciences politiques. On a d'ailleurs eu le doyen, le professeur Mokhtar Adamou, en interview au cours de la semaine. Des résultats qui donnent 67% de taux de réussite au niveau du cycle licence et plus de 80% au niveau du cycle master. Les activités de la SGDS à Parakou. Voilà donc autant de sujets que les auditeurs ont abordés cette semaine. Louis Chabalo, il y a un sujet qui vous a particulièrement marqué?
2: Je crois que c'est ce sujet, disons, qui suscite tristesse, simplement, oui. Je vais le dire comme ça, parce que c'est dans un premier temps de la disparition de l'enfant qu'on a parlé, et on a sillonné partout, on a même fait une déclaration de perte, on a mené toutes les démarches dans l'espoir de retrouver, et dans les heures à suivre, ce petit garçon, cet enfant,
1: de 7 ans
2: qui a quitté la maison et qui ne revenait pas. Et imaginez comment ce géniteur ou même sa maman surtout était préoccupée, donc devrait aller dans tous les sens pour le retrouver. Et voilà, on retrouve cet enfant, heureusement, mais malheureusement, parce qu'on le retrouve sans son souffle de vie et dans des conditions que j'ai pas forcément envie de redire ici. Parce que j'imagine que si ses parents sont à l'écoute de cette émission, ça pourrait encore toucher. Ça peut rappeler ce malheur qui les a frappés. Et moi, je peux les rassurer que c'est une peine que nous partageons ici à Fraternité, parce que c'est choquant de voir un petit enfant, autant pour moi, qui a commencé à peine à grandir et qui se retrouve et comme ça. Mais ça relance la question, il faut le dire. Et c'est en ça, c'est nécessaire d'évoquer le sujet.
1: On va y revenir d'ailleurs tout à l'heure.
2: D'accord.
1: C'est le dernier sujet abordé. Et puis Fanny Chabi, très rapidement, sur ces sujets abordés par les auditeurs.
0: Oui, je crois il y en a plusieurs, tel que l'a dit Louis Chabalo. Je ne vais pas revenir à ceux, mais un déjà dont nous avons parlé en début d'émission, c'est l'élection de l'ancien président Patrice Talon à la tête du Sénat. C'est en tout cas, quand vous regardez dans l'ensemble de ces différents sujets abordés par les
1: auditeurs. Il y a quelqu'un qui a parlé de la grâce, deux personnes qui ont parlé de la grâce présidentielle. Ça
0: justement.
1: Aussi, c'est très important, hein, parce que beaucoup ont recouvré leur liberté grâce à cette mesure exceptionnelle du président Romuald Ouadaïen.
0: Oh oui, et 369 au total, je pense. Donc, c'est très heureux que ces 369 personnes-là retrouvent donc leur famille. C'est important quand vous avez quelqu'un qui est très proche de vous et qui du jour au lendemain pour avoir commis un acte parfois en tout cas pas, je vais dire, imprudence, se retrouve donc derrière les barreaux et qu'il est gracié de cette façon là je crois que ça fait une grosse joie. Ça montre également donc cette envie du chef de l'État de donner une seconde chance à ces personnes, parce que dans les 369 il y a certainement qui ont leurs activités, qui vont reprendre bientôt ces activités là et qui vont continuer donc par prendre soin, pourquoi pas, de leur famille, qui prenaient soin peut-être de leur famille, qui aujourd'hui se sont retrouvés donc en difficulté. C'est une chance pour ces personnes. Ce que je demande, c'est qu'elles saisissent très bien cette chance-là et qu'elles ne retombent plus dans les mêmes travers. Pour ceux qui n'ont pas mis pied donc dans ces, je vais dire, maisons carcérales-là, que je dirais beaucoup plus prudence, parce que vous pouvez vous retrouver au mauvais moment, au mauvais endroit,
1: au mauvais moment. Voilà. Le professeur Mokhtar Damou, hein, que j'ai eu, par rapport à cette question, j'ai eu en interview, disait que nous sommes tous des prisonniers déambulants. Donc ça peut arriver à tout le monde. Vous pouvez vous retrouver en porte-à-faux avec la justice à tout moment, le souhaite bien évidemment à personne. Allez, des facultés, des filières sans bourse d'études désormais dans les universités publiques du Bénin à Parakou. Beaucoup de filières sont concernées, beaucoup de facultés. La faculté de droit et de sciences politiques, l'anglais, l'espagnol, l'allemand, la géographie, les études arabes, je crois. Et en tout cas, c'est la décision du ministère de l'enseignement supérieur et de la recherche scientifique. Ulrich Abalo, qu'est-ce que cela peut avoir comme conséquence sur le cursus des étudiants?
2: Ah, mais moi, je pense simplement que c'est un message direct que le gouvernement envoie aux parents.
1: On privilégie beaucoup plus les filières scientifiques, les filières techniques, détriment des filières littéraires.
2: Ça c'est le deuxième... je veux dire degré d'observation que je fais, mais dans un tout premier temps, je vois que l'État renvoie un message aux parents surtout et à ceux qui aident les enfants dans leur orientation scolaire. Vous savez, les bourses par le passé ont fait que il y a certaines filières au niveau desquelles on voit beaucoup de nouveaux bacheliers. On préfère aller là-bas parce que ça te permet d'être de gagner.
1: C'est 300 et quelques, 1365, 1385.
2: Un peu moins de 400 000.
1: Oui, pour les facultés classiques et pour les écoles, on est au-delà de 400 000.
2: Mais là, on dit, vous comprenez un peu fond, on dit à Hossoukoué.
1: L'agent du gouvernement.
2: Voilà, on va vous faire l'agent du gouvernement. Ouais. Donc, c'est pour ça, eux, ils vont dans ces filières-là. Pas forcément pour aller au campus. Ouais. C'est la motivation. Tu peux aller là-bas et ne pas gagner. Ça peut être certains vont échouer ou tu prends une fois et après tu rates et tout. Ouais. Mais c'est ça la motivation première. Et vous allez voir que ces filières-là sont particulièrement remplies. Le professeur Mokhtar Damou a lutté contre ça tout le temps. Il dit qu'ils ne viennent pas étudier. Parce qu'ils s'inscrivent. Ils s'arrangent pour venir composer et à la fin on espère.
1: Certains ne composent même pas, c'est juste pour les bourses.
2: pour prendre la donc, je pense que c'est un premier message qui est renvoyé. Donc ça va faire que ces amphithéâtres là, bon, je veux dire, ces filières là dans les amphithéâtres, on aura moins d'étudiants les années prochaines. Et ça rejoint maintenant la question que vous avez posée par la suite en ce qui concerne les filières qui sont choisies aujourd'hui pour bénéficier de ces, je veux dire, allocations. Vous allez voir que c'est beaucoup plus des filières techniques. Et ça s'inscrit dans la droite ligne des actions du gouvernement. Bon, je veux dire, de l'option du gouvernement d'aller beaucoup plus vers l'enseignement technique. On n'a pas commencé par là. Même pour le bac, vous vous rappelez que les résultats nous ont montré une tendance plus en hausse au niveau des filières liées aux matières techniques, je veux dire à l'enseignement technique professionnel et tout. Sur le campus également, si tu veux des bourses là, mais fais l'effort d'aller dans les filières techniques. Parce que je crois que, par exemple, quand on dit je suis au campus et tu fais quoi? J'apprends l'espagnol. Tu fais quoi au campus? J'apprends l'anglais. Et il y avait des bourses pour ces filières-là. On pouvait faire quoi avec l'anglais, là? Ou bien pour faire... L'anglais, encore, c'est compréhensible. Parce que dans notre système, c'est fortement, je veux dire, présent comme... en tout cas, il faut apprendre l'anglais quand tu es...
1: C'est une langue internationale. C'est une langue qui est utilisée dans le commerce, dans les affaires.
2: Au-delà de nos frontières, c'est comme si ça ouvre pratiquement toutes les portes du monde. Je suis d'accord que tu apprennes l'anglais. Mais quand tu apprends l'anglais encore, c'est pour faire quoi de ça? Aujourd'hui, il y a des cabinets qui t'apprennent l'anglais de façon accélérée.
1: Avant, il y avait la traduction qui permettait à ceux qui ont appris l'anglais de le gagner. Aujourd'hui, avec les applications...
2: Non, c'est terminé ça. L'intelligence artificielle envoie un document de 500 pages. Ça va te traduire ça en un rien de temps.
1: C'est ça.
2: Mais qu'est-ce qu'il veut faire finalement, lui? Il va enseigner encore? Eh bien, il faut être aspirant au Bénin pour enseigner. C'est compliqué. Donc, moi, je pense que c'est quand même une stratégie qui est en développement et pour que on quitte la tendance qu'on a toujours décriée ici, le fait qu'il y a déphasage entre le nombre d'étudiants qui sortent des universités chaque année et le nombre de personnes que le marché de l'emploi absorbe. il n'y aura même plus marché de l'emploi en réalité et emploi salarial. Il y aura plutôt un marché des entrepreneurs. Parce que c'est des formations techniques qui sont promues maintenant.
1: Oui.
2: Et quand vous sortez généralement, on pourrait vous recruter, mais dans une moindre mesure. Généralement, vous créez pour vous-même parce que vous avez les compétences, les aptitudes pour aller travailler quelque part.
1: Donc, pour vous résumer, c'est une bonne décision
2: que l'État a
1: prise.
2: Moi, je veux qu'on corse davantage. Il y a encore des filières qui continuent de bénéficier, qui ne doivent plus bénéficier de bourses.
1: Mais il y a les aides universitaires qui sont un peu moins élevées, 100 et quelques mille,
2: Bon.
1: Pour aider ces étudiants-là.
2: Qui ont des situations vulnérables.
1: Oui.
2: Je ne sais pas sur quels critères ils se basent pour choisir ces personnes-là aussi.
1: Mmh.
2: Parce que, en réalité, encourageons aujourd'hui tout ce qui va vers l'enseignement technique.
1: C'est ça.
2: L'enseignement professionnel. C'est ce qui nous arrange. Même si aujourd'hui certaines personnes se sentent versées, par le passé j'avais des bourses universitaires, aujourd'hui ils ont supprimé et tout.
1: Oui, ça va peut-être un peu fausser les calculs. On sait combien ça aidait les étudiants.
2: Et
1: avec ça, vous pouvez acheter une moto, un ordinateur, ça vous pouvez louer une maison et tout ça.
2: Ça rendait les parents paresseux. Ça rendait les parents paresseux.
1: Oui.
2: Par exemple, quand tu envoies l'enfant à l'université, on dit arrange-toi pour avoir la bourse. Et c'est fini, on a terminé avec
1: le. Oui, tu es devenu un grand garçon maintenant.
2: C'est pour ça que les bus universitaires vont aider un peu les enfants.
1: Oui.
2: Bon, je veux dire, les étudiants. Ils marchent, Jacques Degbé. Vous voyez des gens qui quittent Tourou, qui prennent devant la radio là pour aller à l'université. Le soir, ils vont retourner à Tourou.
1: Mmh. Et puis, Fan Chabi.
0: Oui, quelque part, je crois que c'est une belle décision. Je l'ai dit. Quand vous allez à Calavi, par exemple, vous avez la faculté, en tout cas, une filière.
1: Il y a beaucoup de filières qui sont aussi concernées à Calavi. Je vois rapidement pour vous. Mmh. Et je crois qu'il y a la faculté de droit et des sciences politiques aussi.
0: Ouais.
1: La situation est similaire dans certaines filières de la faculté des lettres, langues, arts et communications, FLAC, et de la faculté des sciences humaines et sociales. Les étudiants qui choisissent notamment l'espagnol, l'allemand, la philosophie ou encore la sociologie devront désormais composer sans allocation universitaire.
0: Oui, c'est parfois, à un certain moment, je crois qu'il faut beaucoup plus encourager. Je ne dis pas forcément qu'il faut oublier également ceux qui sont dans des facultés littéraires. Moi, pour avoir fait une faculté littéraire, je crois avoir bénéficié d'une bourse. Et bon,
1: mais ça vous a beaucoup aidé.
0: Ça m'a beaucoup aidé.
1: Mais la grosse question, c'est qu'est-ce qu'on devient à la fin?
0: S'il
1: faut juste avoir la bourse et bouffer ça, et puis ça s'arrête là.
0: C'est là la vraie question qu'il faut se poser. Et quand vous prenez par exemple le nombre de sociologues que nous avons, Jacques Degbé, aujourd'hui, qui sont là, sultan, et qu'on forme aussi toujours, on continue toujours pas former. Il y en a les facultés classiques telles que, je vais dire, l'étude islamique, ça c'est à l'université d'Abou, mais qu'à la vie, en tout cas, ces facultés religieuses, quelque peu là où on va étudier rien que la religion, est-ce que ces personnes ont véritablement besoin d'une bourse? Qu'on se pose les vraies questions, s'il vous plaît. C'est vrai, si on va accorder des bourses à tous les étudiants, mais vous pouvez vous en rendre compte combien on va mettre à la disposition de ces étudiants-là toutes les années. Mais ce sont les mêmes qui réclament également, je vais dire, des conditions quelque peu améliorées, c'est-à-dire plus d'amphithéâtres, des cabines pour les héberger, des restos qu'il faut ouvrir chaque année, je vais dire, penser que c'est beaucoup d'argent que le gouvernement consentit pour un plat de 200 francs CFA ou bien 250 que vous allez manger. Mais sortez, allez manger, vous allez débourser 2500, parfois 2000. Et donc, on le sait, ces plats-là. Donc, ils comprennent à un certain moment qu'on a besoin de rationaliser également au niveau des universités parce que des étudiants viennent, illustrent, là, il y a décrit tout à l'heure, je crois que pour ceux qui ont suivi le doyen Mokhtar Adamou, en milieu de semaine, ont quand même pu entendre beaucoup de choses. Vous avez 1000 étudiants dans une faculté. Mais à la fin, quand les gens viennent composer, vous ne voyez que 300 ou 400. C'est que s'ils en sont venus s'inscrire juste pour récupérer la bourse et vont faire d'autres facultés où ils paient peut-être de l'argent. Donc, on prend de l'argent de l'autre côté pour aller payer sa scolarité ou pour s'aider à continuer donc dans l'autre filière là-bas, alors qu'il y en a qui ont véritablement besoin donc de ces fonds-là pour s'aider. Donc, je crois que ces personnes-là ont réussi aujourd'hui à pénaliser ceux qui ont véritablement besoin. Il y en a qui ont besoin. Il y en a que ça aide. Et il y en a qui ne vivent que de ça. Qui n'ont pas, je vais dire, de parents ou de personnes pour les accompagner dans leur étude universitaire, qui n'attendent que les bourses, qui s'endettent, qui font de petits jobs, et quand ça vient, ça les soulage. Mais là, maintenant, toutes ces personnes-là sont bloquées du fait peut-être de cette envie de rationaliser, et d'autres qui viennent et qui ne composent pas, qui viennent juste récupérer la bourse et qui quittent. Il y en a qui font aujourd'hui les universités.
1: Les calculs en fin d'année, malheureusement.
0: Il y en a qui font les universités privées qui vont juste s'inscrire.
1: Juste pour récupérer la bourse. En fait, ce qui se passe, c'est qu'ils s'inscrivent pour récupérer la bourse.
0: La bourse, et
1: ils prennent ça pour aller s'inscrire dans
0: une université
1: école.
0: Privée. Donc, je crois qu'à un certain moment, il fallait donc taper.
2: Double inscription sur le campus.
0: Oui, il fallait taper du poing sur la table pour montrer à ces étudiants-là que l'État connaît le système. Les gens connaissent bien le système qu'ils pensent donc cacher. Et véritablement, il y a de ces filières qui n'en ont pas besoin. Il y en a.
1: Je faut ne pas.
0: Il faut qu'on se dise la vérité.
1: Et donc il y en a. Passer l'abcès et permettre à ce
0: donc que les étudiants ne pensent pas que c'est une
1: ça
0: façon.
1: Ça va aussi peut-être
0: diminuer. Vous pensez le nombre
1: pas diminuer. Peut-être diminuer, oui, parce que certains étudiants vont s'orienter vers d'autres filières.
0: Oui,
2: forcément.
1: Oui. À cause de cette nouvelle réalité-là. Bref, allez, on a juste quelques minutes pour parler. On en parlait déjà de la période de vacances et des cas de disparition d'enfants qui se multiplient. Beaucoup de communiqués de temps en temps pour signaler des disparitions où tel enfant a quitté la maison, il a porté tel, il n'est pas revenu depuis. Malheureusement, on a eu ce cas qui s'est produit à Banikani au cours de la semaine et malheureusement l'enfant est décédé. Est-ce que cela appelle à beaucoup plus de vigilance et de prudence de la part des parents, Elori Chabalo?
2: Oui, j'en parlais hier soir, vous savez, après notre conférence de fin de semaine, j'ai eu à parler du sujet avec un monsieur qui m'a dit en fait que les enfants ont constaté également leur disparition par le passé de temps à autre, des enfants qui s'égaraient, qu'on retrouve ou d'autres qu'on ne retrouve jamais, ouais. Mais que les réseaux sociaux aujourd'hui aident à amplifier la communication autour de ces, je vais dire, enfants égarés. Mais moi je pense que ben, ce qu'il dit est peut-être vrai, mais nous ici on a choisi le sujet sur la base du nombre d'avis de perte que nous recevons par ici. Ça devient énorme. Même si les réseaux sociaux exacerbent, comme il a dit, la visibilité autour de ces pertes d'enfants ou de ces enfants égarés et tout. Mais je pense qu'ici, il n'existe pas de semaine où on ne reçoit au moins un. Ça, je dis ça pour ne pas abuser. C'est parce ça. Que ça va bien au-delà. Donc, mais, si chaque semaine, il faut avoir un enfant qui se perd quelque part, et ceux qui amènent ici, ce sont ceux qui sont en ville et qui maîtrisent la radio, qui savent qu'on peut aller à la radio pour amener, et ceux qui n'en parlent pas. Et c'est parfois même des enfants d'autorité. Je sais de quoi je parle. Et donc, ça pose le problème du suivi. Ça veut dire que les enfants ont besoin de plus d'attention aujourd'hui de la part des parents. Je veux dire. Et cela s'accentue parce que nous sommes en période de vacances. Période de vacances où les parents ne peuvent pas cesser d'aller étudier et je veux dire d'aller exercer leur boulot, leur fonction. Ouais. Mais voilà, l'enfant est à la maison, il faut que quelqu'un surveille l'enfant ou bien prenez les dispositions.
1: Mais les enfants aussi, vous savez, surtout les garçons, ils vont aller jouer, très agités, ils sont avec les amis, ils sont en balade.
2: Mais vous savez, le parent doit savoir que dans sa progression, dans son évolution, l'enfant, il passe des étapes où il y a des âges où il est très, très virulent, il y a des âges où et on doit prendre des dispositions pour ça. Vous savez que si ce n'est, je me dis, la sortie du professeur Marion Kakpo pour attirer l'attention sur certaines choses, les enfants étaient pris même pour qu'on les tue en sacrifice pour des fétiches.
1: C'est vrai.
2: Et on a suivi cette vague-là. Donc, les parents ont intérêt à prendre soin des enfants pour que, par exemple, le cas qui s'est passé à Balikani, ça, personne n'a volé l'enfant, personne ne l'a tué pour un fétiche, mais il s'est fait que, par inadvertance, il s'est retrouvé au fond d'une fosse septique. Et donc, ça pose également le problème du suivi et des dispositions qu'il faut prendre autour de tout ça. Les parents doivent faire ça. Maintenant, quand je vais au-delà, il faut qu'on aille toujours au-delà du débat pour terminer.
1: Oui.
2: Dans les pays développés, Jacques Debré, très rapidement, on met les vacances des parents et les vacances des enfants au même niveau pour que les parents puissent bien suivre ou pour qu'ils aient même des projets de vacances ensemble. On peut aller, ben, si tu veux l'envoyer chez un parent, c'est que toi-même tu es en vacances et vous allez faire le séjour ensemble. Tu peux suivre ton enfant 2 semaines, 3 semaines, vous revenez et le parent reprend du service, l'enfant reprend du service. On peut en arriver là au Bénin.
1: On n'en est pas encore là. Espérons que cela arrive parce que tous les parents ne sont pas fonctionnels non plus. Et puis, Fanny Sabine, très rapidement sur cette question qui devient quand même assez inquiétante, des enfants qui disparaissent, et malheureusement, parfois. La mort s'en suit.
0: Oui, ce matin même, j'ai déjà lu encore qu'on recherche à Cotonou. Et donc, c'est récurrent aujourd'hui. Porte-Nouveau, Cotonou, Parakou.
1: Les grandes villes, surtout.
0: Laissez-moi vous dire que dans des villages, là, il n'y a pas peut-être un moyen de communication, mais on cherche de maison en maison, on finit par tomber sur ces enfants-là. Et donc, malheureusement, je crois que cette période-là, les parents relâchent quelque peu la surveillance des enfants parce qu'on se dit que c'est les vacances, il faut laisser les enfants jouer. Mais l'enfant qui joue dans un coin de la rue quelque part, vous savez, le football, surtout quand les enfants jouent, ça l'amène là où il ne sait pas. Hein.
1: Ouais.
0: Il suit le ballon quand l'autre quitte. Oui, il est emporté par la passion de stade en stade. Même si ce ne sont pas de vrais stades, il finit par se retrouver dans un quartier qu'il ne maîtrise pas et pour entrer, ça devient difficile. Ou parfois, vous apprenez qu'il y a un match de football peut-être dans son quartier et il se dit non, je dois aller voir ce match-là. Et il va et pour revenir, il tombe encore quelque part. Là, on est en train de faire quelque chose d'autre et il se perd littéralement dans la ville et on commence par le chercher. Malheureusement, parfois, c'est la mort qui s'ensuit. Donc, je crois que les parents doivent redoubler de vigilance, qu'ils suivaient leurs enfants. C'est vrai, c'est un moment de détente pour les enfants, mais qu'on ne baisse pas en ce qui concerne donc le suivi, qu'on ne relâche pas, qu'on ait un œil sur l'enfant en 30 minutes ou 20 minutes. Si l'enfant n'est pas à côté, on peut rapidement courir et aller le voir, envoyer un de ses grands frères pour voir s'il joue toujours derrière la maison ou s'il est en train de regarder la télé à côté. C'est important.
1: Prudence et vigilance, donc. Merci à vous, Ilouri Chabalo, merci. Et puis, Fan Chabi. Dernière ligne droite de cette émission, la revue des Grandes Gueules.
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0: Bonjour à tous. À la une de l'actualité nationale, Fraternité revient sur ce qu'il qualifie de véritable retour au sommet de l'État de Patrice Talon. À peine deux mois après avoir quitté la présidence de la République, l'ancien chef de l'État est élu président du Sénat, la nouvelle chambre haute du Parlement béninois. Dans le même registre, Bénin Intelligence souligne que Patrice Talon devient ainsi le tout premier président de cette institution issue de la réforme constitutionnelle qu'il avait lui-même engagée, une situation qui marque une nouvelle page de l'histoire politique du pays. De son côté, la Nation rapporte que cette élection est intervenue au cours de la première session du Sénat, présidée par la doyenne d'âge Elisabeth Pouillon. Sans surprise, Patrice Talon a recueilli 24 voix contre un bulletin blanc sur les 25 suffrages exprimés. Pour sa part, le matinal précise que le nouveau président du Sénat sera épaulé par Louis Gbeounou Vlavono, élu vice-président, tandis qu'Alassane Seydou va occuper les fonctions de rapporteur Yadiga Touma c'est celle de rapporteur suppléant. L'informateur, quant à lui, estime que ce retour rapide aux affaires confirme que Patrice Talon demeure un acteur majeur de la vie politique béninoise, même après avoir quitté la magistrature suprême. Dans la même dynamique, le potentiel rappelle que le Sénat jouera désormais un rôle essentiel dans le processus législatif grâce à la seconde lecture des lois, au contrôle de l'action gouvernementale et à plusieurs missions constitutionnelles. À en croire la boussole, cette installation du Sénat consacre l'entrée effective du Bénin dans un système parlementaire bicaméral, une évolution institutionnelle déjà adoptée par plusieurs démocraties. Toujours sur ce dossier, le Télégramme rappelle que le président du Sénat devient désormais la deuxième personnalité de l'État dans l'ordre protocolaire, juste derrière le président de la République. Et ce n'est pas tout. Matin Libre fait observer que l'élection du bureau ouvre désormais la voie à l'opérationnalisation complète du Sénat. Selon le quotidien, l'institution peut désormais engager pleinement ses missions législatives et institutionnelles. Le journal ajoute que Louis Vlavono mettra son expérience parlementaire au service de cette jeune institution pendant qu'Alassane Seydou aura la responsabilité de présenter les rapports des commissions et de suivre les travaux parlementaires. En revanche, sur un tout autre registre à présent, l'indépendant nous conduit à l'aéroport international Bernadette Gantin de Cotonou. Le quotidien rapporte que le ministre Georges Alléa a exigé une accélération des travaux de renouvellement en insistant sur le mot d'ordre « zéro approximation ». Selon Fraternité, plusieurs infrastructures ont été inspectées, notamment le pavillon présidentiel, la salle d'embarquement, le salon VIP ainsi que la zone d'arrivée avec pour objectif de respecter les nouveaux délais de livraison. Pour le potentiel, le ministre a particulièrement insisté sur la qualité des finitions et la correction des malfaçons déjà révélées sur certains ouvrages. Dans un autre registre à présent, la Nation met en lumière la troisième assemblée consultative du Conseil national de l'éducation ouverte à Porte-Novo. Selon la publication, cette rencontre de trois jours met l'accent sur le développement des filières scientifiques, technologiques et professionnelles afin d'accompagner la vision Bénin 2060. De son côté, le Télégramme rapporte que le secrétaire exécutif du Conseil national de l'éducation, Clément Chabi, a insisté sur la nécessité d'investir davantage dans la jeunesse, la recherche et le capital humain. À ce sujet, Bénin Intelligence souligne que le président du Conseil national national de l'éducation Noël Gbagidi a rappelé la mission stratégique de cette institution dans l'orientation des politiques éducatives nationales. Par ailleurs, l'informateur revient sur la polémique née autour des nouveaux forfaits Internet proposés par les réseaux GSM au Bénin. Le journal explique que l'autorité de régulation des communications électroniques et de la poste ACEP affirme que les offres de 5000 francs CFA n'ont jamais disparu des catalogues officiels. Dans le même sens, le matinal précise que le régulateur considère le thème illimité comme une simple appellation commerciale et non comme une catégorie tarifaire réglementée. Pour sa part, la boussole indique que leur avantage de fidélisation renforcée concerne désormais les forfaits à partir de 15 000 francs CFA, une stratégie que la ACEP rattache à la politique commerciale des opérateurs conclut les publications. Et pour refermer cette revue de presse, plusieurs publications reviennent sur le spectaculaire incendie survenu dans la nuit de jeudi à vendredi au quartier à Vakpa dans le 3e arrondissement de Porte-Novo. Selon Fraternité FM.bj, le sinistre serait parti d'un accident impliquant un camion citerne transportant un liquide inflammable, lequel se serait propagé par les caniveaux avant d'embraser plusieurs bâtiments. Pour Banoto, les éléments de l'Agence nationale de protection civile appuyés par les populations sont parvenus à maîtriser les flammes. Les autorités devraient désormais préciser les causes exactes de l'accident ainsi que l'ampleur des dégâts conclut le potentiel. Fin de cette revue. Merci de m'avoir suivi.
1: La revue des grandes gueules signée Epiphane Chabi, revue qui vient d'ailleurs mettre un thème à ce numéro des grandes gueules retenu pour

Des nouveaux chefs de village et de quartier de ville, une trentaine de recours en examen à la Cour suprême du Bénin, des contestations donc par rapport à la désignation de ces élus locaux. Quelle analyse faut-il en faire? On en a parlé dans cette émission. On a parlé d'éducation avec la suppression des bourses d'études dans certaines filières dans les universités publiques du Bénin. Quel impact sur le cursus des étudiants? La diplomatie était également au menu avec la délocalisation des demandes de visa américains des Béninois vers Lomé, la capitale du Togo. Conséquences et implications diplomatiques. Et puis on a terminé par un sujet société, la disparition répétée de jeunes enfants. Quelles explications et quelles dispositions prendre? Mes débatteurs ont donné leurs avis. Jacques Degbé, je tiens en direct chez vous. Collaboration technique Geoffroy Touli. La mise en ligne de cette émission a été assurée par Bouygui du CFIM, Marouane Bouygui, bien évidemment. Merci à tous ceux qui nous ont suivis. Un clin d'œil particulier au docteur Isidore Gandaro, médecin urologue qui nous suit chaque samedi sur cette émission. Un clin d'œil également à François Dadidier, chef division réglementation et contrôle des produits d'origine animale à la direction départementale de l'agriculture, de l'élevage et de la pêche du Borgou. Merci pour votre fidélité. Rendez-vous samedi prochain, même heure, même fréquence pour un autre numéro des Grandes Gueules. D'ici là, restez câblés sur le programme de la 96.5.

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0: Communication du président de l'Assemblée nationale. Il fonde ses affirmations sur trois raisons fondamentales. Vous suivrez ses explications dans le développement de ce journal. Pendant ce temps, 70%, c'est le taux d'exécution du projet de densification du réseau électrique dans la ville de Parakou et ses environs. À la date d'aujourd'hui, la progression observée dans les différents quartiers aux zones bénéficiaires réjouit le directeur régional de la SBE, Soumaïla Yakassoro, puisque c'est de lui qu'il s'agit, donne toutefois des détails sur des actes indélicats constatés autour de ces installations. Il sera dans ce 13h. Et puis, si vous êtes habitué à prendre le taxi devant le parc SNTN de Parakou, vous l'aurez certainement déjà constaté. L'autogare change de position. Dès demain dimanche, les conducteurs attendront les voyageurs sur le nouveau site non loin du marché moderne de Guéma. L'autogare prend ainsi corps en attendant des travaux complémentaires, rassure Issa Gounouchabi. Il est le chef du 3e arrondissement de Parakou. Vous suivrez bien d'autres informations, mesdames, messieurs. Les nouvelles sportives, l'actualité à l'échelle continentale, c'est la chapote du journal.
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0: Géraldine Padonou assure l'édition de ce journal. Il n'aura chômé qu'à peine 2 mois, quelques semaines seulement après son départ du pouvoir. Revoilà Patrice Talon au devant de la scène. L'ancien président de la République a été élu jeudi président du Sénat, la deuxième chambre du Parlement béninois. Ceci à l'issue d'un conclave des sénateurs au palais des gouverneurs à Porto-Novo. Une élection que salue le chef de la cellule de communication du président de l'Assemblée nationale. Pour Abdou Rachid Diodio, ce choix est le meilleur possible car il représente la consécration d'une vision de Patrice Talon lui-même, celle de voir des anciens présidents de la République se retrouver dans un même creuset pour discuter des problèmes du pays. Abdou Rachid Diodio.
2: Il avait déjà émis le vœu que la vie de la République du Bénin puisse aller au-delà de la dynamique relationnelle entre Boni et Patrice Talon, de sorte que leur désaccord du passé ou pas moment ne puisse plus déteindre sur la vie de la République. Et pour cette raison, il va falloir qu'ils se retrouvent dans une cour de sages, lui et son prédécesseur, pour conseiller, pour encadrer, pour veiller à l'équilibre de la République. Quand c'est le président Patrice Talon, finalement, qui est le choix des sénateurs pour exercer les fonctions de président du Sénat pour les 5 prochaines années, je peux vous dire que c'est un excellent choix. Oui. C'est un choix bien inspiré. C'est un choix parce que on a confié la présidence de l'institution à un personnage, à une personnalité qui est convaincu de l'opportunité de la mission que nous avons assignée à cette institution. C'est pour ça que, bien que président, bien que chef de la cellule de communication du président de l'Assemblée nationale, je voudrais, par solidarité institutionnelle, féliciter les sénateurs pour ce choix qui a été fait. C'est le meilleur, c'est le bon.
0: En prenant la tête du Sénat, Patrice Talon pourrait surplanter le président de la République, pensent certains observateurs. Mais le chef de la cellule de communication du président de l'Assemblée nationale ne partage pas cet avis. Pour Abdou Rachid Diodio, Patrice Talon n'a jamais placé sa personne au-dessus de la République.
2: Patrice Talon n'a pas créé le Sénat parce que Patrice Talon n'est pas la République. D'ailleurs, c'est lui qui dit que personne n'est au-dessus de la République. Il ne lui est jamais passé à l'esprit de confondre sa vie à celle de la République. Il a coutume de dire que la République est au-dessus de tout le monde. Ce sont deux députés qui, en 2025, Akhenatonde et Hassan Seyou, qui ont réfléchi sur comment anticiper sur d'éventuelles crises dans notre pays, dans le situ, qui ont initié une loi portant révision de la Constitution, qui ont pensé à un mécanisme comme celui d'un Parlement bicaméral, qui en ont discuté avec le président Patrice Talon, qui a partagé aussi avec eux ses idées pour faire quelques réajustements. Donc on ne peut pas dire que Patrice Talon a créé le Sénat. La Constitution a créé le Sénat. Les députés de la 9e législature ont créé le Sénat dans la Constitution. Patrice Talon a validé et aujourd'hui, la Providence, le sort, le destin ont voulu que ça soit nous le président. Il faut qu'on puisse comprendre la chose de cette façon.
0: Abdou Rachid Diodjo ne doute pas de la capacité de Patrice Talon à faire fonctionner

0: et efficacement le Sénat. Bien au contraire, il martèle que l'ex dirigeant dispose de toutes les aptitudes pour permettre à la deuxième chambre du Parlement béninois d'atteindre ses objectifs de départ. Abdou Rachid Diodio, chef de la cellule de communication du président de l'Assemblée nationale, il a été reçu ce vendredi dans le grand entretien de Radio Fraternité par René Soglo.
1: Le rôle du président du Sénat, c'est d'abord d'incarner l'image de l'institution, que ce soit au sein de l'institution et en externe, auprès des autres institutions de la République et aussi à l'international. C'est de diriger les travaux, c'est de veiller au bon fonctionnement de l'institution, c'est de travailler à assurer l'harmonie, la cohésion au sein de l'Assemblée des sénateurs et de faire en sorte que l'administration qui va accompagner cette institution soit une administration performante et rationnelle. De toutes les façons, ce n'est pas au président Patrice Talon qu'on va l'apprendre. Il nous a dirigés pendant 10 ans et nous savons à quel point il est très attaché à l'efficacité de l'administration. Nous nous rappelons encore les réformes qu'il a initiées pour faire en sorte que nous ayons une administration performante. Parce que la performance du Sénat dépend aussi de la performance de l'administration qui va l'accompagner. Aujourd'hui, je suis dans une position qui me permet d'être davantage convaincu de ce que lorsque vous avez une assemblée parlementaire, la performance de cette assemblée est tributaire de la performance de l'administration. Je le vois aujourd'hui à l'Assemblée nationale.
0: On change de registre à présent. La SBE se prononce sur la densification du réseau électrique et les compteurs intelligents. C'est au détour d'une interview accordée à notre rédaction que le directeur régional de la Société béninoise d'énergie électrique Borgou a dévoilé un taux d'exécution de 70% de ses différents projets en cours à Parakou et environ. Lancés depuis plusieurs mois, ces travaux commencent à produire des effets, des résultats visibles dans plusieurs quartiers, selon Soumeila Yakassourou. Le directeur régional dénonce par ailleurs certaines pratiques observées sur le terrain où des opérateurs non autorisés exploitent les installations de la SBE.
2: En 2025, au niveau du dernier trimestre, vous étiez passé ici et vous m'avez posé la question par rapport à l'extension et à la densification du réseau électrique dans la ville de Parakou. Je crois qu'aujourd'hui, si vous allez au quartier Titirou, vous allez au quartier Bamora, vous allez à Baoui, vous allez, bref, dans certains quartiers de Parakou, vous allez voir l'implantation des poteaux électriques. Et je profite de votre occasion pour aussi souligner un cas. Nos prestataires implantent les poteaux et là, c'est le TIS qui vient en même temps poser son équipement avant qu'on ne tire les câbles. Et ça crée un désagrément. Lorsqu'on va vouloir tirer les câbles électriques, que ce soit les câbles BT ou les câbles MT, sur ces poteaux que nous avons implantés, nous risquons d'endommager l'équipement qu'ils ont eu à installer sur nos poteaux à nous. Donc, il faudra qu'en amont, qu'ils attendent qu'il y ait un consensus entre les coordinateurs de projet et eux, qu'on finisse de faire tous les travaux d'extension, qu'on fasse la mise en service avant qu'ils ne viennent installer leur équipement, s'ils avaient l'autorisation de la SB2U, bien sûr, pour installer leur équipement et téléphonique. Que actuellement, j'ai ce cas-là sous la main, où nous avons planté les poteaux à Baoui et à Andali, je crois, et ils ont tout de suite commencé par tirer les câbles et poser leur équipement téléphonique, alors que nous-mêmes, on n'a pas encore tiré les câbles. Donc, vous voyez la grosseur de nos cas par rapport à leur fil. Lorsqu'on va vouloir faire ces manœuvres-là, on risque d'endommager leur équipement. Donc, ils n'ont qu'à se patienter qu'on finisse d'abord de faire les travaux. Maintenant, tel que vous l'avez dit, là, par rapport à la question, je reviens par rapport à la question que vous avez posée. Si vous allez dans ces quartiers dont je vous ai cité, vous allez voir que, effectivement, que l'extension a déjà commencé. Les poteaux sont déjà implantés à près de 70% au niveau de chaque marché qui est en cours d'exécution actuellement.
0: Plus loin, le directeur régional est aussi revenu sur les plaintes de certains abonnés concernant l'effacement de leur recharge après intervention sur les nouveaux compteurs dits intelligents posés à leur domicile. D'entrée, il explique les raisons. Woro Soumaïla Yakassourou.
2: Les compteurs actuellement que nous nous posons, c'est des compteurs qu'on appelle full option. Et les compteurs un peu pointus, ce n'est pas les compteurs comme avant. Il a plus d'options qui ont été insérées dans ces compteurs après paiement actuellement. Dans ces compteurs, il y a des paramètres qui sont programmés à l'intérieur. Par exemple, lorsque le compteur reçoit une tension en dessous d'un certain seuil, il doit couper et protéger l'équipement qui est à l'intérieur. Ou lorsqu'il est au-dessus d'un certain seuil, il doit couper et protéger l'équipement qui est à l'intérieur. Maintenant, il a des options à l'intérieur ou lorsqu'il a une fraude, c'est-à-dire un détournement de l'énergie à travers ce compteur, il arrive parfois que ce compteur aussi coupe pour pouvoir dire ah, qu'il a un problème. De toutes les manières, pour un problème qui n'est pas, qui se sent un peu flou, le compteur alerte la SB2E en coupant l'énergie à ce client. Ça pousse normalement un technicien de la SB2E à se présenter dans cette maison pour comprendre réellement ce qui se passe. Est-ce que c'est une baisse de tension? Est-ce que c'est une sous-tension? Est-ce que c'est une fraude? Bref, c'est les options qui ont été insérées à l'intérieur. Maintenant, il arrive parfois que le client, pour une raison technique, le compteur affiche qu'il a besoin d'une antifraude. Normalement, un technicien de la SB2E, quand le client signale cette panne, on remet l'antifraude à un technicien de la SB2E pour aller insérer les codes de l'antifraude à l'intérieur pour faire marcher ce compteur-là.
0: Selon le responsable, des vérifications sont nécessaires après chaque coupure due à l'effacement de la recharge ou crédit du compteur. Une situation qui s'explique souvent par l'entrée d'un mauvais code. Woru Soumaïla Yakasuru, directeur régional SBE Bogou, s'explique au micro de la rédaction.
2: Mais là, lors de la demande de cette antifraude, souvent, lorsqu'on tape sur l'ordinateur, on donne les référents de ce compteur. Il y a deux champs qui apparaissent, qui sont côte à côte. Le premier champ, c'est l'effacement du crédit que le compteur a. Le deuxième champ qui apparaît, c'est les codes de l'antifraude. Maintenant, quand les deux apparaissent côte à côte, il arrive parfois que le guichetier ou la guichetière clique sur l'effacement du crédit et on remet le code de l'effacement du crédit, le client, au lieu de lui remettre les codes de l'antifraude. Donc, quand il va, il insère ce code-là, les crédits disparaissent. C'est des cas qui arrivent vraiment rarement. Maintenant, lorsque on met la deuxième méthode, lorsqu'on met les référents de compteur, on tire les codes de l'antifraude qu'on remet au technicien en sémantique d'aller mettre ces antifraudes-là. C'est là, lui, il ne le met pas aussitôt. Il essaie de comprendre ce pourquoi. Il prend la mesure normalement de la tension au niveau du bâtiment. Parce que les mêmes causes peuvent produire les mêmes effets. Donc, il ne faut pas qu'il remette le code. Il repart. Avant d'atteindre même son lieu de service, qu'on lui dit « Ah, le compteur a déjà coupé ». Donc, il prend les mesures, il essaie de voir les paramètres électriques qui ont poussé ce compteur-là à déclencher cette alarme-là avant d'insérer.
3: Si le crédit disparaît, comment vous gérez? C'est avec le client à la SBE?
2: Bon, c'est cas par cas. Bref, ça se gère autrement à l'amiable.
0: Et dans un autre volet de l'actualité, l'opération de réorganisation des espaces marchands et de transport dans le 3e arrondissement de Parakou se poursuit. Les autorités ont procédé ce vendredi au transfèrement des conducteurs de taxi et des occupants de l'ancienne gare située en face du parc SNTN vers le site de l'ancien marché de Guémin. Ces conducteurs disposent de 2 jours pour achever leur installation selon le chef du 3e arrondissement de Parakou. À compter de demain dimanche donc, tous les voyageurs souhaitant emprunter un taxi devront désormais se rendre sur le nouveau site selon l'autorité communale. Des aménagements complémentaires seront toutefois réalisés afin d'améliorer les conditions d'accueil des usagers et des conducteurs, rassure Issa Gounouchabi, chef du 3e arrondissement de la ville de Parakou.
4: Ancien site du marché de Guémin, à partir d'aujourd'hui, vendredi 7 août 2026, va commencer par abriter les occupants de la gare routière de Guémin qui était en face du parc SNTN. À partir de ce vendredi jusqu'à demain samedi, donc les conducteurs sont autorisés à rejoindre le nouveau site qui est l'ancien marché de Guémin où les travaux sont actuellement terminés. Donc, si vous allez là aujourd'hui, vous allez voir, ils ont commencé par s'installer là et nous leur donnons jusqu'à demain samedi 8 pour que l'installation définitive soit faite. Donc, à partir d'aujourd'hui, demain, donc disons au plus tard, à partir de dimanche, tout passager qui voyageait, qui venait prendre taxi au niveau du parc SNTN doit maintenant aller au niveau de l'ancien marché de Guémin où le Toga est présentement installé.
0: Cette opération s'accompagne également du déguerpissement de l'ancien marché de Guéma engagé pour permettre une nouvelle affectation des lieux. Selon le chef du 3e arrondissement de Parakou, l'espace libéré en face du marché moderne servira exclusivement à un marché de Groche. Issa Gounouchabi, chef du 3e arrondissement de Parakou.
4: Nous allons arranger progressivement, puisque on ne peut pas du coup arranger tout l'espace. Mais nous, ils vont s'installer et progressivement, nous allons aménager le site. Mais nous sommes quand même convaincus qu'à partir de vendredi 7 jusqu'à samedi 8, ils doivent quand même libérer l'ancien site qui est en face de la SNTN pour rejoindre l'ancien marché de Guéma. L'ancien site, en face du nouveau marché moderne, nous avons des grossistes qu'on avait installés là dans un magasin. Donc, avec les services techniques, les services marchands de la mairie. Et ces dames-là vont rejoindre maintenant le site où viennent de quitter maintenant les conducteurs en face de la SNTN. Là, ce serait un marché de gros que nous allons installer là. Donc, pas avec les détaillants. Donc, les détaillants et les autres vont rester au niveau du marché moderne. Donc, et à partir de cet instant, en face de ce marché moderne, on ne veut plus voir personne. Donc, toutes ces dames, il y a certaines qui ont de place à l'intérieur et qui viennent encore s'installer dehors. Donc à partir de cet instant-là, tout le monde qui a sa place à l'intérieur du marché va rejoindre sa place pour pouvoir vendre ses articles.
0: On va marquer une courte pause avant la suite de ce journal. Un couple retrouvé mort dans sa chambre. Leur enfant, un garçon de 2 ans, découvert vivant à leur côté. C'est le drame qui secoue le quartier Fouigba à Abomey-Calavi. Le corps de l'homme et de son épouse ont été retrouvés jeudi dans un état avancé de décomposition. Ce sont les fortes odeurs provenant de leur domicile qui ont alerté les riverains. Les circonstances de la mort du couple restent pour l'heure inconnues, mais une enquête va être ouverte pour permettre de déterminer les causes exactes de leur décès. Les victimes de harcèlement sexuel ne sont pas laissées à elles-mêmes en République du Bénin. L'Institut national de la femme, INF en abrégé, a mis en place un plan d'accompagnement complet allant de la prise en charge psychologique à l'assistance juridique en passant par un appui médical lorsque celui-ci est nécessaire. Ce sont les propos de Flore Dinou, secrétaire exécutive de l'INF. Selon elle, dès qu'un cas est signalé, la victime est accueillie par les services compétents de l'INF, écoutée et mise en sécurité. Cette équipe est composée notamment de psychologues cliniciens et d'assistants sociaux présents sur les lieux et également au siège de l'Institut et dans les départements afin d'apporter un soutien immédiat aux victimes. Flore Dinou, secrétaire exécutive de l'INF, se veut plus précise.
5: Ce que nous faisons, c'est une prise en charge globale, holistique de la victime. Dès que le fait d'harcèlement est signalé, nous avons des pôles d'expertise ici à l'Institut national de la femme et le pôle assistance aux victimes a pour rôle d'accueillir la victime, de la sécuriser et de l'écouter. À l'intérieur de ce pôle, nous avons des psychologues cliniciennes à Cotonou ici et également dans les départements et nous avons aussi des assistantes sociales. Donc leur rôle va être vraiment de prendre en charge la victime sur le plan psychologique tout de suite. Ensuite, le pôle affaires juridiques avec nos avocats, nos collaborateurs juristes en interne vont prendre aussi la victime sur le plan juridique et judiciaire. Donc l'accompagnement sur toute la durée du processus, la rédaction de plainte, s'il faut saisir le procureur de la République, s'il faut constituer un avocat pour la victime, on le fait de sorte à ce qu'elle soit prise en charge. Si éventuellement l'impact de ce qu'elle a subi nécessite qu'elle ait une prise en charge médicale, nous allons également la référencer vers une structure de santé pour qu'on puisse aussi la prendre en charge à ce niveau.
0: On parle agriculture à présent, plus de 561 millions de francs CFA d'indemnité pour des producteurs de riz et de coton victimes de sinistres climatiques. C'est le montant débloqué au titre de la campagne agricole 25-26 dans le cadre de l'assurance agricole. La remise symbolique des chèques a eu lieu ce vendredi 7 août 2026 à Cotonou sous la présidence du ministre de l'Agriculture, de l'Élevage et de la Pêche. La mesure vise à permettre aux exploitants touchés par les aléas climatiques de reprendre leurs activités et de faire face aux charges liées à leur exploitation. Tamou Gani Badou, le président de la Fédération nationale des producteurs de coton et porte-parole des récipiendaires. Il mesure l'importance de cet accompagnement du gouvernement.
6: En décidant de subventionner la prime de cette assurance à hauteur de 80%, le chef de l'État et son gouvernement ont rendu la protection financière accessible à ceux qui ont le plus besoin, les petits exploitants ruraux. Grâce à cette volonté politique forte, la campagne 25-26 a permis de couvrir un effectif impressionnant de 94 905 producteurs de coton et de riz. Lorsque les sinistres ont frappé nos cultures de riz et de coton, le découragement s'est installé dans nos villages. Nous pensions aux dettes d'intrants et aux crédits d'impossibles à rembourser. Aujourd'hui, la rigueur de l'évaluation technique des sinistres vient transformer nos larmes en sourire. Les chiffres parlent d'eux-mêmes. C'est un montant de 376 775 040 francs qui est versé au profit de nos frères producteurs de riz. De même, un montant de 185 millions vient soulager la production du coton.
0: Cette campagne a permis de couvrir 94 905 producteurs de riz et de coton avec une prime d'assurance subventionnée à 80% par l'État. Pour, bien entendu, les partenaires, l'enjeu est désormais de consolider ce mécanisme afin de mieux protéger les revenus des exploitants. Stéphanie Gouya, chef suppléante de la coopération suisse au Bénin, appelle à renforcer la protection des producteurs.
7: La mise en place de ce mécanisme innovant illustre la volonté des autorités béninoises d'offrir aux producteurs des outils concrets de gestion des risques et de protection de leurs revenus. J'adresse également mes félicitations aux producteurs, aujourd'hui indemnisés. En adhérant à ce dispositif, vous avez fait preuve de confiance, mais aussi de courage et de vision. Cette démarche témoigne de votre volonté de mieux sécuriser vos activités agricoles malgré les incertitudes climatiques. Les indemnités qui vous sont remises aujourd'hui ne compensent peut-être pas entièrement les pertes subies. Nous espérons néanmoins qu'elles contribueront à atténuer les impacts des aléas climatiques sur vos revenus, à préserver vos capacités de production et à préparer sereinement les prochaines campagnes agricoles. Depuis 2024, la coopération luxembourgeoise accompagne ce projet dans le cadre du programme Finances inclusives et innovantes. Les résultats observés aujourd'hui sont encourageants et démontre la pertinence de renforcer les mécanismes de protection financière adaptés aux besoins des producteurs.
0: Pour le gouvernement, l'assurance doit toujours s'accompagner d'actions sur les conditions de production. Il s'agit notamment de créer un environnement plus favorable à l'intervention des banques et des assureurs dans le secteur agricole. Le ministre de l'Agriculture, de l'Élevage et de la Pêche du Bénin, Adin Yétan Bloukounon Goubalan, insiste sur la nécessité d'agir à la source.
8: Cette cérémonie est bien plus qu'une simple remise d'indemnité, comme vous venez de le dire. Elle constitue pour nous une traduction concrète d'une vision politique forte, celle d'une agriculture modèle, résiliente et capable de faire face aux risques climatiques qui affectent de plus en plus nos agriculteurs et donc leur activité de production. Le gouvernement du président de la République, son Excellence Oumia Wadaï, a fait donc de la transformation durable de notre agriculture une priorité nationale. Cette ambition ne peut se réaliser sans une meilleure gestion des risques auxquels sont exposés nos producteurs. Vous connaissez bien ces risques. Ces risques sont les aléas climatiques que vous venez de citer. Mais au-delà de ça, vous savez, tout à l'heure dans l'intervention de l'ambassadrice, elle disait qu'elle voudrait qu'on ait beaucoup plus de producteurs assurés. Mais pour assurer plus de producteurs, ce n'est pas augmenter les ressources en assurance. Ce n'est pas que ça. Il faut aller régler le problème à la source. Et le problème à la source, c'est les facteurs de production. Ce qui fait que les banques, les assureurs ne s'intéressent pas à l'agriculture. L'agriculture, tout le monde le sait, c'est le moteur de l'économie béninoise. En fait, le secteur primaire qui produit le plus, d'accord, qui dégage vraiment beaucoup plus au niveau du PIB international.
0: On va faire place maintenant, mesdames, messieurs, aux informations à l'échelle continentale. le tour du continent avec vous, Merveille Odiakas du CIFIMA. Bonjour.
9: Bonjour, Richard Ballot.
0: On va démarrer par le géant de l'Est, le Nigeria. Un faux conseil présidentiel mis à nu, vous nous dites.
9: Au Nigeria, on sait un peu plus sur le Conseil présidentiel de promotion des investissements étrangers. Il s'agit d'une agence étatique créée frauduleusement par ADNI Adeyemi Matthew. Selon les premiers éléments de l'enquête commanditée par le président Bola Ahmed Tinubu à l'agence anticorruption, ces agissements ont été en partie permis par de multiples défaillances institutionnelles. Les enquêteurs ont aussi découvert l'existence de deux autres agences fictives montées à l'aide de documents falsifiés, tout comme le compte de banque qui y sont rattachés.
0: On va poursuivre, on quitte le Nigeria pour se rendre maintenant au Sénégal. Merveille, l'interpellation des chroniqueurs pro-PASTEF au cœur des débats.
9: Oui, Ulrich, alors qu'il juge excessive et disproportionnée les peines de prison fermes prononcées mercredi 5 août à l'encontre de trois chroniqueurs proches du parti Ousmane Sonko, les militants de la société civile estiment que le recours au délit d'offense au chef de l'État n'a plus lieu d'être au Sénégal et demandent qu'il soit mis fin à cet article du code pénal. Selon elle, la disposition du code pénal est jugée vague, sujette à interprétation et à ce titre dangereuse pour le débat public.
0: En terminant en RDC, affaire exportation clandestine d'uranium, Kinshasa réagit.
9: En République démocratique du Congo, le gouvernement sort du silence après les révélations sur la présence d'uranium dans les exportations de cobalt congolais. Dans un communiqué, le gouvernement réagit à l'étude scientifique publiée le 30 juillet dans Nature Communication sur laquelle s'appuie l'enquête des journalistes Lighthouse Report du Monde et du Financial Times. Le ministère signale que l'étude repose sur une modélisation et non sur des mesures directes de cargaisons exportées.
0: Merci à vous, Merveille Odiakas du CIFIMA, le centre de formation et d'initiation au métier de l'audiovisuel de Radio Fraternité. Ce sera tout pour les nouvelles à l'échelle continentale, également tout pour cette édition. Mais avant de prendre congé de vous, voici, mesdames, messieurs, le rappel de l'essentiel en titre.

0: Patrice Talon, président du Sénat béninois, c'est le meilleur choix possible et ce n'est pas moi qui l'affirme. Ce sont les propos d'Abdou Rachidi Ojo, le chef de la cellule de communication du président de l'Assemblée nationale, fonde ses affirmations sur trois raisons fondamentales. Vous l'avez suivi dans ce 13h. 70% c'est le taux d'exécution du projet de densification du réseau électrique dans la ville de Parakou et ses environs à la date d'aujourd'hui. La progression observée dans les différents quartiers ou zones bénéficiaires réjouit le directeur régional de la SBE. Soumaïla Yakassourou dénonce par ailleurs des actes indélicats constatés autour de ces installations. Vous l'avez suivi dans ce 13h. Puis, si vous êtes habitué à prendre le taxi devant le parc SNTN, vous l'aurez certainement déjà constaté. L'autogare change de position. Dès demain dimanche, les conducteurs attendront les voyageurs sur le nouveau site non loin du nouveau marché moderne de Guéma. L'autogare prend ainsi corps en attendant des travaux complémentaires à rassurer dans ce 13h. Issa Gounou Chabi, il est le chef du 3e arrondissement de Parakou. Vous avez suivi bien d'autres informations, notamment les nouvelles à l'échelle continentale. Il y a eu un tout petit instant, pas de nouvelles sportives aujourd'hui. Ce n'est pas bien grave, on se retrouve samedi pour cela. Geoffroy Toli a assuré la mise en onde de ce 13h. Ulrich Chabalo, j'étais à la présentation. Bon appétit à vous, si vous êtes encore à table.
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0: Bonsoir à tous, vous êtes sur la Générale de l'Information sur Fraternité FM. Au sommaire, les nouveaux tarifs de forfait Internet des réseaux GSM suscitent des réactions au sein de l'opinion publique. Ce réaménagement annoncé par les opérateurs de téléphonie mobile a relancé le débat sur le coût de l'accès à Internet. Et dans ce 19h, vous suivrez les explications du secrétaire exécutif de l'ARCEP Bénin. Pendant ce temps, face au harcèlement sexuel, l'Institut national de la femme dispose de mécanismes de prise en charge des victimes. Ceci passe par l'accueil, l'écoute et l'accompagnement de ces personnes. La précision sur la procédure à suivre pour saisir l'INF et bénéficier d'une prise en charge est à suivre avec la secrétaire exécutive de l'institution, Flore Dinou. Et puis son 10%, c'est le taux d'exécution des travaux de densification du réseau électrique en cours dans plusieurs quartiers de la ville de Parako. L'information a été confirmée par Smaïla Ouroyakasourou, directeur régional Borgo de la SBE. Il sera dans ce 19h pour apporter des précisions. À suivre bien d'autres informations dans ce journal et les nouvelles sur le continent. La Générale. Bienvenue à tous. Plus de forfaits illimités à moindre coût au Bénin. Le réaménagement des tarifs des forfaits Internet s'impose désormais comme une révolution nécessaire pour offrir plus de flexibilité et d'avantages aux utilisateurs malgré les coûts élevés. L'objectif affiché est de mettre en place des offres spéciales pour faciliter la fidélisation des abonnés. Selon le secrétaire exécutif de l'ARCEP Entendez, Autorité de régulation des communications électroniques et de la Poste, il n'est pas question d'une disparition totale des avantages réservés aux consommateurs des produits GSM. Il s'agit plutôt d'un aménagement né d'une réflexion menée pour servir les abonnés avec plus de flexibilité. Hervé Guédébé, secrétaire exécutif de l'ARCEP.
1: En réalité, il n'y a pas une disparition du forfait illimité. Il y a des aménagements des catalogues d'offres de services des opérateurs, qui est une activité courante. Quand vous regardez les nouveaux catalogues, vous avez bien des offres qui donnent plus d'avantages que l'ancien catalogue et vous avez également des offres où des avantages ont été réduits. Les offres illimitées, ce sont une recommandation de l'autorité de régulation depuis les années 2023 et qui ont pour rôle de donner des avantages supra qui ne sont pas dans le prix d'achat aux consommateurs au fait donc de les fidéliser pour que, à la fin de la consommation des forfaits souscrits, ils ne soient pas amenés à basculer vers un autre opérateur pour des petits forfaits avant de procéder à sa recharge.
0: Le nouveau réaménagement propose plus de tarifs diversifiés de forfaits adaptés aux différents besoins et budgets des utilisateurs. Ces offres comprennent des avantages supplémentaires, dont l'accès rapide aux plateformes les plus utilisées. Hervé Guédébé, secrétaire exécutif de l'ARCEP.
1: Les avantages supra, c'est quoi? Au départ, c'était de permettre aux consommateurs de continuer d'être connectés avec un débit de 512 kbps. Puis, nous sommes passés à un débit de 1 mégabit et plus. Dans le catalogue d'aujourd'hui, il y a des opérateurs qui ont décidé d'offrir jusqu'à 5 mégas. Et quand vous observez les offres qui sont sur le marché, il y en a qui ont donné des avantages supplémentaires, notamment l'accès aux plateformes les plus utilisées aujourd'hui, j'ai vu dans les offres, des opérateurs qui permettent même d'assurer l'accès aux plateformes des services publics de façon gratuite. C'est une nouveauté. Les offres de 5000 francs existent sur le marché, mais elles ne comportent pas cet avantage supplémentaire qui est un moyen de fidélisation du consommateur par les opérateurs.
0: Dans un autre registre, plus de 561 millions de francs CFA d'indemnités pour des producteurs de riz et de coton victimes de sinistres climatiques. C'est le montant débloqué au titre de la campagne agricole 2025-2026 dans le cadre de l'assurance agricole. La remise symbolique des chèques a eu lieu ce vendredi 7 août 2026 à Cotonou sous la présidence du ministre de l'Agriculture, de l'Élevage et de la Pêche. La mesure vise à permettre aux exploitants touchés par les aléas climatiques de reprendre leurs activités et de faire face aux charges liées à leurs exploitations. Tamougani Badou est le président de la Fédération nationale des producteurs de coton et porte-parole des récipiendaires. Il mesure l'importance de cet accompagnement pour les producteurs.
2: En décidant de subventionner la prime de cette assurance à hauteur de 80%, le chef de l'État et son gouvernement ont rendu la protection financière accessible à ceux qui ont le plus besoin, les petits exploitants ruraux. Grâce à cette volonté politique forte, la campagne 25-26 a permis de couvrir un effectif impressionnant de 94 905 producteurs de coton et de riz. Lorsque les sinistres ont frappé nos cultures de riz et de coton, le découragement s'est installé dans nos villages. Nous pensions aux dettes d'intrants et aux crédits d'impossibles à rembourser. Aujourd'hui, la rigueur de l'évaluation technique des sinistres vient transformer nos larmes en sourires. Les chiffres parlent d'eux-mêmes. C'est un montant de 376 775 040 francs qui est versé au profit de nos frères producteurs de riz. De même, un montant de 185 millions vient soulager la production du coton.
0: Cette campagne a permis de couvrir 94 905 producteurs de riz et de coton avec une prime d'assurance subventionnée à 80% par l'État. Pour les partenaires, l'enjeu est désormais de consolider ce mécanisme afin de mieux protéger les revenus des exploitants. Stéphane

0: fournir aux producteurs des outils concrets de gestion des risques et de protection de leurs revenus. J'adresse également mes félicitations aux producteurs, aujourd'hui indemnisés. En adhérant à ce dispositif, vous avez fait preuve de confiance, mais aussi de courage et de vision. Cette démarche témoigne de votre volonté de mieux sécuriser vos activités agricoles malgré les incertitudes climatiques. Les indemnités qui vous sont remises aujourd'hui ne compensent peut-être pas entièrement les pertes subies. Nous espérons néanmoins qu'elles contribueront à atténuer les impacts des aléas climatiques sur vos revenus, à préserver vos capacités de production et à préparer sereinement les prochaines campagnes agricoles. Depuis 2024, la coopération luxembourgeoise accompagne ce projet dans le cadre du programme Finance inclusive et innovante. Les résultats observés aujourd'hui sont encourageants et démontre la pertinence de renforcer les mécanismes de protection financière adaptés aux besoins des producteurs.
1: Pour le gouvernement, l'assurance doit toujours s'accompagner d'actions sur les conditions des producteurs. Il s'agit notamment de créer un environnement plus favorable à l'intervention des banques et des assureurs dans le secteur agricole. Le ministre de l'Agriculture, de l'Élevage et de la Pêche, Adin Yeton Bloukounou-Goubalan, insiste sur la nécessité d'agir à la source.
2: Cette cérémonie est bien plus qu'une simple remise d'indemnité, comme vous venez de le dire. Elle constitue pour nous une traduction concrète d'une vision politique forte, celle d'une agriculture modèle, résiliente et capable de faire face aux risques climatiques qui affectent de plus en plus nos agriculteurs et donc leur activité de production. Le gouvernement du président de la République, son Excellence Oumia Wadaï, a fait donc de la transformation durable de notre agriculture une priorité nationale. Cette ambition ne peut se réaliser sans une meilleure gestion des risques auxquels sont exposés nos producteurs. Vous connaissez bien ces risques. Ces risques sont les aléas climatiques que vous venez de citer. Mais au-delà de ça, vous savez, tout à l'heure dans l'intervention de l'ambassadrice, elle voudrait qu'on ait beaucoup plus de producteurs assurés. Mais pour assurer plus de producteurs, ce n'est pas augmenter les ressources en assurance. Ce n'est pas que ça. Il faut aller régler le problème à la source. Et le problème à la source, c'est les facteurs de production. Ce qui fait que les banques, les assureurs ne s'intéressent pas à l'agriculture. L'agriculture, tout le monde le sait, c'est le moteur de l'économie bénévole. C'est en fait le secteur primaire qui produit le plus, d'accord, qui dégage vraiment beaucoup plus au niveau du PIB international.
1: En titre, je vous l'annonçais, la SBE se prononce sur la densification du réseau électrique et les compteurs intelligents. C'est au détour d'une interview accordée à notre rédaction que le directeur régional de la Société béninoise d'énergie électrique Borgo a dévoilé un taux d'exécution de 70% de ses différents projets en cours à Parakou et environ. Lancés depuis plusieurs mois, ces travaux commencent à produire des résultats visibles dans plusieurs quartiers, selon Wuru Soumaïlaya Kassoro. Le directeur régional dénonce également certaines pratiques observées sur le terrain où des opérateurs non autorisés exploitent les installations de la SBEE.
3: En 2005, au niveau du dernier trimestre, vous étiez passé ici et vous m'avez posé la question par rapport à l'extension et à la densification du réseau électrique dans la ville de Parakou. Et je crois qu'aujourd'hui, si vous allez au quartier Titirou, vous allez au quartier Bamora, vous allez à Baoui, vous allez, bref, dans certains quartiers de Parakou, vous allez voir l'implantation des poteaux électriques. Et je profite de votre occasion pour aussi souligner un cas. Nos prestataires implantent les poteaux et là, c'est le TIS qui vient en même temps poser son équipement avant qu'on ne tire les câbles. Et ça crée un désagrément. Lorsqu'on va vouloir tirer les câbles électriques, que ce soit les câbles BT ou les câbles MT, sur ces poteaux que nous avons implantés, nous risquons d'endommager l'équipement qu'ils ont eu à installer sur nos poteaux à nous. Donc, il faudra qu'en amont, qu'ils attendent qu'il y ait un consensus entre les coordinateurs de projet et eux, qu'on finisse de faire tous les travaux d'extension, qu'on fasse la mise en service avant qu'ils ne viennent installer leur équipement, s'ils avaient l'autorisation de la SB2U, bien sûr, pour installer leur équipement et téléphonique. Que actuellement, j'ai ce cas-là sous la main, où nous avons planté les poteaux à Baoui et à Andali, je crois, et ils ont tout de suite commencé par tirer les câbles et poser leur équipement téléphonique, alors que nous-mêmes, on n'a pas encore tiré les câbles. Donc, vous voyez la grosseur de nos câbles par rapport à leur fil. Lorsqu'on va vouloir faire ces manœuvres-là, on risque d'endommager leur équipement. Donc, ils n'ont qu'à se patienter qu'on finisse d'abord de faire les travaux. Mais là, tel que vous l'avez dit, là, par rapport à la question, je reviens par rapport à la question que vous avez posée, si vous allez dans ces quartiers dont je vous ai cité, vous allez voir que effectivement.

0: que l'extension a déjà commencé. Les poteaux sont déjà implantés à près de 110% au niveau de chaque marché qui est en cours d'exécution actuellement.
1: Plus loin, le directeur régional est aussi revenu sur les plaintes de certains abonnés concernant l'effacement de leur charge après intervention sur les nouveaux compteurs dits intelligents posés à leur domicile. D'entrée, il explique les raisons. Wurusumaila Yakasoro.
0: Les compteurs actuellement que nous nous posons, c'est des compteurs qu'on appelle full option. Et les compteurs un peu pointus, ce n'est pas les compteurs comme avant. Il a plus d'options qui ont été insérées dans ces compteurs après paiement actuellement. Dans ces compteurs, il y a des paramètres qui sont programmés à l'intérieur. Par exemple, lorsque le compteur reçoit une tension en dessous d'un certain seuil, il doit couper et protéger l'équipement qui est à l'intérieur. Ou lorsqu'il est au-dessus d'un certain seuil, il doit couper et protéger l'équipement qui est à l'intérieur. Maintenant, il a des options à l'intérieur où, lorsqu'il a une fraude, c'est-à-dire un détournement de l'énergie à travers ce compteur, il arrive parfois que ce compteur aussi coupe pour pouvoir dire ah, qu'il a un problème. De toutes les manières, pour un problème qui n'est pas, qui se sent un peu flou, le compteur alerte la SB2E en coupant l'énergie à ce client. Ça pousse normalement un technicien de la SB2E à se présenter dans cette maison pour comprendre réellement ce qui se passe. Est-ce que c'est une baisse de tension? Est-ce que c'est une sous-tension? Est-ce que c'est une fraude? Bref, c'est des options qui ont été insérées à l'intérieur. Maintenant, il arrive parfois que le client, pour une raison technique, le compteur affiche qu'il a besoin d'une antifraude. Normalement, un technicien de la SB2E, quand le client signale cette panne, on remet l'antifraude à un technicien de la SB2E pour aller insérer les codes de l'antifraude à l'intérieur pour faire marcher ce compteur-là.
1: Selon le responsable, des vérifications sont nécessaires après chaque coupure due à l'effacement de la recharge en crédit de compteur, une situation qui s'explique souvent par l'entrée d'un mauvais code. Wurusumaila Yakasoro, directeur régional SBE Bangui, s'explique au micro de René Soglo.
0: Maintenant, lors de la demande de cette antifraude, souvent, lorsqu'on tape sur l'ordinateur, on donne les référents de ce compteur. L'ordinateur donne les référents de ce compteur. Il y a deux champs qui apparaissent, qui sont côte à côte. Le premier champ, c'est l'effacement du crédit qui apparaît, c'est les codes de l'antifraude. Maintenant, quand les deux apparaissent côte à côte, il arrive parfois que le guichetier ou la guichetière clique sur l'effacement du crédit et on remet le code de l'effacement du crédit, le client, au lieu de lui remettre les codes de l'antifraude. Donc, quand il va, il insère ce code-là. Les crédits disparaissent. C'est des cas qui arrivent vraiment rarement. Mais là, lorsque on met la deuxième méthode, lorsqu'on met les référents de compteur, on tire les codes de l'antifraude qu'on remet au technicien à sémanter d'aller mettre ces antifraudes-là. C'est là, lui, il ne le met pas aussitôt. Il essaie de comprendre ce pourquoi. Il prend la mesure normalement, la tension au niveau du bâtiment. Parce que les mêmes causes peuvent produire les mêmes effets. Donc, il ne faut pas qu'il remette le code. Il repart avant d'atteindre même son lieu de service qu'on lui dit « Ah, le compteur a déjà coupé ». Donc, il prend les mesures, il essaie de voir les paramètres électriques qui ont poussé ce compteur-là à déclencher cette alarme-là avant d'insérer.
2: Si le crédit disparaît, comment vous gérez? C'est avec le client à la SBE?
0: Bon, c'est cas par cas. Bref, ça se gère autrement à l'amiable.
1: La Générale. Dans la suite de cette édition, l'opération de réorganisation des espaces marchands et de transport dans le 3e arrondissement de Parakou se poursuit. Les autorités ont procédé ce vendredi au transfèrement des conducteurs de taxi et des occupants de l'ancienne gare située en face de la SNTN vers le site de l'ancien marché de Guémont. Ces conducteurs disposent de 2 jours pour achever leur installation, selon le chef du 3e arrondissement. À compter du dimanche 9 août, tous les voyageurs souhaitant emprunter un taxi devront désormais se rendre sur ce nouveau site, selon l'autorité locale. Des aménagements complémentaires seront toutefois réalisés afin d'améliorer les conditions d'accueil des usagers et des conducteurs, assure Issa Gounou Chabi, chef du 3e arrondissement de Parakou.
3: Ancien site du marché de Guéma, à partir de vendredi 7 août 2026, va commencer par abriter les occupants de la gare routière de Guéma, qui était en face du parc SNTN. À partir de ce vendredi jusqu'à samedi, donc les conducteurs sont autorisés à rejoindre le nouveau site qui est l'ancien marché de Guéma où les travaux sont actuellement terminés. Donc, si vous allez là aujourd'hui, vous allez voir, ils ont commencé par s'installer là et nous leur donnons jusqu'à samedi 8 pour que l'installation définitive soit faite. Donc, au plus tard, à partir de dimanche, tout passager qui voyageait, qui venait prendre taxi au niveau du parc SNTN doit maintenant aller au niveau de l'ancien marché de Guéma où le Toga est présentement installé.
1: Cette opération s'accompagne également du déguerpissement de l'ancien marché de Guéma engagé pour permettre une nouvelle affectation des lieux selon Istagounou Chabi, chef du 3e arrondissement de Parakou.
3: Nous allons arranger progressivement puisque on ne peut pas du coup arranger tout l'espace, mais ils vont s'installer et progressivement nous allons aménager le site. Mais nous sommes quand même convaincus qu'à partir de vendredi 7 jusqu'à samedi 8, il doit quand même libérer l'ancien site qui est en face de la SNTN pour rejoindre l'ancien marché de Guéma. L'ancien site en face du nouveau marché est moderne. Nous avons des grossistes qu'on avait installés là dans un magasin. Donc avec les services techniques, les services marchands de la mairie. Et ces dames-là vont rejoindre maintenant le site où viennent de quitter maintenant les conducteurs en face de la SNTN. Là, ce serait un marché de gros que nous allons installer là. Donc, pas avec les détaillants. Donc, les détaillants et les autres vont rester au niveau du marché moderne. Donc, et à partir de cet instant, en face de ce marché moderne, on ne veut plus voir personne. Donc, toutes ces dames, il y a certaines qui ont de place à l'intérieur et qui viennent encore s'installer dehors. Donc à partir de cet instant-là, tout le monde qui a sa place à l'intérieur du marché va rejoindre sa place pour pouvoir vendre ses articles.
1: En titre, je vous l'annonçais, les victimes de harcèlement sexuel ne sont pas laissées à elles-mêmes au Bénin. L'Institut national de la femme, INF, a mis en place un plan d'accompagnement complet allant de la prise en charge psychologique à l'assistance juridique en passant par un appui médical lorsque celui-ci est nécessaire. Ce sont les propos de Flore Dinou, secrétaire exécutive de l'INF. Selon elle, dès qu'un cas est signalé, la victime est accueillie par les services compétents de l'INF, écoutée et mise en sécurité. Cette équipe est composée notamment de psychologues cliniciennes et d'assistantes sociales présentes aussi bien au siège de l'Institut que dans les départements afin d'apporter un soutien immédiat. Flore Dinou, secrétaire exécutive de l'INF.
4: Ce que nous faisons, c'est une prise en charge globale, holistique de la victime. Dès que le fait d'harcèlement est signalé, nous avons des pôles d'expertise ici à l'Institut national de la femme et le pôle assistance aux victimes a pour rôle d'accueillir la victime, de la sécuriser et de l'écouter. À l'intérieur de ce pôle, nous avons des psychologues cliniciennes à Cotonou ici et également dans les départements et nous avons aussi des assistantes sociales. Donc leur rôle va être vraiment de prendre en charge la victime sur le plan psychologique tout de suite. Ensuite, le pôle affaires juridiques avec nos avocats, nos collaborateurs juristes en interne vont prendre aussi la victime sur le plan juridique et judiciaire. Donc l'accompagnement sur toute la durée du processus, la rédaction de plaintes, s'il faut saisir le procureur de la République, s'il faut constituer un avocat pour la victime, on le fait de sorte à ce qu'elle soit prise en charge. Si éventuellement l'impact de ce qu'elle a subi nécessite qu'elle ait une prise en charge médicale, nous allons également la référencer vers une structure de santé pour qu'on puisse aussi la prendre en charge à ce niveau.
1: L'accompagnement des victimes de harcèlement sexuel ne s'arrête pas là, selon Flore Dinou. Il se poursuit sur le plan juridique avec des avocats et juristes qui assistent les victimes depuis la rédaction de la plainte jusqu'à la saisine d'un procureur. Lorsque les violences subies ont des conséquences sur la santé, la victime est aussi orientée vers une structure sanitaire pour une prise en charge adaptée, selon Flore Dinou, secrétaire exécutive de l'INF.
4: On n'oublie pas les règles de confidentialité qui sont très importantes parce que voilà, on parle de vie humaine, on parle d'impact, donc les questions de confidentialité, de protection des données de la victime sont très importantes pour nous ici. Alors peu importe là où vous êtes sur le territoire béninois, vous avez deux numéros. La ligne verte, c'est le 114. Elle est gratuite. Elle est accessible du lundi au samedi. Vous avez le 01 51 07 88 88, accessible via WhatsApp. Vous pouvez envoyer des photos, des vidéos, même des preuves, des audios. Si vous êtes victime ou si vous êtes témoin d'un cas de violence, d'un cas d'harcèlement sexuel, n'hésitez vraiment pas à composer ces deux numéros. Nous allons déployer l'arsenal qu'il faut pour vous venir en aide.
1: Dans un autre registre, confier son enfant à un parent ou à un proche pendant les vacances est une pratique courante sous nos cieux. Mais ce choix ne doit pas être conditionné par la recherche d'un lieu d'accueil quelconque. C'est un choix qui nécessite une profonde réflexion, car un changement d'environnement peut avoir des répercussions sur le bien-être des enfants. C'est du moins l'avis de Clotilde Ganvo, juriste et spécialiste au genre à l'Université de Parakou. Selon elle, il est important de faire passer la sécurité et l'avenir de ses enfants avant leur distraction. Les parents doivent ainsi s'imprégner des réalités de la famille d'accueil.
5: Hier, la chose est possible en notre temps. Mais j'avoue qu'aujourd'hui, avant d'envoyer les enfants en vacances dans une famille, il faut d'abord se projeter dans cette famille et voir la composante de cette famille. Est-ce qu'il y a beaucoup de jeunes? Est-ce comment ces jeunes sont en termes d'éducation, leur moralité? Je dois fouiller tout ça. Parce que franchement, aujourd'hui, de plus en plus, nos enfants envoyés dans une famille deviennent des objets sexuels, même entre eux, jeunes garçons, de la famille d'accueil, mais parfois aussi devient l'objet sexuel de ce parent, homme qui a accueilli. Disons les choses ouvertement. C'est très important d'analyser, de se projeter, de fouiller d'abord, avant les vacances, la famille d'accueil, pour voir la moralité de chaque composante avant d'envoyer. Sinon, ça ne sert à rien. Moi, je ne conseille plus à personne d'envoyer leurs enfants dans des familles où ils ne maîtrisent pas trop. On a mille manières de mieux passer ces vacances autour. Cela ne dit pas qu'on ne doit plus aller en vacances. Non.
1: Aussi, pour une autre source, les enfants doivent impérativement apprendre leurs droits et reconnaître les comportements inappropriés afin de demander de l'aide. Clotilde Ganvo exhorte par ailleurs les vacanciers à se protéger, à être prudents et invite aussi les parents à suivre leurs enfants de près pour éviter des surprises désagréables. Clotilde Ganvo.
5: Sur les lieux, j'exhorte aussi nos vacancières elles-mêmes, parce qu'elles doivent se protéger, j'ai toujours l'habitude de dire ça, d'être attentif. Il n'y a plus de cousins aujourd'hui, non. Il n'y a plus de demi-frères. Demi-frères enceintes, sa sœur. Des frères, même père, même mère, pas ignorance, sont enceintes. Parce qu'enfermés dans la chambre, où il y a la télé en permanence, et ils voient les chaînes, et ensemble, ils s'essayent, et ça devient grossesse. Et donc, tous les cas sont possibles aujourd'hui. Et donc, la seule façon, c'est d'être aux aguets, c'est d'être prudent. Il faut chercher à comprendre comment la famille d'accueil se comporte en termes d'éducation des enfants et les parents, la moralité, etc., pour que des surprises désagréables ne viennent pas avec nos enfants. Et attention, si nous sommes à Parakou et que nous allons à Cotonou, ça ne sert à rien de s'agiter et de dire que je veux rentrer dans cette mer. Ta mer, M-E-R, hein, qui nous attire. Il faut aller à la placette, comme tu n'es pas habitué à l'eau et que tu ne sais pas nager. Attention, puisque nous perdons beaucoup d'enfants aussi pendant les vacances à cause de la mer.
1: Les pages Afrique, c'est avec vous, Merveille Odiakas du Sefima. Bonsoir.
6: Bonsoir, Karine Djegui.
1: On démarre avec le Nigeria, un faux conseil présidentiel mis à nu.
6: Au Nigeria, on en sait un peu plus sur le conseil présidentiel de promotion des investissements étrangers. Il s'agit d'une agence étatique créée frauduleusement par Adeniyi Adeyemi Mathew. Selon les premiers éléments de l'enquête commanditée par le président Bola Ahmed Tinubu à l'agence anticorruption, ces agissements ont été en partie permis par de multiples défaillances institutionnelles. Les enquêteurs ont aussi découvert l'existence de deux autres agences fictives montées à l'aide de documents falsifiés, tout comme les comptes en banque qui y sont rattachés.
1: Guinée, à présent, les autorités signent la convention minière d'une société.
6: Effectivement, Karine, l'an dernier, en août 2025, les autorités guinéennes ont retiré sa concession de bauxite à la société GAC, filiale d'Emirates Global Aluminium, dans la région de Boké, dans l'ouest du pays. Dans la foulée, l'État créait une société à capitaux publics pour reprendre l'exploitation de la mine et construire une raffinerie d'alumine. Un an plus tard, lundi 3 août, la présidence guinéenne annonce la signature de la convention minière de Nimba Mining. Il reste maintenant au Parlement de ratifier ce texte avant publication.
1: Soudan, pour finir, prévenir, l'armée envoie des blindés financés par l'Arabie Saoudite.
6: L'escalade militaire se poursuit sur les différentes lignes de front. L'armée a réalisé récemment des avancées dans les combats et renvoie des renforts au Kordofan, Kordofan et au Darfour, dans le centre et à l'ouest du pays, notamment les véhicules blindés de fabrication pakistanaise, financés par l'Arabie Saoudite. Un changement de position pour Riyad, qui avait été jusqu'ici médiateur dans le conflit. Le ministre soudanais de la Défense a affirmé que l'armée va poursuivre ses opérations militaires afin de chasser les traîtres.
1: Merci à vous, Merveille Diakas du CFIMA, pour le tour de l'actualité sur le continent africain. Voilà qui vient mettre un terme à la générale de l'information sur Fraternité FM. Mais avant de prendre congé de vous, voici le rappel des principaux titres. Les nouveaux tarifs des forfaits Internet des réseaux GSM suscitent des réactions au sein de l'opinion publique. Ce réaménagement annoncé par les opérateurs de téléphonie mobile a relancé le débat sur le coût de l'accès à l'Internet. Et dans ce 19h, vous avez suivi les explications du secrétaire exécutif de l'ARCEP Bénin, Hervé Guédégbé. Pour nos souhaitants face au harcèlement sexuel, l'Institut national de la femme dispose de mécanismes de prise en charge des victimes. Elle accueille, écoute et accompagne ces personnes. Et ses précisions sur la procédure à suivre pour saisir l'INF vous ont été données par la secrétaire exécutive de l'INF, Flore Djinou. Et puis, 70% c'est le taux d'exécution des travaux de densification du réseau électrique encore dans plusieurs quartiers de Parakou environ. L'information a été confirmée par Smaïla Ourouya Kassourou, directeur régional Borgou de la SBEE. Vous avez suivi ces précisions également dans ce 19h. Geoffroy Tolia a assuré la mise en onde de cette édition. À l'édition, on retrouve Gisèle Daga devant ce micro pour la présentation. Je suis Karine Diagui. Merci de nous avoir suivis. Suivez juste après moi la revue de presse hebdomadaire.
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0: Bonjour à tous. À la une de l'actualité nationale, Fraternité revient sur ce qu'il qualifie de véritable retour au sommet de l'État de Patrice Talon. À peine deux mois après avoir quitté la présidence de la République, l'ancien chef de l'État est élu président du Sénat, la nouvelle chambre haute du Parlement béninois. Dans le même registre, Bénin Intelligence souligne que Patrice Talon devient ainsi le tout premier président de cette institution issue de la réforme constitutionnelle qu'il avait lui-même engagée, une situation qui marque une nouvelle page de l'histoire politique du pays. De son côté, la Nation rapporte que cette élection est intervenue au cours de la première session du Sénat, présidée par la doyenne d'âge Elisabeth Poyon. Sans surprise, Patrice Talon a recueilli 24 voix contre un bulletin blanc sur les 25 suffrages exprimés. Pour sa part, le matinal précise que le nouveau président du Sénat sera épaulé par Louis Gbeounou Vlavounou, élu vice-président, tandis qu'Alassane Seydou va occuper les fonctions de rapporteur et Adiga Toumatis et celle de rapporteur suppléant. L'informateur, quant à lui, estime que ce retour rapide aux affaires confirme que Patrice Talon demeure un acteur majeur de la vie politique béninoise, même après avoir quitté la magistrature suprême. Dans la même dynamique, le potentiel rappelle que le Sénat jouera désormais un rôle essentiel dans le processus législatif, grâce à la seconde lecture des lois, au contrôle de l'action gouvernementale et à plusieurs missions constitutionnelles. À en croire la boussole, cette installation du Sénat consacre l'entrée effective du Bénin dans un système parlementaire bicaméral, une évolution institutionnelle déjà adoptée par plusieurs démocraties. Toujours sur ce dossier, le Télégramme rappelle que le président du Sénat devient désormais la deuxième personnalité de l'État dans l'ordre protocolaire, juste derrière le président de la République. Et ce n'est pas tout. Matin Libre fait observer que l'élection du bureau ouvre désormais la voie à l'opérationnalisation complète du Sénat. Selon le quotidien, l'institution peut désormais engager pleinement ses missions législatives et institutionnelles. Le journal ajoute que Louis Vlavounou mettra son expérience parlementaire au service de cette jeune institution pendant qu'Alassane Seydou aura la responsabilité de présenter les rapports des commissions et de suivre les travaux parlementaires. En revanche, sur un tout autre registre à présent, l'Indépendant nous conduit à l'aéroport international Bernadette Gantin de Cotonou. Le quotidien rapporte que le ministre Georges Allais a exigé une accélération des travaux de rénovation en insistant sur le mot d'ordre « zéro approximation ». Selon Fraternité, plusieurs infrastructures ont été inspectées, notamment le pavillon présidentiel, la salle d'embarquement, le salon VIP ainsi que la zone d'arrivée avec pour objectif de respecter les nouveaux délais de livraison. Pour le potentiel, le ministre a particulièrement insisté sur la qualité des finitions et la correction des malfaçons déjà révélées sur certains ouvrages. Dans un autre registre à présent, la Nation met en lumière la troisième assemblée consultative du Conseil national de l'éducation ouverte à Porte-Novo. Selon la publication, cette rencontre de trois jours met l'accent sur le développement des filières scientifiques, technologiques et professionnelles afin d'accompagner la vision Bénin 2060. De son côté, le Télégramme rapporte que le secrétaire exécutif du Conseil national de l'éducation, Clément Chabi, a insisté sur la nécessité d'investir davantage dans la jeunesse, la recherche et le capital humain. À ce sujet, Bénin Intelligence souligne que le président du Conseil national de l'éducation, Noël Gbagidi, a rappelé la mission stratégique de cette institution dans l'orientation des politiques éducatives nationales. Par ailleurs, l'informateur revient sur la polémique née autour des nouveaux forfaits Internet proposés par les réseaux GSM au Bénin. Le journal explique que l'autorité de régulation des communications électroniques et de la poste ACEP affirme que les offres de 5000 francs CFA n'ont jamais disparu des catalogues officiels. Dans le même sens, le matinal précise que le régulateur considère le thème illimité comme une simple appellation commerciale et non comme une catégorie tarifaire réglementée. Pour sa part, la boussole indique que leur avantage de fidélisation renforcée concerne désormais les forfaits à partir de 15 000 francs CFA, une stratégie que l'ACEP rattache à la politique commerciale des opérateurs conclut les publications. Et pour refermer cette revue de presse, plusieurs publications reviennent sur le spectaculaire incendie survenu dans la nuit de jeudi à vendredi au quartier à Vakpa dans le 3e arrondissement de Porte-Novo. Selon Fraternité FM.bj, le sinistre serait parti d'un accident impliquant un camion citerne transportant un liquide inflammable, lequel se serait propagé par les caniveaux avant d'embraser plusieurs bâtiments. Pour Banuto, les éléments de l'Agence nationale de protection civile appuyés par les populations sont parvenus à maîtriser les flammes. Les autorités devraient désormais préciser les causes exactes de l'accident ainsi que l'ampleur des dégâts conclut le potentiel. Fin de cette revue. Merci de m'avoir suivi. C'était la revue de presse.
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0: Deux heures de débat, deux heures d'analyse et de commentaires sur les grands sujets de l'actualité sociopolitique au Bénin, mesdames et messieurs. Bonjour, bienvenue dans Les Grandes Gueules, le rendez-vous incontournable de tous les samedis, 10h midi, de décryptage donc sur Fraternité FM en ce samedi 8 août 2026. L'actualité nationale est une fois encore riche en interrogations et en débats politiques. Diplomatie, éducation et société, quatre secteurs, quatre sujets qui suscitent réactions, inquiétudes et parfois même controverses. En politique d'abord, Patrice Talon à la tête du Sénat. Quel enjeu derrière cette nouvelle responsabilité et quelle lecture faut-il faire de cette nouvelle configuration institutionnelle et quelles pourraient être les implications, j'allais dire. Patrice Talon à la tête du Sénat, faut-il y voir un problème pour Romuald Ouadaï? Nous ferons le débat ce samedi. Toujours en page politique, le processus de désignation des nouveaux chefs de village et de quartier des villes. Déjà une trentaine de recours devant la Cour suprême que révèlent ces contestations. On tentera d'en savoir davantage. De la politique à la diplomatie, il n'y a qu'un pas. Désormais, les Béninois devront se rendre à Lomé au Togo pour effectuer leur demande de visa américain. Depuis le 1er juin dernier, l'ambassade des États-Unis à Cotonou ne propose plus de service de visa ordinaire. Les résidents du Bénin doivent donc soumettre leur formulaire, payer les frais requis et planifier leur entretien consulaire à l'ambassade des États-Unis au Togo, qui est le nouveau centre désigné. Quelles peuvent être les conséquences de cette réorganisation? N'est-ce pas là un camouflé diplomatique pour le Bénin? On en parle également ce samedi au menu. Ce samedi, la suppression des bourses d'études dans certaines filières dans les universités publiques du Bénin. La nouvelle n'est pas certainement pour déplaire aux nouveaux bacheliers. Nous nous interrogerons, j'allais dire, sur les impacts de cette mesure du ministère des enseignements, de l'enseignement supérieur et de la recherche scientifique sur le cursus des étudiants. Et puis en page société, beaucoup de disparitions d'enfants, surtout en cette période de vacances. Nous avons pu le constater ici à Fraternité FM avec les avis de recherche qui pullulent dans en ce sens. La vigilance et une surveillance accrue doivent être de mise. Les parents sont interpellés encore une fois et doivent prendre leurs responsabilités. Nous verrons tout ceci avec mes deux analystes du jour, les habituels d'ailleurs. Ilori Chabalo, bonjour.
1: Bonjour Jacques, bonjour à tous.
0: Epiphane Chabi, juste en face de vous. Bonjour Epiphane.
2: Bonjour Jacques.
0: La manipulation technique est assurée par Geoffroy Touli. Cette émission est mise en ligne par Bouygui du CEFIMA. Je précise que les grandes gueules, ce sont aussi deux grandes rubriques à ne pas manquer. D'abord, parole aux auditeurs, les auditeurs qui donnent leur avis sur les faits saillants de l'actualité sociopolitique au Bénin, mais aussi la revue des GG réalisée et présentée par Epiphane Chabi. Mesdames et messieurs, bonjour. Merci de prendre encore une fois le rendez-vous. Les grandes gueules s'installent chez vous. Merci de réclamer le silence autour de vous.
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0: Retour donc en studio ce matin pendant qu'il est 10h passé de 7 minutes partout au Bénin pour décrypter ces différents sujets évoqués. Et plutôt, on va commencer certainement pas justement donc par la page politique. Je l'annonçais, Patrice Talon aura chômé que pendant à peine 2 mois, quelques semaines seulement après avoir quitté sa fonction présidentielle. Donc le chef de l'État, est désormais le président du Sénat, la deuxième chambre du Parlement béninois. Il a été élu il y a quelques heures seulement par ce sénateur Ilori Chabalo. Première question, est-ce que vous avez vu Vénus là? On a fait beaucoup d'analyses, beaucoup de spéculations, des noms circulés. On avait peut-être souhaité que ce soit ni Patrice Talon, vous notamment vous avez souhaité cela, que ce soit ni Patrice Talon ni Thomas Bounyayi qui prennent la tête de cette institution. Finalement, eh bien, c'est l'ancien homme d'affaires qui est désigné président. Vous êtes surpris ou pas?
1: Non, je ne parlerai pas de surprise. Ce n'est pas du tout une surprise parce qu'on a vu ça venir. On a tous vu ça arriver. Et c'est d'ailleurs ce qui a expliqué les différents débats qu'on a eus autour du sujet. où on a notamment mis l'accent, vous l'avez rappelé moi particulièrement, sur le fait que les deux profils qui sont les moins recommandés pour ce poste-là sont notamment les profils de Thomas Boniyayi et Patrice Talon. Parce que j'ai tout le temps insisté sur le fait que les guéguerres politiques que nous enregistrons au Bénin sont le fait de ces deux personnes-là. C'est comme un conflit personnel entre les deux et qui a des répercussions sur le fonctionnement de l'appareil politique du Bénin. Et donc moi, je me suis toujours dit que si on arrivait à les avoir dans leur coin, et que ceux qui sont désormais aux affaires gèrent normalement, sans contrainte, que ça va être, je veux dire, le meilleur pour le Bénin. Mais là, heureusement ou malheureusement, après les différentes démarches au niveau de la nouvelle institution du Bénin, la nouvelle chambre du Parlement béninois, il se fait que c'est Patrice Talon qui est choisi pour présider l'institution qu'il a voulu qu'on instaure pour réguler ce qu'on peut appeler animation de la vie politique.
0: Oui, parce que c'est lui l'initiateur de cette nouvelle institution. Rappelez-vous, avec cette révision constitutionnelle en novembre 2025, c'est le cerveau, on peut le dire ainsi, de ce Sénat, la deuxième chambre du Parlement béninois.
1: Oui, même si certains acteurs proches du pouvoir estiment que ce sont les députés

0: nous savons que c'est une idée qu'il a incarnée.
1: Il avait voulu qu'il y ait un creuset où les anciens présidents de la République se retrouvent pour discuter des questions.
0: Il a voulu clairement du Sénat, parce que il a même prononcé le mot Sénat, même sur des émissions qu'on a suivies avant de finir son mandat. Donc c'est une idée qu'il portait réellement. Ce n'est pas qu'on lui a prêté l'idée. Et ça m'amène à ouvrir une brèche, si vous me permettez, pour attirer l'attention sur le fait que dans notre pays, je ne sais pas comment ça se passe sous d'autres cieux, mais dans notre pays, je ne sais pas si c'est en raison de la fragilité de notre démocratie, mais la majorité des lois qui sont votées ou proposées par les députés, puisqu'ils sont généralement des députés de la mouvance ou des députés de l'opposition, ce sont des lois qui sont recommandées par d'autres leaders. Ce ne sont pas ces députés-là même.
1: Et qui prennent l'initiative.
0: Oui, et je pense que là, ça pose un problème. Et ça nous a poussé au fait que parfois des députés qui ont poussé à l'adoption d'une loi reviennent à demander des explications sur ces tests-là qu'ils ont adoptés eux-mêmes. Et pour continuer dans le débat du jour, moi je dis que je ne sais pas pourquoi, Jacques Debbé, mais je suis inquiet. Je me dis, Patrice Talon, encore... Honnêtement, c'est la question. Sinon, c'est l'interjection qui me revient à l'esprit depuis que j'ai appris. C'est vrai qu'on savait, je l'ai dit, c'était pas une surprise. On savait qu'il pouvait être là. Mais depuis qu'on a dit oui, c'est officiel, c'est Patrice Talon qui est le président du Sénat, j'ai dit, à quoi doit-on s'attendre désormais?
1: Oui, on évoluera tout à l'heure dans le débat, hein, parce qu'il y a effectivement beaucoup d'inquiétudes autour de cette élection de Patrice Talon à la tête du Sénat. Et puis, Fanny Chabi, je vous pose la même question. Est-ce que vous avez vu venir cette élection de Patrice Talon à la tête de la deuxième chambre du Parlement béninois?
2: Et je crois que ceux qui diront peut-être qu'ils sont surpris n'ont pas peut-être connaissance de l'homme qu'est Patrice Talon et n'ont pas peut-être suivi les 10 dernières années, je vais dire précisément les 10 dernières années de gouvernance à la tête de notre pays, ou en tout cas de vie politique. Je crois que individuellement, on devrait s'attendre à ce que ce soit Patrice Talon qui dirige cette chambre haute, où même s'il n'était pas le président, il en serait quand même un des leaders, un des hommes forts, un des hommes qu'on allait beaucoup plus écouter que les autres. Donc, logiquement, pour ne pas donc mettre des personnes à la tête et continuer donc pas tirer les ficelles, il a voulu lui-même prendre les rênes donc de cette institution. Donc, je crois que c'est loin d'être une surprise, parce que lui-même l'avait dit. Et rappelez-vous, quand il avait rencontré les jeunes au palais de la Marina, il leur disait, au-delà de tout, qu'est-ce qui prouve que Boni Yaï et moi n'allons pas supporter le même candidat? Ça a été le cas. Ouais. Un peu après, il disait, qu'est-ce qui prouve que Boni Yaï et moi n'allons pas travailler ensemble? Et aujourd'hui, c'est chose faite. Il est dans le Sénat avec l'ancien président Boni Yaï. Donc, c'est pour vous dire qu'il y avait des signes annonciateurs de ce que les deux allaient
1: faire. C'est un plan ficelé, selon vous?
2: Oui.
1: Patrice Talon a toujours une longueur d'avance.
2: Il a toujours.
1: Il planifie tout ce qu'il veut.
2: Oui. La vision de du Sénat, pardon, ne date pas d'aujourd'hui. Ça ne date pas d'hier, ça ne date pas du jour. La proposition de loi.
1: Quand il parlait déjà de Tchapoudi et autres, là, on devait voir venir.
2: C'est vrai qu'aujourd'hui, on est au-delà de ce Tchapoudi qu'il a voulu, parce qu'il s'agit.
1: Ce
2: ne
1: sont pas seulement les anciens présidents.
2: Non, mais il s'agit d'une institution qui est au-delà aujourd'hui de ce simple fait-là de s'asseoir en tant que sage et de donner des conseils au président de la République qui est là. Donc aujourd'hui, nous sommes en face d'une institution qui a plusieurs pouvoirs. Le pouvoir législatif, le pouvoir exécutif, le pouvoir judiciaire et pratiquement presque tout. Et donc, logiquement, quand vous connaissez Patrice Talon, quand vous connaissez l'homme, quand vous savez qu'il a le goût, je vais dire, très avancé, donc d'avoir, ou en tout cas, du plébiscite, il aime à chaque moment qu'on dise que c'est lui qui a été le premier, l'initiateur de quelque chose. Je crois que logiquement, on ne serait pas surpris aujourd'hui de le voir aujourd'hui prendre la tête de ce Sénat-là. Donc ça a été une logique. C'est un peu comme quelqu'un qui cultive son champ et le moment de la récolte, vous demandez à d'autres personnes d'aller récolter, d'envoyer les produits chez eux. C'est inconcevable. C'est tout à fait... je vais dire inconcevable. Donc c'est la logique qu'on a suivie, mais beaucoup au départ n'avaient pas compris qu'on allait peut-être installer le Sénat. On a vu l'ancien président Boni Yaï, quand il était sorti donc d'une audience avec l'ancien président Patrice Talon, en son temps il était encore président, qui disait que des discussions que lui a eues avec Patrice Talon, il ressort qu'on va créer aujourd'hui une sorte de coup. C'est comme ça qu'il avait appelé pour dire qu'on allait donc siéger, mais qu'il n'allait pas siéger. Et donc aujourd'hui, on se rend compte quand même que l'ancien président Patrice Talon, quelque part, avait déjà, je vais dire, annoncé toutes ces différentes manœuvres-là, mais malheureusement, personne n'avait pris cela au sérieux. Ça a été pris au sérieux quand les députés ont décidé donc de porter cette loi-là devant leur collègue, leur compère, pour donc le vote. Et donc, depuis que cette loi a été votée, tout le monde se disait déjà que c'est peut-être

0: peut-être un ancien président de la Cour constitutionnelle qu'on allait peut-être choisir juste pour fermer la façade et laisser Patrice Talon derrière pour fusiller ses plans et faire tout ce qu'il voulait. Mais là, moi, je me suis dit, un peu plus d'un mois, que c'était Patrice Talon qui allait prendre les rênes donc, de cette institution-là. Parce que quand vous regardez les prérogatives du Sénat, mais on ne pouvait pas permettre à quelqu'un d'autre d'aller donc bénéficier de tous ces privilèges-là, autre que Patrice Talon. C'est vrai qu'on l'a entendu à plusieurs reprises, ou je vais dire trois ou quatre fois de suite, dans un premier temps, dit qu'il allait jouer au golf, après aller jouer à la pétanque, et qu'il allait s'amuser avec...
1: Il allait donc, se reposer.
0: Voilà, qu'il allait jouer avec ses bénéfices. Il n'a chômé que deux mois seulement, et il est déjà au devant de la scène. Et donc, je pense que ce serait donc utopique pour quelqu'un de dire qu'on pensait que c'est quelqu'un d'autre qui allait prendre les rênes. Les sénateurs eux-mêmes qui sont même de droit se disaient que c'était impossible pour eux de prendre donc les rênes de cette institution-là. Quand on sait que quand vous prenez Robert Dossou, il avait une dent contre Patrice Talon, contre sa gouvernance qu'il avait dénoncé dans un premier temps avant de se rallier à lui. Vous avez Théodore Olot également qui a eu donc les mêmes, je vais dire appréhensions, mais après qui s'est rallié donc à Patrice Talon. Le comble, vous avez Nécéphore Dieudonné Soglo, ça c'est pas un secret. Mmh. Vous avez Adrien Ongoudi et bien d'autres qui ont eu donc les mêmes critiques, je vais dire vis-à-vis donc de la gouvernance de Patrice Talon, mais qui au soir donc de la création de ce Sénat là ou au soir de la fin du mandat de Patrice Talon se sont dit mais attention, peut-être qu'ils ont tôt compris le plan qu'on leur a expliqué pour leur dire attention, vous feriez mieux de vous rallier à moi parce que bientôt nous allons rester ensemble, nous allons gouverner le pays ensemble et voir aujourd'hui. Je crois que ça s'est concrétisé et on ne devrait donc pas en être surpris.
1: Voilà, contribuer à la régulation de la vie politique, veiller à la stabilité institutionnelle, sauvegarder l'unité nationale, contribuer au respect de la trêve politique et examiner certaines lois. Ce sont là entre hein, les missions, les prérogatives du Sénat. Le président Patrice Talon qui a pris les rênes donc de cette nouvelle institution s'est exprimé. Il a pris l'engagement d'œuvrer dans ce sens-là. On va l'écouter.
2: La convivialité et l'esprit de consensus que nous venons d'instaurer à l'occasion de l'adoption du règlement intérieur de l'institution et de la désignation de son bureau nous honore tous et constitue un gage certain pour l'accomplissement de notre mission avec responsabilité, dignité et efficacité dans l'intérêt supérieur exclusif de notre beau et grand pays. Que Dieu et les bandes de nos ancêtres nous accompagnent et nous élèvent à la hauteur des idéaux et des attentes de notre nation. À titre personnel, je voudrais vous rassurer de ma disponibilité, voire de mon engagement à œuvrer au bon fonctionnement d'un Sénat qui sera pour nous comme une famille. Nous avons tous vécu depuis quelques jours une ambiance extraordinaire qui a gommé, effacé nos divergences. Désormais, nous serons face à cette responsabilité d'œuvrer en convivialité, en consensus, comme une famille, comme des amis, pour le développement, le bien-être de notre pays, notamment pour le renforcement de l'unité nationale, pour le renforcement de la stabilité politique de notre pays, pour le renforcement de la paix, de la démocratie. Je donnerai le meilleur de moi-même et je veux compter sur chacun de vous pour nous rappeler à l'ordre chaque fois que nous ne serons pas à la hauteur. Vive le Sénat, vive le Bénin.
1: Je donnerai le meilleur de moi-même. Est-ce que Patrice Talon peut faire le job à
3: Sénat? Est-ce qu'il veut dire, Jacques Degbé, qu'il va faire libérer ceux qui ont été emprisonnés sous son mandat?
1: Quand on regarde les prérogatives, on dit qu'il faut contribuer à la régulation de la vie politique. Vous savez désormais que les acteurs politiques ne doivent plus parler de façon désorganisée, prendre des positions sans véritablement apporter faire des propositions pour l'amélioration de ce qui est déjà là dans notre pays. Ils doivent veiller à la stabilité institutionnelle, sauvegarder l'unité nationale. C'est vrai que beaucoup souhaitent le retour des exilés politique, la sortie de détenus politiques. Mais Patrice Talon, vous savez, il a toujours exprimé son opposition par rapport à ça. Est-ce qu'il va changer d'avis puisqu'il est désormais à la tête du Sénat? Rien n'est moins sûr également à ce niveau.
3: Et si ce n'est pas pour pacifier le climat politique et davantage dans notre pays, ce Sénat-là, son existence laisse à désirer. Ça, c'est mon avis personnel. Je ne sais pas quelle est l'importance d'une institution qui vient s'ajouter déjà ce que le président de la République fait, même si on considère que c'est une chambre du Parlement, moi j'ai comme l'impression que c'est une autre chambre de la présidence de la République. Et cette institution vient s'ajouter à déjà ce qu'on a comme président de la République pour veiller au grain, pour, disons, surveiller les décisions qui seront prises au sommet de l'État. Je dis, si ils pensent, parce que eux, quelque part, ils constituent l'intelligentsia de notre pays, s'ils estiment que c'est nécessaire, parce que j'ai écouté des acteurs politiques de haut rang dans notre pays et prendre la parole et défendre, je veux dire, avec brio cette nouvelle institution, cet outil dont le pays s'est doté. Mais moi, je dis, si pacifier ne veut pas dire s'asseoir et réfléchir ensemble au retour de ceux qu'on appelle les îlets politiques, que ça ne veut pas dire s'asseoir et trouver ensemble le consensus pour que ceux qui aujourd'hui sont détenus et en raison de situations politiques ne soient pas libres de leur mouvement, ça veut dire qu'on n'a pas encore joué véritablement le rôle. Vous savez, il y a un truc dont moi je me suis rendu compte dans l'évolution du débat. Et c'est quoi, Jacques Déby? C'est que le Sénat, c'est pas ce qui nous pose problème, hein. Aucun Béninois aujourd'hui, j'ose le dire, n'a de souci avec l'institution qu'on appelle le Sénat.
1: Et c'est quoi le problème selon vous?
3: Si l'institution peut nous aider à évoluer dans notre processus de maturation, si je peux dire comme ça, ou de maturité, on tend vers la maturité, notre démocratie. On est très jeune encore en démocratie. Vous avez suivi les propos du professeur Topanou il y a quelques heures, qui a circulé sur les réseaux sociaux, où il dit, quand vous prenez l'Afrique, mais là, il y a plus d'une trentaine de pays qui sont anglophones. Et dans ces pays, la démocratie n'a jamais souffert de quoi que ce soit. Mais dans la dizaine de pays, je veux dire francophones, dont la majorité en Afrique de l'Ouest, c'est toujours des problèmes. Coup d'État par-ci, allongement de mandat par-là, et tout. Donc, ils pensent que c'est la démocratie à la française qui pose problème. Je pense que, il a raison.
1: Pour ceux qui mettent la démocratie en application. En Afrique de l'Ouest, en Afrique francophone, je veux dire.
3: En réalité, c'est...
1: Selon les principes démocratiques qui sont connus hein, presque partout.
3: Et quand vous allez dans les pays francophones, la démocratie, c'est de cette... Il y a une manière de la vivre où on peut modifier les tests à tout moment.
1: Est-ce que ça, il faut toujours accuser la démocratie ou accuser ceux qui mettent la démocratie?
3: Justement, c'est pour ça qu'on dit que c'est quand ça se fait, je veux dire, sous les cieux français que le problème se pose. On parle là de la mentalité de ceux qui vivent dans les pays francophones. Donc, c'est la mentalité qui fait que la démocratie est fragilisée. Et dans les pays anglophones, c'est rare. Regardez, depuis combien de dizaines d'années, les pays anglophones ont opté pour 4 ans au pouvoir. Et quand tu viens, tu te dis, qu'est-ce que je peux faire pour mon pays pour 4 ans? Et après, je quitte. Il n'y a que récemment que le Ghana a commencé par réfléchir à comment aller à 5 ans. Ouais. Et je vous dis que c'est le virus de l'Afrique de l'Ouest, je vous dis les pays francophones, qui est en train de piquer le Ghana. Sinon, les pays anglophones n'ont pas de souci avec ces détails-là. Mais ici, quand tu viens, on a envie de s'éterniser, on a envie de rester là. Et donc, ce qui pose problème au Bénin, c'est le nom Patrice Talon. Ce n'est pas le Sénat, non. Quand on vous parle du Sénat, de tout ce que le Sénat peut faire pour nous, et que c'est pas ces noms-là qui circulent autour du Sénat actuellement, je vous promets que même vous, Jacques Déby, vous n'allez pas avoir de soucis. Vous allez dire, allons-y, on va voir. C'est parce que Patrice Talon, on a déjà commencé par dire, mais son nom plane sur le Sénat, il est parti. Certains Béninois ont dit, oh là là, enfin, il est parti. Parce que, rappelez-vous, on a serré les ceintures, il a fait des réformes, même si ces réformes ont apporté beaucoup d'avantages au pays, mais ça a fait que les populations ont connu des moments de grincement dedans. Et c'était un soulagement pour les Béninois de finalement voir Patrice Talon quitter pour que quelqu'un d'autre vienne. Pas parce qu'il a été mauvais président. Non, mais il a développé le pays, vous ne voyez pas? Il a des infrastructures qu'on voit pas tout. Il y a des hôpitaux qu'on a construits. Il reste peut-être à améliorer davantage le plateau technique, à revoir la condition des agents de santé. Mais on travaille du jour au lendemain pour que cela change. On ne peut pas dire que Patrice Talon n'a rien fait au Bénin. Mais sur le plan, je veux dire, émotionnel, les Béninois ont reçu des chocs. Oui. Et ils avaient envie que ça change. L'arrivée de Robert Wadahi, même si c'est pas ce que les Béninois voulaient véritablement, mais ça a quand même donné espoir. Et vous avez vu comment ça a commencé avec des mesures sociales, avec des décisions qui plaisent véritablement Benoît. Écoutez ce que le peuple dit. Allez sur les réseaux sociaux, allez dans un quartier, allez dans les gargotes. Faites silence et écoutez ce que le Benoît dit.
1: Vous voulez dire quoi? Que l'élection de Patrice Talon à la tête du Sénat vient un peu s'émeut de l'inquiétude?
3: Moi particulièrement, ça m'inquiète, Jacques Déby. Je me dis, mais le pouvoir, et ça c'est un philosophe qui l'a dit, et je lui trouve raison. Il a dit que le pouvoir corrompt. et le pouvoir absolu corrompt absolument. Et c'est ce qui se fait. Patrice Talon parle du passé, vous savez que c'est un homme très effacé. Est-ce que vous pouvez retrouver une photo de Patrice Talon, l'homme d'affaires, sur les réseaux sociaux ou sur la toile? C'est difficile, même Wikipédia donne une photo très perdue de lui. Mais quand il est arrivé aux affaires, il a fait quelques années au pouvoir, il n'a plus envie de partir. C'est le problème du pouvoir, ça. Romain Ouadaï a commencé maintenant. D'ici 7 ans, quand il va prendre le goût, qu'est-ce qu'il fera aussi? Quel choc ça va créer entre Patrice Talon du Sénat et Romain Ouadaï de la présidence? Moi, je vois devant et je dis, mais il faut qu'on fasse attention à ces décisions-là que les acteurs politiques prennent. Parce que c'est des éléphants qui se battent parfois. Et les herbes que nous sommes, nous souffrons de cela, Jacques Degbé. Ce n'est pas bien.
1: Et puis Fanny Chabi, beaucoup s'inquiètent, beaucoup se disent hein, que l'arrivée de Patrice Talon à la tête du Sénat, ça va constituer, je vais dire, un peu un mécanisme de blocage pour les décisions du président de la République, Romain Ouadaï, qui n'aura pas les coups de franche, pour diriger le pays. Est-ce que vous êtes du même avis?
0: Je ne voudrais pas que le Bénin vive peut-être le scénario Sonko Faye.
1: C'est ça, c'est un crainte quand même.
0: Allez. Et donc, j'ai peut-être tout à l'heure Luri Chabalo qui disait que son inquiétude, c'est plutôt Patrice Talon que le Sénat.
1: Oui.
0: Moi, je me dis que ce sont les deux. Principalement la création du Sénat. Parce que la première question que je me pose, c'est de savoir à quoi elle servira. C'est une institution, je l'ai dit tout à l'heure, qui est dotée d'un pouvoir législatif, qui est dotée d'un pouvoir exécutif, judiciaire et presque tout ce que vous savez. Mais aujourd'hui, nous avons une Assemblée nationale. On n'est que 14 millions de Béninois. Et aujourd'hui, on tend à avoir plus d'institutions que ce qu'on en avait il y a de cela plusieurs années. Est-ce qu'on en a véritablement besoin? C'est là que se pose le problème. Avant de revenir maintenant parler des personnes qui dirigent cette institution, est-ce qu'on en avait véritablement besoin? C'est vrai, entre-temps, il y avait eu cette idée de créer un creuset d'anciens présidents. Mais dans quel pays vous avez vu un creuset d'anciens présidents ou d'anciens donc dirigeants aussi influents qui s'organisent pour rester donc au sein d'une institution pour essayer, entre griffes, moi je préfère l'appeler comme ça, surveiller les actions du gouvernement et du Parlement. Il n'y en a pas. On va vous parler du Canada, on va vous parler de peut-être les États-Unis, mais tous ces pays ont leur système de gouvernance qui n'a rien à voir avec ce que nous expérimentons aujourd'hui au Bénin. Mais les inquiétudes vont naître obligatoirement parce que là, vous avez quelqu'un qui n'est pas capable de dire, je suppose un instant que ce soit le président de la République qui envoie une loi à l'Assemblée nationale, qui dit essayez de voir cette loi et voter. Et puis les députés étudient la loi, votent, et le moment donc de promulguer avant que ça ne passe donc par le Sénat et la Cour constitutionnelle, qu'on dise que non, cette loi-là, elle n'est pas bénéfique pour le peuple béninois. Mais il se fait que la proposition de loi est partie d'un constat d'un ministre, je suppose, qui, dans un secteur donné, et a fait donc des enquêtes où, grâce à ses collaborateurs, qui sont d'ailleurs repartis sur les 12 départements de notre pays à travers les directions départementales, qui découvrent qu'on a, je vais dire, un gap en ce qui concerne la loi qui doit peut-être encadrer quelque chose dans un domaine. Et les sénateurs disent non, cette loi-là n'est pas bonne, il faut la bloquer. Vous bloquez qui ? Vous ne bloquez pas le président de la République. Vous bloquez tout un pays. Parce que le ministre, lui, a fait le constat et s'est dit, il faut que la loi m'autorise peut-être à débloquer telle chose pour les populations. Et vous dites, non, ce n'est pas bon, on doit mettre un thème à ça. Je l'ai dit ici, la sagesse ne se mesure pas à l'âge, Jacques Degbé.
1: Oui.
0: Ce n'est pas parce que vous avez dirigé une institution de la République, ce n'est pas parce que vous avez été président de la République, ce n'est pas parce que vous avez 80 ans, 76 ans, 68 ans, et que vous avez une expérience donnée que vous êtes forcément sage. Vous ne pouvez pas à vous seul voir clair dans ce qui se passe. Et aujourd'hui, vous savez, bien évidemment, quand on parle des personnes aussi vieillissantes avec cet âge-là, il y a des choses qui leur échappent. Ça, ce n'est pas caché. Il y a des choses qui leur échappent. Ils ne maîtrisent pas les réalités d'aujourd'hui comparées à ce qu'ils ont vécu par le passé. Vous n'allez pas dire à Robert Dessau, par exemple, de peut-être réfléchir sur les, je vais dire, excusez-moi, en tout cas, je ne dis pas Robert Dessau, mais un des sénateurs qui a un certain âge, de réfléchir aujourd'hui, de voir l'impact, je vais dire, du changement des tarifs au niveau, donc, des forfaits GSM sur les populations. Il vous dira, bon, dans mon temps, moi, je n'ai même pas, l'internet n'était pas aussi à portée de main comme par le passé. Il ne sait pas ce que ça veut dire pour un citoyen béninois qui n'a même pas le SMIG ou qui peut-être est limité au SMIG de débourser 15 000 francs pour aller acheter un forfait internet pendant que lui se tape des millions et qu'il s'est tapé des millions par le passé et qu'il continue toujours pas à taper des millions.
1: Concrètement, est-ce que Patrice Talon président du Sénat aujourd'hui. Il est revenu à peine 2 mois après. Oui. Au devant de la scène, on l'a dit. Est-ce qu'il constitue un problème pour le président de la République? On rappelle au passage qu'il n'était pas là, Romuald Ouattara, à l'installation du Sénat.
0: Oui, moi, je ne veux
1: est-ce
0: pas...
1: Est-ce qu'il doit craindre pour son pouvoir?
0: Je ne veux pas véritablement entrer dans tous ces détails-là parce que nous n'avons pas encore vu les premières décisions du Sénat pour analyser et voir si ce Sénat est installé dans le but donc d'accompagner le président de la République ou pour constituer un blocus pour lui. Mais ce que moi je sais, Jacques Degbé, c'est que le pays est dirigé par Romuald Ouattara. Quand vous prenez notre constitution, la première personnalité...
1: Son pouvoir.
0: Je ne veux pas véritablement entrer dans tous ces détails-là parce que nous n'avons pas encore vu les premières décisions du Sénat pour analyser et voir si ce Sénat est installé dans le but donc d'accompagner le président de la République ou pour constituer un blocus pour lui. Mais ce que moi je sais, Jacques Degbé, c'est que le pays est dirigé par Romuald Ouattara. Quand vous prenez notre constitution... La première personnalité.
1: Son pouvoir.
0: Je ne veux pas véritablement entrer dans tous ces détails-là parce que nous n'avons pas encore vu les premières décisions du Sénat pour analyser et voir si ce Sénat est installé dans le but donc d'accompagner le président de la République ou pour constituer un blocus pour lui. Mais ce que moi je sais, Jacques Degbé, c'est que le pays est dirigé par Romuald Ouattara. Quand vous prenez notre constitution, la première personnalité du division entre Faye et Sonko. Et vous savez que ce n'est pas sans conséquence pour le Sénégal. Le Sénégal est en train aujourd'hui de perdre en crédibilité en ce qui concerne, je vais dire, son mode de gouvernance, la démocratie, les valeurs qu'on lui reconnaissait par le passé. Et si on continue dans ce sens-là et que les décisions qui seront prises par le Sénat vont entrer donc, je vais dire, vont contrer entre griffes les pouvoirs du chef de l'État, on risque, Jacques Degbé, d'entrer donc dans ce scénario-là. Et je vous avoue que ce serait encore plus dur au Bénin qu'au Sénégal. Parce que là, vous avez vu Sonko, quand ça n'allait pas, Faye s'est séparé de Sonko. Mmh. Mais ici, Romuald Ouattara ne pourra pas se séparer de Patrice Talon, aussi bien que Patrice Talon ne pourra pas se séparer de Romuald Ouattara. Ça va devenir une difficulté et on va vivre peut-être 5 années de l'autre côté et 7 années de l'autre côté avec beaucoup, beaucoup de difficultés, beaucoup de décisions qui seront prises et qui seront peut-être, je vais dire, des rétropédalages. Et on va faire recours à chaque moment, donc, je vais dire, au pouvoir du chef de l'État pour prendre des décisions qui vont surpasser cette fois-ci, donc, l'Assemblée nationale et le Sénat. Et quand ça va se prendre une fois, deux fois, ça va devenir une habitude. Et là, vous allez comprendre, donc, qu'il y a un malaise. Attention, donc, à travailler chacun dans son couloir pour éviter d'entrer donc dans des conflits d'intérêts, pour éviter d'entrer dans des conflits qui vont désorganiser donc la gouvernance de notre pays. Parce que là, le Sénat, c'est en quelque sorte un gouvernement. Vous avez Patrice Talon qui est le président, vous avez Louis Vlavono qui est peut-être entre griffes le premier ministre ou un ministre d'État, le vice-président, et les autres donc qui constituent les ministres, même s'ils n'ont pas donc de secteur, je vais dire, ils ne sont pas classifiés donc dans des secteurs donnés, mais ce sont des personnes qui peuvent dire au chef de l'État cette décision, au président du Sénat cette décision. Si tu ne veux pas parler, nous on veut parler, qui sont capables de dire convoquer une session parce que on ne comprend pas ce qui est en train de se passer. Et ce faisant, Jacques Degbé, je crois qu'à un certain moment, ça va aussi ralentir, je vais dire, la gestion au sommet de l'État. Parce que quand une décision est prise et que les sénateurs disent donnez-nous le temps d'évaluer la décision d'abord, il y a également, je vais dire, la rapidité dans la décision. Il y a également le besoin de la population qui va être à un certain moment piétiné. Et donc, on ne saura pas qui du Sénat ou qui du président de la République a finalement pris la décision, parce qu'on dira que non, la décision doit être étudiée par le Sénat. Rappelez-vous, cette loi-là qu'on a prise sur l'environnement où on dit qu'il ne faut plus pisser n'importe où, il ne faut plus faire ses besoins n'importe où, mais quand le Sénat va dire un jour, on arrête tout. Donc on va permettre aux gens en attendant d'être en train de faire leurs besoins dans la nature jusqu'à ce que le Sénat ne vienne maintenant évaluer, donc je vais dire, la pertinence de la décision pour dire, bon, ok, vous pouvez promulguer. Mais ça va ralentir également le train d'État. Aujourd'hui, je crois qu'on est là dans ce qu'on appelle, je sais pas comment je vais qualifier ça, mais on est dans un excès en ce qui concerne donc la gestion de l'État. Ouais. Parce qu'il y a le président de la République qui est là. Vous installez un sénateur ou des sénateurs qui vont d'abord lui dire, bon, on te donne le OK avant d'aller. Mmh. Finalement, on se pose la question de savoir qui est le président de la République.
1: Donc, il y a cette question-là qui se pose. Est-ce que c'est Patrice Talon est devenu encore le boss?
0: C'est une gouvernance pas
1: mais il n'est vraiment pas parti.
0: Non, c'est une gouvernance déléguée. Quand ça devient comme ça, le président de la République gouverne le pays avec délégation. Il y a des décisions, certes, ce qu'il pourra prendre, mais à un certain moment, il est obligé de faire recours au Sénat, même sur des décisions judiciaires. Mais là, finalement, qui dirige?
1: Est-ce que Patrice Talon va constituer, je vais dire, un blocus pour Romuald Ouattara? Eh bien, nous avons posé la question à un acteur de la société civile, Gérard Ayekobinoviaro, c'est son nom. Lui, il a un avis contraire. Il pense que, eh bien, jusqu'à preuve du contraire, le président de la République demeure la première personnalité de notre pays et qu'il doit le prouver réellement sur le terrain. On écoute ses analyses.
4: Je dis et je répète, le président de la République du Bénin que nous avons choisi, qui gouverne l'instance supérieure, garant de la souveraineté de ce pays, c'est le président de la République, son excellence, Monsieur Wadaï Roumian.

0: n'y a aucune autre institution qui soit supérieure à la présidence de la République dans cette République. En matière de droit, ce que je sache, il n'y a aucune autre institution. Donc, pour moi, l'influence de tel ou de tel, les influences seront normales. Mais quitte à la présidence de la République d'être debout pour voir ce qui est de l'intérêt de la République, de l'intérêt des promesses électorales, de sa politique. Donc, c'est à lui de savoir qu'il est le seul maître de ses résultats et de ne pas se laisser par une influence, quoi qu'en soit sa forme. Puisque c'est lui, à lui on a remis le pays. Maintenant, s'il veut trahir le peuple béninois, il peut se laisser totalement influencer par autre chose. Mais s'il veut trahir le peuple béninois, il s'arrange, il écoute tout.
1: Géravier Huacte de la société civile, est-ce que vous êtes du même avis que lui? Patrice Talon ne peut pas peut-être influencer Romuald Ouadéhi. Romuald Ouadéhi est le président de la République. C'est à lui que les Béninois ont confié la destinée de leur pays et il doit pouvoir le prouver réellement sur le terrain sans craindre une influence d'où qu'elle vienne.
2: Oui, vous savez, j'ai beaucoup de respect pour Giraviaro,
1: oui,
2: acteur de la société civile.
1: Mais il est trop idéaliste.
2: Et mérite. Je vois que c'est sa stratégie, lui.
1: C'est peut-être manière de dire à Romuald Ouadéhi, ne crains rien, oui, vas-y, bouge-toi.
2: Il respecte en fait la trêve politique. Mmh. Il dit, sans vraiment dire, à mon avis. Parce que ce n'est pas aussi facile que ça. Mmh. Romuald Ouadéhi, avant d'être nommé ministre par Patrice Talon, était déjà un collaborateur de Patrice Talon. Donc, il a travaillé à ses côtés.
1: Comptable personnel de Patrice
2: Talon. Personnel, bien entendu. Il a travaillé à ses côtés, homme de confiance.
1: Oui.
2: Il est resté dans son gouvernement à un poste qui exige confiance, bien entendu. Mmh. Il a géré ce qu'on appelle les finances.
1: Ministre de l'économie et des finances. Ministre d'État.
2: Bien entendu. Et aujourd'hui, c'est lui son dauphin. C'est lui qui l'a choisi pour être président de la République. Donc, on voit clairement que c'est quelqu'un qui aura du mal à dire non à Patrice Talon.
1: Est-ce qu'il sait Patrice Talon? Il sait les Béninois.
2: C'est là que se
1: aujourd'hui, pose... il est le président du Bénin. Il a les pouvoirs entre ses mains. Il doit pouvoir le prouver parce que, comme l'a dit Gérard Viaro, oui, c'est à lui qu'on va demander des comptes au soir
2: de la fin de son mandat. Nous sommes au Bénin. Et pas tout au monde également. Je crois qu'il y a ce mot qu'on appelle loyauté. Et c'est l'éducation qui nous confère cela. Mmh. Donc, quel que soit l'intérêt, je veux dire, quelle que soit la situation du dossier qu'il a en face de lui et qui porte le nom Patrice Talon, par loyauté, il va prendre du recul avant de prendre sa décision. Mmh. C'est déjà de l'influence. Ça veut dire qu'il n'est plus à l'aise dans le choix qu'il fait. C'est de ça que moi je passe. C'est ce que je veux faire remarquer.
1: Oui, mais si vous êtes Romuald Ouadéhi,
2: oui,
1: Louis Chabalon, on suppose une minute que vous êtes Romuald Ouadéhi.
2: Oui.
1: Vous laissez influencer par Patrice Talon ou vous écoutez les Béninois qui vous ont porté à la tête du pays?
2: Ma réponse va vous surprendre, hein, vous la voulez?
1: Allez-y.
2: Si moi je suis Romuald Ouadéhi, il n'y aura pas Sénat au Bénin. Il n'y aura pas Sénat. Non?
1: Mais aujourd'hui, est-ce qu'il a la possibilité de dissoudre le Sénat?
2: Ça veut dire qu'il réfléchit à quelle disposition prendre pour que le Sénat ne soit pas un frein à sa gouvernance. C'est très important. Parce que, je continue de le dire, c'est ce que les Béninois craignent.
1: Ouais.
2: Ce n'est pas le Sénat en lui-même qui pose un problème aux Béninois, non. On dit, est-ce que ça ne va pas ralentir Romuald Ouadéhi dans son élan? Mais il est ovationné depuis qu'il est arrivé au pouvoir. Ça se remarque aisément. Mais vous allez voir que l'actualité, avec les Béninois qui étaient très contents et tout, l'actualité a connu un ralentissement depuis que le sujet Sénat a fait son retour au sein de l'opinion.
1: Mmh.
2: Je me dis que peut-être après l'installation et tout, on va cesser de parler un peu du Sénat et on va continuer, si le mot existe, à suivre notre président. Parce que honnêtement, il y a une nouvelle dynamique qui s'installait quand le Sénat est arrivé, estompé l'élan qui
1: c'est un peu faisait. Comme depuis quelques jours, Patrice Talon est redevenu l'homme fort du pays.
2: Et depuis son apparition, vous avez fait la belle remarque. Je ne voulais pas le dire en ces mots, mais c'est ce qui se fait. Et bizarrement, j'ai lu sur la toile, quelqu'un a dit, mais quand Patrice Talon est arrivé au 1er août, et qu'il était en rang, je veux dire, il n'était plus où il était au premier rang comme auparavant et qu'il a décalé de quelques pas en arrière. Est-ce qu'il ne sera pas nostalgique et tout? Et je pense que oui, parce que même en allant, vous avez vu ce bain de foule qui n'a pas voulu s'offrir, mais qui s'est imposé parce que le reflet c'est là.
1: Ouais.
2: Mais Yaïbouni n'était pas là. vous avez observé la même chose. Yeboun commence par se cacher de plus en plus. Donc, il y a la proximité avec le pouvoir qui continue d'hanter Patrice Talon. C'est normal. Quand vous gérez jusqu'à un certain niveau, c'est difficile de laisser le pouvoir. Ça, c'est honnête.
1: Ah ben, on a vu des dirigeants qui l'ont fait. C'est en Afrique que ça demeure un mythe. Prenez l'exemple de Nelson Mandela.
2: Oui, la démocratie.
1: Qui est un exemple palpable, qui a fait 5 ans. Qui a promis faire 5 ans, il a fait 5 ans, il est parti aujourd'hui.
2: Exactement.
1: Il est héros. Même s'il est décédé, il reste quand même l'un des plus grands dirigeants sur le continent.
2: Là, vous parlez de la conviction en politique. Ici, il ne s'agit pas forcément de conviction. Il s'agit d'intérêt. Et dans la majorité des pays, je veux dire de l'Afrique de l'Ouest, qui ont opté pour la démocratie, on voit que c'est comme ça que les choses se font. Il y a l'intérêt personnel qui vient un peu avant l'intérêt de tout le monde et tout. Et je pense que ça doit changer. Et si ça doit changer, ben, ça va dépendre de nos dirigeants. Voilà que les dirigeants, à chaque fois, c'est vrai qu'on dit que le dirigeant, c'est l'image de la population. On choisit les dirigeants qui nous ressemblent. Donc, si on a un tel dirigeant à la tête du pays, c'est que forcément, nous-mêmes, on s'est mis ensemble pour aller à son choix. Moi, j'estime que ce Sénat-là est surtout parce que Thomas Boniaï a finalement choisi d'appartenir. On ne sait pas pour quelle raison. Il faut qu'il puisse parler du langage. Il faut qu'il puisse, je veux dire, utiliser le langage qu'il faut pour trouver la manière de pacifier réellement le climat politique dans notre pays. Parce que je vois que c'est la plus grande des missions de ce Sénat. Ce n'est pas de dire, non, Romain Ouadaïen, tu gères mal. Romain Ouadaïen a son expérience. Et en quelques jours seulement, avant l'arrivée du Sénat, on a vu les pas qu'il a posés, on a vu quel grand chef d'État il peut être. Donc qu'on ne stoppe pas Romain Ouadaïen dans son élan, que le Sénat ne le calcule même pas dans ses, je veux dire, décisions, dans ses démarches, dans sa manière de fonctionner. Mais si éventuellement il y a des sujets qui touchent à la stabilité politique de notre pays, s'il y a des sujets qui pourraient quand même être aussi utiles que des aînés, des pépés viennent en parler, là, on fait appel au SAI, ils se retrouvent, et je dis, s'il y a un dossier d'IA qui peut les occuper, pour qu'on laisse Ouadaïen continuer dans sa gouvernance, c'est d'IA le fait qu'il y a certaines personnes qui sont en prison aujourd'hui.
1: Oui.
2: Vous savez, il y a le débat, l'éternel débat qu'on fait. Certains disent détenus politiques, d'autres disent non, c'est pas des détenus politiques. Moi, je ne rentre pas dans ce débat. Mais je dis, c'est des gens qui ont été en politique suite à des situations qui sont liées à la vie politique, ils sont allés en prison, pardon, suite à des situations qui sont liées à la vie politique, ou alors ce sont des acteurs politiques. Et le fait simplement de porter le nom acteur politique les rend proches de l'actualité politique. Et c'est des acteurs politiques qui étaient actifs. Mais regardez le professeur Joël Aïvor. Aujourd'hui, les étudiants regrettent toujours son cas. On dit, mais pourquoi il est allé en politique? Et il se retrouve enfermé. Mais on estime que c'est pas un prisonnier politique. Mais c'est quand il a fui les amphis pour se retrouver sur le macadam de la politique que voilà, il s'est retrouvé derrière les barreaux. Mais son cas, c'est un cas à traiter. Si le Sénat peut s'en occuper, ça me fera plaisir. Trouver la manière de solliciter la clémence du président Romina Ouadaïen et de voir si on peut faire une grâce présidentielle exceptionnelle, donc voir avec les acteurs de la justice. Et il y a des ténors de la justice, des classiques de la justice qui sont également au sein du Sénat. Donc rien ne devrait empêcher de statuer sur ces cas-là. Regardez le cas. Ça, j'étais au cours de la semaine sur ma rubrique question du jour et on a posé une question sur ce qu'il faut faire davantage pour que le Bénin décolle réellement. Il y a quelqu'un qui a dit qu'il faut accompagner les opérateurs économiques qui créent de l'emploi dans le pays. Et il a cité un exemple, Patrice Talon, Sébastien Adjavon. Mais ce nom est en train...
1: Sébastien Adjavon, il est en train de quitter progressivement la tête des Béninois aujourd'hui.
2: Ce nom est en train de quitter la tête des Béninois, Jacques Débé. Pourquoi? Mais le Sénat doit réfléchir à ça.
1: Mais
2: on sait
1: ce qu'il avait apporté au pays, les milliers d'emplois qu'il a créés et tout.
2: Mais aujourd'hui, il n'est pas là.
1: À cause de la politique.
2: À cause d'une... Non, on dira pas ça comme ça. À cause d'une situation avec la justice, Jacques Degbé. Parce qu'on a dit qu'on a découvert telle chose dans ses conteneurs. Jusqu'à présent, il dit que c'est faux, ce n'est pas le cas, quelqu'un l'a piégé et tout. Donc moi, je dis à cause d'une situation avec la justice. Mais est-ce que ça nous arrange que Sébastien Adjavon continue de faire, je veux dire, rouler ses entreprises dans d'autres pays limitrophes au pays béninois? Ou d'aller créer de nouvelles entreprises en Europe. Mais j'ai appris qu'il aide beaucoup de Béninois quand ils vont là-bas pour le voir. Donc il reste le philanthrope qu'il est, mais il n'a pas la possibilité de rentrer au pays. Est-ce que c'est normal? Le Sénat peut réfléchir sur ces questions-là. Parce que c'est quand tous les fils, et les fils, je veux dire, et toutes les filles du Bénin vont parler d'une seule et même voix qu'on pourra dire qu'on a pacifié le climat, qu'on a décidé d'évoluer ensemble. Donc, il faut qu'ils rentrent. Il faut que ceux qui sont enfermés puissent quand même sortir. Même s'ils n'ont pas fini de purger les peines, il y a des gens à qui on a donné 20 ans, mais qui ont déjà fait au moins 5 ans, sinon plus. Mais c'est pas petit. Ils ont compris certainement ce qu'on leur reproche aujourd'hui, que le Sénat puisse aller dans ce sens-là. Comme ça, on va applaudir encore une fois Patrice Talon. Parce que quand il quittait le pouvoir finalement, c'est vrai, Jacques Déby a l'habitude de dire que quand tu respectes la Constitution, on ne te félicite pas, mais il faut le faire. Hein. En Afrique, je vous ai dit, ils sont obnubilés par le pouvoir. Et donc, quand il en arrive à faire l'effort de se départir de ça, il vaut mieux lui dire, ah mais bravo, toi tu as pu laisser ça. C'est de ça qu'on parle en réalité. Et donc, si le Sénat arrive à faire des merveilles comme ce qu'on espère, et qu'on ne met pas des bâtons dans les roues du président de la République, et que par exemple l'Assemblée, l'autre chambre de du Parlement n'est pas bloquée quelque part, est-ce qu'on ne sent pas que Patrice Talon est peut-être fâché, et qu'on sent ça dans ses actions, qu'on ne sent pas que Yahya Boni est fâché, et qu'on sent cela dans ses actions au niveau du Sénat, bon, ce qu'il réfléchit, je vais dire simplement au bien du Bénin.
1: Au bien du Bénin, certains diront que Patrice Talon réfléchit à ses propres biens. Il pense à lui-même. Parce que lui-même l'a dit, hein, dans un passé pas si lointain que ça, qu'il pense d'abord à lui-même. Est-ce que Patrice Talon n'a pas pris la tête du Sénat pour protéger ses propres intérêts? Parce que peut-être il pouvait se retrouver en porte-à-faux avec la justice, il a des entreprises dans le pays et tout ça. Est-ce que c'est pas parce qu'il ne veut pas subir ces représailles-là, parce qu'il n'a plus le pouvoir d'État, qu'il a décidé de créer le Sénat et d'avoir, eh bien, une parcelle de pouvoir à ce niveau?
3: Bon, là, ce sont peut-être des analyses au-delà de la politique, au-delà de l'intérêt public. Mm. Ça, ce sont des intérêts personnels qui se jouent à ce niveau. Et je crois que chaque dirigeant, quoi qu'il soit, vous avez écouté, et c'est là que j'ai eu, excusez que je le dise comme ça, de façon un peu crue, le professeur Victor Topanou. Mm. Moi, j'ai eu la chance de l'interviewer ici. Et je lui ai posé la question de savoir, mais des élections groupées, création de telle institution et ainsi de suite, est-ce que ça arrange notre pays? La réponse qu'il avait donnée était, essayons voir. C'est aussi un modèle démocratique et qu'il fallait essayer pour voir ce que ça allait donner. Je vais revenir à votre question tout à l'heure, mais j'ai été surpris une fois encore hier d'écouter la même personne dire le modèle démocratique en Afrique de l'Ouest est mauvais, à chaque moment qu'un président...
1: Quand ils ne sont plus aux affaires, ils ne sont plus lycées.
3: J'en viens. Il n'était pas seul. Vous avez écouté Lazare Kouéto? Vous avez écouté l'ancien député?
1: On a l'exemple de Kenom aussi, l'ancien ministre de la Justice.
3: Évidemment. Agbenon aussi, l'ancien ministre des Affaires étrangères.
1: Quand il quitte les affaires,
3: un autre ancien député, je crois, à Piti, le nom m'échappe, un diplomate. Qui ont tenu le même langage. Je me suis dit, tiens, voici des gens lucides qui reviennent aujourd'hui à la raison, mais qui, par le passé, n'avaient pas, peut-être pas pensé à cela parce qu'ils avaient le biberon à la bouche. Dans ce moment, ou bien ce moment, pendant qu'ils étaient députés, et qu'ils avaient la possibilité peut-être de contrer ces lois-là qui ont été votées, qui ont ouvert donc la brèche à la création tous azimuts de nouvelles institutions, qu'est-ce qu'ils ont fait? Est-ce qu'ils avaient fait des propositions dans le temps pour montrer aux dirigeants en place que la démocratie de notre pays était quelque peu fragile et que on négociait mal cette démocratie? Ils n'ont rien fait, au contraire, ils n'ont fait qu'applaudir, ils n'ont fait que saluer donc les réformes qui étaient en cours, quitte à aujourd'hui à revenir maintenant sur leur, je vais dire, la conscience est revenue dans le temps après pour dire non, le modèle démocratique n'est pas bon. À chaque moment qu'un dirigeant est à la tête d'une institution, c'est se protéger soi-même et qu'on ne pense pas à l'intérêt commun. Je me suis dit, mais attention, ces personnes avaient la possibilité de le dire, qu'ils ne l'ont jamais dit et qu'aujourd'hui, on monte au créneau pour dire cela. Donc, c'est pour dire, Jacques Déby, à la question que vous m'avez posée, que quel que soit le dirigeant aujourd'hui africain qui est à la tête d'une institution, il ne pense en premier qu'à ses intérêts. Allez en Côte d'Ivoire. Les Ivoiriens vous diront que tout ce que Alassane Dramane Ouattara fait aujourd'hui, c'est d'abord dans son propre intérêt. Ensuite, dans l'intérêt donc des Ivoiriens. Vous allez aujourd'hui au Gabon, malgré la super activité de Brice Clotaire-Oligui, mais les Gabonais disent que il y a des conflits d'intérêts parce qu'ils veulent protéger dans un premier temps, je vais dire, les intérêts qu'ils gagnent à la tête de l'État, mais c'est tout aussi normal. Donc si aujourd'hui, Patrice Talon est à la tête du Sénat, mais on a parlé d'humilité, l'humilité de ces personnes-là. Ils ont une humilité à vie, les sénateurs. qui aujourd'hui peut se... Vous pensez que un député peut dire bon, on va voter une motion pour arracher l'immunité de Nicéphore Soglo parce que on le soupçonne dans telle ou telle affaire, ou qu'on veut lever l'immunité de Boni Yaye parce qu'on le soupçonne dans telle ou telle affaire? Ça n'aura jamais lieu dans ce pays. Vous ne verrez jamais cela. Mais on est capable tout de suite d'aller au Parlement, même ce samedi, alors je vous parle pendant que les députés se reposent, qu'on convoque une session extraordinaire demain pour dire qu'on a constaté qu'il y a tel ou tel député qui est impliqué dans une affaire, et puis on lève son immunité et rapidement la justice se saisit de lui. Ou pourquoi pas même, au-delà de tout, il y a le Sénat aujourd'hui qui peut prononcer une punition contre ce député-là pour dire, bon, nous, en tant que sénateurs, on a le pouvoir donc de sanctionner les hommes politiques parce que je sais que c'est l'une de leurs prérogatives. Et on sanctionne donc cet homme politique-là pour dire, lui, on lui retire donc son titre de député et on le redonne donc à son suppléant. Pourquoi pas on le bannit de la vie politique de notre pays parce que il a eu des comportements qui sont contraires donc à l'éthique, à la déontologie et à tout ce que vous savez. C'est ça aujourd'hui la force du sénateur. Dans ce sens, qui pensez-vous aujourd'hui pouvoir un jour se lever pour dire, bon, je dis peut-être n'importe quoi, je dis n'importe quoi, je le répète une fois encore. On soupçonne Patrice Talon d'avoir mal gouverné le pays, ou on le soupçonne d'avoir mal peut-être orienté les financements dans tel ou tel projet. Lever son immunité parlementaire. D'abord, Jacques Demey, quel député va le faire?
1: C'est
3: la grosse question. Quel député va le faire? Aucun d'entre eux ne pourra lever le petit doigt, même s'ils le veulent. Aucun d'entre eux ne pourra lever le petit doigt pour dire on laisse son immunité et parce qu'il a si ou si. À plus forte raison, les sénateurs qui sont
1: donc,
3: entourés.
1: Donc, Patrice Talon, il est protégé.
3: Protégé.
1: Donc, il
3: a le comme les autres sénateurs d'ailleurs.
1: Le Sénat.
3: Comme les autres sénateurs d'ailleurs, ils sont tous protégés. C'est là que moi je dis qu'on n'en a pas besoin, Jacques Demey. Vous avez parlé de l'installation de ces sénateurs. Ça passe pas, c'est pas qu'on a appris. Il y a eu 100 millions de francs CFA qui ont été mis à leur disposition juste pour leur installation. Et dans le même temps, je ne sais pas, ce qui m'a paru un peu rigolo, il y a eu l'IPAP, je crois, de l'autre Kouélou, qui disait que les 100 millions étaient insuffisants et qu'il fallait encore mettre de l'argent à leur disposition pendant que...
1: Il est souvent dans son monde.
3: Oui, il est dans son monde. Pendant que dans un coin donc de notre ville ou dans nos villages, il y a des gens qui peinent à boire de l'eau. Il y a des gens qui peinent à aller aux soins. Il y a des dames qui accouchent encore à la maison parce que les centres de santé sont un peu éloignés de leur maison. Mais on demande donc de mettre encore de l'argent à la disposition des gens qui ont déjà amassé des millions, même des milliards donc dans ce pays-là. Vous voulez me dire que Théodore Olo n'est pas à l'abri du besoin? Vous voulez me dire qu'Adrien
1: Ngozi n'est
3: pas à l'abri du besoin? Le général Bien, ainsi de suite, Patrice Talon, Boni Yaye et tous les autres, mais qu'on mette encore suffisamment d'argent donc à leur disposition. Et bientôt, je crois que vous entendez, ils vont rejoindre le siège. Ils ont une réunion le 15 prochain, et d'ici 2027, ils vont rejoindre donc le siège du Sénat. Mais ça implique quoi? Quand on dit que vous voulez rejoindre un siège, c'est que vous devez, chaque sénateur peut-être doit avoir, je vais dire, un cabinet, c'est dit un protocole, un secrétaire ou quelqu'un d'autre. Ils ont déjà un chauffeur, un garde de corps, un véhicule qui doit toujours les accompagner, ainsi de suite. Donc voyez tous ces avantages là voilà, en tout
2: parce
3: cas
2: qu'il y en a pour la maison.
3: Bon, en tout cas, voyez tout ce détail là qu'on va mettre à la disposition de ces personnes là si on se concentrait, s'il vous plaît, et qu'on prenait ces 100 millions là et qu'on disait ces 100 millions là, même si ça n'arrivait pas à construire des amphithéâtres dans une université, on pouvait construire deux modules de salle de classe quelque part. Et on dirait que le gouvernement a construit deux modules de salle de classe. Et donc, ces personnes-là.
1: On ne parle même pas de leur salaire.
3: On ne parle pas. Non, je ne veux même pas parler du salaire.
1: 100 millions, c'est même petit par rapport à ce que ce Sénat-là va consommer en termes de ressources.
3: C'est juste les petits avantages qu'ils ont déjà reçus tout de suite, là, que moi je dis. Oui. Parce qu'à chaque moment qu'ils se déplacent, mais attendez-vous qu'ils émergent pour dire qu'on a eu une session, on a fait 6.
1: C'est 4 sessions par an.
3: Par an.
1: 4 sessions ordinaires.
3: Vous voyez ce qui se passe? Donc, s'il vous plaît, je crois que ces personnes-là, dans un premier temps, ne sont pas là pour le bonheur de la population béninoise, mais dans un premier temps pour elles-mêmes.
1: Voilà. Merci à vous. Merci à Patrick Dossa. Lui, c'est pas Patrice Talon, c'est Patrick Dossa qui nous suit ce matin depuis le quartier Orutokoro, je crois, dans le premier arrondissement de la ville de Parakou. On va évoluer et parler toujours politique avec cette autre actualité au cours de la semaine. La Cour suprême du Bénin qui a été saisie de 35 recours liés au processus de désignation des chefs de village et de quartier de ville. Ces contestations interviennent après la répartition par la Commission électorale nationale autonome des localités dans lesquelles l'Union progressiste
4: le Renouveau et le Bloc républicain sont habilités à choisir les nouvelles autorités locales. Il faut dire que le processus de renouvellement de ces élus locaux entre dans une phase contentieuse donc au Bénin, 35 recours électoraux ont été portés devant la Cour suprême par des personnes contestant différents aspects des désignations intervenues dans plusieurs localités. Il revient désormais à la haute juridiction, à cette juridiction donc d'examiner la recevabilité des requêtes et les arguments présentés par les différentes parties. Les éléments rendus accessibles ne précisent pas pour l'instant les localités concernées, l'identité de tous les requérants, ni les motifs détaillés de chaque recours. Et le Richard Ballot, la désignation des sécu et des CV pose déjà problème. 35 recours déjà adressés à la Cour suprême, alors même qu'on n'a pas encore l'identité de ces nouveaux élus locaux.
2: Oui, parce que certaines personnes ne sont pas d'accord de comment le processus se déroule. Et déjà, je crois depuis plusieurs mois déjà, les recours ne sont pas de nouveaux recours formulés. Ça fait plusieurs, au moins 3 mois déjà que j'ai entendu parler.
4: Je crois que les noms sont déjà envoyés.
2: Oui.
4: Pour la désignation des CV, des sécu. Les partis politiques qui ont gagné dans les différentes localités données ont déjà envoyé des noms. Il y a deux formations politiques, l'Union progressiste, le Renouveau et le Bloc républicain. Je crois qu'ils ont envoyé 3 ou 5 noms.
2: Oui.
4: La désignation va se faire au niveau de ces formations politiques-là.
2: Il y a des quartiers qui n'ont que 2 noms, c'est vrai. Mais les recours ne portent pas directement sur les choix. En fait, parce que le choix n'a pas encore été fait. Mm-hmm. C'est des intentions.
4: C'est les noms qui sont envoyés qui posent déjà problème, c'est ça?
2: Les recours sont portés contre les formations politiques, contre la procédure. C'est la procédure même de désignation que certains acteurs, parfois membres de ces partis-là, ou peut-être membres d'autres partis et je sais pas, des teneurs dans les quartiers, ont décidé d'attirer l'attention des autorités de notre pays par rapport à l'inconstitutionnalité de la participation de certaines personnes ou des gens qui, par exemple, ne rempliraient pas les critères que le parti quand même... Mais là n'est pas forcément le problème. Ce qui pose problème aujourd'hui, c'est ce grand débat qu'on observe autour de la désignation des sécu, j'ai dit des chefs de quartier et chefs de village, Jacques Degbé. Mmh. Vous avez vu combien on en a parlé sur les grandes gueules. Et avant qu'un sujet ne passe sur les grandes gueules, c'est que le sujet a quand même un intérêt donné.
4: Oui, oui.
2: Si on en parle ici 1, 2, 3 fois, ça veut dire que le sujet revient avec insistance et occupe une grande place dans l'actualité dans notre pays. Mmh. Le choix des sécu, qui devrait être la chose la plus pacifique au monde. Parce que c'est les habitants du quartier qui savent avec qui ils sont, avec qui ils vivent, et qui savent ce qu'ils espèrent pour le développement local. Maintenant, si un parti politique a pu faire un bon score dans un quartier donné, parce qu'on a dit que c'est le parti qui décide maintenant, c'est que le parti connaît déjà quel dispositif il a mis en place. Le parti sait avec qui il a travaillé. Le parti n'est pas... Bon, ok. Quand je prends, excusez du peu, Abdoulaye Diop Tchane, qui est à la tête du Bloc républicain, il n'est pas allé au quartier à la gare pour dire « choisissez le Bloc républicain ». Mais dans le quartier, il se fait que c'est le Bloc républicain qui a tiré son épingle du jeu. Ceux qu'il a appelés en son temps, ceux avec qui il était resté en contact, ceux qui ont fait le combat sur le terrain, pourquoi aujourd'hui on ne reprend pas par ces mêmes personnes? Parce que c'est ces personnes que la population connaît. C'est ces personnes qui sont allées vers les populations pour dire...
4: Mais est-ce que vous pensez, si on prend l'exemple de Paraco, est-ce que vous pensez qu'il y a des noms qui devraient être choisis, qui n'ont pas été choisis dans certains quartiers?
2: Non, on ne connaît pas tous les noms, mais avec les spéculations, les tractations aussi qu'on observe de part et d'autre, je pense que les noms qui sont choisis ne posent pas problème. Parce que généralement, vous allez voir, le sécu qui est en place, le chef du quartier qui est en place, qui revient, genre il est candidat à sa propre succession. Et après ça, vous voyez d'autres profils dans le quartier qui pourraient également... Maintenant, compte tenu de la taille du quartier, ça peut aller jusqu'à 5 candidats, mais pas au-delà. Mais moi, je ne les appelle pas candidats pour autant, parce que ce n'est pas une élection. C'est pas que des gens viennent vous dire, vous plébisciter, vous dire non, moi je vote. Non, on envoie vos noms en haut. Et des gens qui n'ont aucune maîtrise, je dis aucune maîtrise des réalités de votre quartier, décident maintenant de qui va être...
1: Est-ce que c'est pas là un problème avec le système?
2: C'est de ça que les recous parlent.
1: Parce que là, ce ne sont plus les populations qui désignent directement. Non, non. Ce sont les partis politiques
2: ça ne se passe
1: qui
2: pas
1: peut-être
2: seulement...
1: ne maîtrisent pas les réalités des quartiers et des villages.
2: Justement. Maintenant, au-delà de ça, vous savez, il y a de petits trucs qu'on ne doit pas perdre de vue. Nous sommes en Afrique. Le parti, par exemple, qui veut choisir dans un quartier et donner, il sait qu'il a un représentant qui répond pour lui dans le quartier.
1: Oui.
2: Et ce représentant, lui, par exemple, il est sous contrainte. On l'impose de dire ou d'opter pour telle personne, soit par des moyens pécuniers, ou même pas... Bon, ok, moi j'ai entendu dire, Jacques Degbé, que ici à Parakou, il y a un ancien sécu qui menace le parti et son adversaire, carrément, spirituellement parlant. Vous voyez juste où le débat peut nous pousser. Donc c'est un conflit carrément. Et je dis, ben, suis celui qui doit faire la proposition pour dire, prenez celui-là. Si lui, il est sous contrainte, ça veut dire que c'est fini. On prend une décision qui n'arrange pas le parti, mais qui le met, lui, en sécurité.
1: Et vous croyez à ces contraintes spirituelles là?
2: Oui, oui, nous sommes en Afrique. Maintenant, je n'ai pas parlé de contraintes spirituelles seules, Jacques Debé. J'ai parlé de contraintes pécuniaires également. On peut vous remettre assez d'argent dans un contexte comme...
1: SQ ou un CVA a suffisamment d'argent.
2: Mais c'est
1: quelqu'un
2: parce
1: qui prétend à ce poste-là suffisamment d'argent pour convaincre le chef du parti politique.
2: C'est pas le SQ qui dépense, Jacques Debé. Le débat est plus...
1: Et des paris politiques.
2: Oui, c'est ça, je dis. L'enjeu de l'élection du SQ aujourd'hui, ce n'est plus ce qu'on connaissait par le passé. C'est ce que j'explique. Vous ne voyez pas le débat qui se fait autour. Vous ne voyez pas... les gens prennent même d'assaut les tranches de grenier pour parler de sécu. Et on dit, mais nous, on sait que notre sécu, c'est telle personne. S'ils vont nous choisir telle personne, le telle personne dont on parle là, vous pensez qu'ils croisent les bras et les populations dit telle personne? Non, ils travaillent aussi. Et c'est un parrain qui l'accompagne généralement. Et le sécu qui est en place aussi, il va miser sur ce qu'il a de plus fort. Mais si ça va jusque menace, c'est qu'il compte sur quelque chose. Et donc, Jacques Debé, je pense que on doit pouvoir faire la part des choses. Et c'est aux responsables des partis de faire le beau travail. On fait un travail dans la transparence pour que les populations même genre, ne puissent pas faire des reproches, je veux dire, aux responsables. Quand il y a des reproches à faire, c'est on dit, c'est devant nous tous ici qu'on a fait l'élection. Hein. C'est mieux, quoi, que d'aller rester quelque part et dire, bon, ok, d'accord.
1: On retourne à l'ancien système.
2: Non, mais l'ancien système est ici, c'est l'ancien système... Mais
1: les gens s'alignaient derrière les candidats. Hein.
2: Oui, parfois, mais moi j'ai suivi une fois.
1: Ou bien on lève les mains.
2: J'ai suivi une fois, c'était en présence de Epiphane Kenom. Il n'est plus trop à l'actualité maintenant. Et c'était RB qui avait le monopole dans la zone, dans le quartier. Et ils ont choisi donc ceux qui étaient pour le candidat lèvent la main, restent d'un côté. Ceux qui n'ont pas levé la main d'un côté. Et on n'a pas compté, figurez-vous. On a juste vu, on a vu que ce groupe-là est plus... c'est plus volumineux que l'autre côté.
1: C'est filagement.
2: Je me rappelle, en sautant, ça mettait aux prises... Bon, je ne suis pas obligé de citer des noms, c'est des grands acteurs de Parakou qui sont toujours sur la scène politique maintenant. Et donc... ce n'est pas ça qu'on veut faire maintenant. Maintenant, on a évolué dans le temps. Et les formations politiques, la dernière fois qu'ils voulaient recueillir les intentions de vote, on sait qui on a appelé. Les têtes pensantes, les ténors, je veux dire, des quartiers. Les associations de femmes, les associations d'hommes, je veux dire, des sages, les associations de jeunes et tout. Et on s'est réunis, on s'est donné rendez-vous. Et la formation politique a envoyé une délégation. Et on vient, on présente les deux candidats. On fait un vote là. C'est un peu plus professionnel, ça crédibilise un peu la chose et les populations vont comprendre. Mais si on impose un chef de quartier dans un quartier donné, d'abord lui-même, il va pas bien faire le travail. Parce qu'il va se dire, c'est le boss qui m'a mis là, hein. Qu'est-ce que vous croyez? Mais c'est fini, le quartier est mort.
1: De toutes les façons, il y a des critères hein, dans la désignation des chefs de quartier et de village. En tout cas, c'est le code électoral modifié en mars 2024 qui donne les précisions. L'article 201 nouveau dit ceci: le chef d'un village ou d'un quartier de ville est désigné par le parti ayant obtenu le plus grand nombre de suffrages
4: valablement exprimée dans ce village ou quartier de ville est éligible à l'attribution des sièges. Ce travail a été déjà fait par la Sénat, enfin la Sénat dissoute désormais. L'article 201 alinéa 1 dit ceci: nul ne peut être désigné chef de village ou de quartier de ville s'il n'est pas électeur lors des élections couplées législatives et communales. Il faut donc pouvoir être sur la liste électorale lors des dernières élections communales et législatives s'il n'a pas 25 ans révolus au jour des élections couplées législatives et communales. C'est-à-dire au 10 janvier, l'élection est le 10 janvier, il faut que vous ayez minimum 25 ans. Sinon, vous ne pouvez pas être un chef de quartier ou de village dans une localité du Bénin. Et ce n'est pas fini. S'il ne réside pas dans le village ou quartier de ville depuis au moins un an avant les élections couplées législatives et communales. C'est-à-dire, si au 10 janvier 2026, vous n'avez pas encore fait un an dans le village ou dans le quartier, vous ne pouvez pas être chef de village ou de quartier de ville. C'est-à-dire qu'il faut être dans le quartier depuis au moins le 10 janvier 2025.
2: Oui, résider, ce n'est pas construire une maison.
4: Il faut être là permanemment, oui. Que la population observe ta présence.
2: Justement.
4: Voilà. Donc peut-être que les recours portent aussi sur ça. Oui, peut-être que oui. Certains n'ont pas rempli
2: ces critères. Non, mais moi, j'ai entendu dire quelque part qu'il a sa maison dans le quartier, mais il ne doit jamais dans le quartier.
4: Et il pense qu'il est résident.
2: Oui. Donc, il faut que le parti prenne en compte ces petits détails-là pour faire le choix.
4: Est-ce que la Cour suprême peut examiner tous ces dossiers et dit le droit? Et puis, Franchabi.
3: Oui, on a vu la Cour pendant les communales et municipales. C'est vrai que là, c'était un peu différent parce qu'il s'agissait des cas de fraude et qu'il fallait inviter des gens pour venir témoigner de ce qu'ils ont vu, de ce qu'ils ont entendu, des spéculations qui ont été faites au niveau donc des différents centres et postes de vote. Je crois que là également, la Cour doit peut-être expérimenter ce qu'elle a réussi brillamment à faire pendant cette période donc des communales, c'est-à-dire inviter peut-être ceux qui ont porté le recours devant elle, cette Cour, pour à un certain moment leur demander: qu'est-ce que vous reprochez exactement à cette personne? Et qu'on puisse, je vais dire, confronter les deux. Ouais. Ah, je lui reproche peut-être de ne pas vivre dans le quartier. Je lui reproche peut-être d'avoir été déjà peut-être condamné une fois, de ne pas être de bonne moralité. Et que les preuves à l'appui qu'on exhibe, ces preuves-là, pour montrer, donc, je vais dire aux membres de la Cour que les arguments qui ont été portés ou qui sont portés donc dans ces recours-là sont véritablement justifiés et qu'on puisse donc dire le droit. Parce que moi, je crois que quand on parle de chef quartier, chef village, ce n'est pas parachuter quelqu'un, parce qu'on a vu, hein, au niveau donc de nos différentes communes, aujourd'hui, il y a des maires, c'est vrai, qui sont nés dans la commune, qui ont grandi dans la commune, mais qui depuis pratiquement 15 ans n'y vivent plus. Ça, c'est une réalité. Il y en a plein. Quand vous prenez aujourd'hui plein de communes, il y en a qui soit, surtout dans le nord, ici, qui vivaient, soit à Parakou, qui travaillaient quelque part à Cotonou. On l'a vu. Je vais prendre l'exemple de Boycon avec l'ancien maire de la ville, Rufino d'Almeida, qui vivait presque à Cotonou, qui était directeur de cabinet de l'ancien ministre Abdoulaye Bio Tchané. Donc, on peut pas dire dans le temps que ce dernier avait véritablement vécu dans cette période-là à Boycon, ou qu'il maîtrisait donc les réalités de la commune, ainsi de suite. Donc, il y en a plein qui ne vivaient pas là, mais qui ont été du coup parachutés donc par leurs différents partis politiques pour aller diriger les communes. Mais ici, on parle du développement à la base. C'est dit quelqu'un qui maîtrise la localité, quelqu'un qui sait ce qui est en train de se passer, quelqu'un qui, même en son absence, si on lui dit dans ton quartier, il y a telle chose, qu'il puisse dire non, c'est faux, ça ne se passe pas dans mon quartier, ou qu'il ait quand même un doute, ou qu'il puisse confirmer cette information-là, quitte à aller vérifier et avoir la vraie information pour vous dire: ah oui, c'est vrai parce que je connais les gens de mon quartier. Ou qu'on lui dise qu'il y a une maison au fin fond là-bas, qu'il y a un souci, qu'il puisse dire: ah, c'est la maison de telle personne. C'est vrai, on ne demande pas qu'il se promène, qu'il maîtrise tous les noms, prénoms, les différents habitants, parce qu'aujourd'hui, celui qui est peut-être en location dans cette zone-là,
4: mais c'est quelqu'un qui doit avoir une vue globale de son quartier, de son village.
3: De son village, qui doit maîtriser les problèmes. Ouais. Que vivent donc les populations? Qui sait les besoins? Tout de suite, quand on vient, on vous frappe, on dit: c'est que, qu'est-ce qu'on peut vous donner, ou qu'est-ce qu'on peut faire pour vous? Une ONG qui arrive comme ça. Ouais. Il faut pas d'abord commencer par courir pour recenser les besoins de la population. C'est que vous maîtrisez ces besoins-là, vous vivez avec ces besoins, et un jour, quand on vient taper à votre porte pour dire: c'est que, on a tel ou tel projet pour vous, qu'il puisse dire oui, vous pouvez implanter ce projet-là. un peu vers, dans, en tout cas dans la zone qui est là-bas, parce que ce sont eux qui ont le plus besoin donc de ce soutien-là. Mais aujourd'hui, le constat, c'est quoi? On prend des gens juste parce que, bon, on a une certaine relation avec tel ou tel. Et lui, l'a dit tout à l'heure, quelqu'un qui ne vit pas, mais qui a sa maison dans le quartier, peut-être qu'il a une maison, je dis n'importe quoi, à Bamora, il a une autre à Banikani, il a une troisième maison. Vers
5: Wurutokoro. Il y a certains qui ont beaucoup de maisons.
3: Oui,
5: hein.
3: Vers
2: Wurutokoro. Si tu es dans le quartier, il fait comment?
3: Et on vous dit, le sécu n'est pas là, il est dans sa deuxième maison de l'autre côté. C'est quoi deuxième maison?
5: Oui, l'autre détail aussi dans tout ça, c'est le niveau intellectuel de ces élus-là. La loi n'a rien prévu.
3: Oui.
5: Et ça, c'est un aspect, moi particulièrement, qui m'intrigue, parce que avec l'évolution aujourd'hui, il faut qu'on puisse avoir des élus qui puissent quand même pouvoir parler le français.
3: Non, c'est pas le minimum. Vous, c'est pas pour vous seul. Ça ne vous intrigue pas seul, Jacques Bébé. Mm. Aujourd'hui, vous savez
5: pas le passé. Dans le quartier, vous allez, il y a des sécu qui ne peuvent même pas vous signer.
3: Oui, il y a. Non.
5: Et c'est leurs enfants. Quand l'enfant n'est pas là le jour, là, vous êtes foutu.
3: Pas le passé. C'était quoi? Pour avoir un acte de ou bien certificat de résidence.
5: Oui.
3: Le sécu, vous allez vous remettre dit de remplir.
5: C'est ça. Déjà, parce que lui-même ne peut pas remplir.
3: Déjà avec des certificats de résidence déjà signés, estampillés et tout et tout. Qui faisaient même des mois, des années dans leur maison. Et le jour où on a besoin de ça, on va en tirer. On sort ça, quoi. Pas qu'on va tirer, on sort ça. Et puis bon, on remplit et on quitte. Mais aujourd'hui,

0: ainsi de suite. Même le certificat de décès aujourd'hui, il ne se délivre pas comme par le passé. Une convocation que vous ne pouvez pas lire, par exemple. Ce qui devrait être resté entre vous, parce que en tant que sécu, vous avez l'obligation de réserve.
1: Vous êtes obligé de solliciter quelqu'un.
0: Vous avez l'obligation de réserve. Et vous voyez un passant qui n'a peut-être rien à voir avec vous, vous dites, ah, je ne viens. Il faut me lire le nom de la convocation là.
2: Non, mais, et il lit. C'est une situation qu'on a tous vécue.
0: Oui, il lit.
2: Les chefs de quartier.
0: Il se rend compte que. Il se rend compte que c'est peut-être le papa de tel ou tel de son ami qu'on a convoqué. Et dès qu'il finit de lire la convocation, il dit au CQ que c'est telle personne qu'on a convoqué. Il quitte là tout de suite, là, il rentre à la maison. Il peut peut-être dire à ses parents que bon, on a convoqué le papa de l'autre. Hein. C'est le CQ qui m'a appelé là, dit de lire, et j'ai lu. Donc, c'est moi qui lui ai lu ça. L'obligation de réserve.
1: D'abord, il pourrait même informer la personne convoquée qui va prendre la peau de l'escampette.
0: Donc, c'est terminé. L'obligation de réserve s'est envolée. Et donc, de l'autre côté, pour signer un acte aujourd'hui, il faut que vous puissiez lire. Il y a des sécu qui ont fait la prison juste parce qu'ils ont signé des actes. Il ne sait pas ce qui est écrit.
2: Les partis politiques doivent tenir compte de ces réalités-là. Est-ce que vous pensez qu'ils le feront?
0: Ils doivent le faire.
2: Parce qu'il y a plusieurs noms qui sont envoyés.
0: Oui. Ils doivent le faire. Le minimum, c'est quoi? C'est une désignation à la base, c'est vrai. Ça se fait à la base et puis après, on convoie les noms au niveau du parti politique.
2: C'est vrai que la loi n'a rien prévu par rapport à ça.
0: La loi n'a rien prévu.
2: Il faut avoir le CEP, le BPC.
0: Mais ce que nous souhaitons, c'est qu'au niveau de ces différents, ces bureaux communaux, c'est pas l'arrondissement qui sont mis en place, qu'on puisse quand même demander. Parce qu'ils les connaissent. C'est des gens qu'ils rencontrent au niveau. Zone. Oui, par zone. On les rencontre souvent au niveau pendant les réunions politiques et autres. Est-ce que vous savez lire et écrire? C'est le minimum. Moi, je suis même pour qu'on, peut-être, les trois, non, qu'on soumette les trois à un exercice, à une dictée. À une dictée, pour voir donc qui peut véritablement faire le job.
1: Cinq fautes éliminatoires.
0: Voyez par exemple, pas le passé.
2: C'est grave, c'est vrai. Essayez tous commettre des fautes.
0: On va choisir d'autres. Il y en a plein dans les quartiers. Je vous donne un exemple. Vous voyez des actes de naissance. Hein? Des actes de naissance, vous êtes du même père, de la même mère, mais votre nom est écrit de manière différente. C'est parce que dans le temps, qu'elle m'en excuse, elles nous ont aidé, ces sages-femmes-là, qui ne pouvaient pas écrire.
2: C'est ça.
0: Mais elles ont juste une maîtrise
2: du métier. Elles ont fait beaucoup de massacres, hein, les sages-femmes-là.
0: Vous voyez, on dit pas, je prends moi mon cas, vous voyez Chabi. J'ai des frères qui portent TCH. Chabi.
2: Oui, Chabi.
0: Je porte Chabi. De l'autre côté, vous voyez qui porte
2: sa vie, même famille.
0: Alors que c'est la même famille. Et vous vous retrouvez donc à aller faire des certificats d'individualité à chaque moment.
2: Ça pose problème souvent devant la justice.
0: Donc c'est ça aussi, je vais dire l'urgence. Il faut que les partis politiques tiennent compte donc de cette réalité-là. Pour qu'on nous donne des sécu qui sont capables de lire, un sécu qui est pas capable quand même de tenir donc devant un public pour passer un message. Parce que la langue que nous parlons jusqu'à nouvel ordre, c'est le français. Ce ne sont pas les langues de nos milieux. La preuve, dans un quartier, ce n'est seulement pas peut-être la langue la plus parlée du milieu qui existe. Il y a une multitude de langues. Quand vous prenez Parakou, vous allez par exemple à Titirou, vous allez rencontrer Nago, Dendi, Bariba, Fon, tout ce que vous voulez.
2: Parakou, c'est une ville cosmopolite.
0: C'est partout dans les quartiers.
2: La loi n'a même pas prévu de dire qu'il faut être de telle ethnie, de tel parti politique, parler au moins de telle religion. Et ça, c'est important de le souligner. Donc, Uri Chabalo, très rapidement, par rapport au niveau des sécu.
1: Non, mais moi, je pense que c'est très important d'avoir un chef de quartier qui est instruit. Pas forcément qu'il ait allé à l'école avec beaucoup de diplômes, mais qu'il puisse
2: parler au moins le français,
1: alphabétisé.
2: Voilà.
1: C'est très important. Vous savez, le monde évolue, hein, et aujourd'hui, on impose aux directeurs d'école d'antan qui ne maîtrisaient pas l'outil informatique d'aller apprendre ça. Voyez, ça s'impose. Vous allez voir qu'on va venir aussi à l'étape avec la numérisation dont Epiphan Chabi a parlé tout à l'heure. On arrivera à l'étape où les sécu seront obligés d'être dotés d'ordinateurs, d'être dotés de tel, d'aller sur telle application pour signaler tous les cas. Vous voyez comme ça se passe dans les hôpitaux, avec les épidémiologistes, où par exemple il y a un cas de blessure morsure de chien. Le ministère est informé à la minute près où l'hôpital reçoit le cas. Parce qu'on a mis une plateforme en place et qui permet donc de renseigner pour voir s'il y a évolution épidémie, s'il y a évolution telle. C'est comme ça on viendra au niveau avec les chefs de quartier. Aujourd'hui, l'occupation de l'espace public. quand vous voulez faire une manifestation, quand vous voulez louer même la salle des fêtes de la mairie de Paracou, par exemple, vous savez que nous sommes déjà dans la réalité où tu vas sur la plateforme du trésor public et tu payes là-bas et tu prends la quittance maintenant pour aller prendre l'autorisation d'occuper l'espace ou de prendre la salle de fête ou de faire telle chose.

0: Donc, on en viendra aussi à l'étape où les chefs de quartier doivent renseigner des plateformes. Est-ce qu'il va se doter d'un chef, d'un secrétaire avec quel salaire? Le salaire qui a fait fuir les élus locaux en son temps?
1: 50 000, il va batailler ça avec les
0: Il
1: autres.
0: va prendre secrétaire maintenant encore? Pour faire quoi? Non, donc il faut que lui-même, il ait le minimum d'aptitude pour savoir lire et savoir écrire, savoir par exemple se connecter et tout. Et les partis, on n'est pas obligé de mettre ça dans le, je veux dire, dans le code électoral. C'est les formations politiques qui doivent pouvoir eux-mêmes professionnaliser un tant soit peu la désignation pour qu'on ait quelqu'un quand même de représentatif, vraiment représentatif à la tête du quartier.
1: Louis Chabal et Tiffany Chabi, je ne sais pas si vous avez un projet de voyage en Amérique. En tout cas, désormais, il faut se rendre au Togo, à Lomé, la capitale togolaise, pour vous faire délivrer votre visa. En tout cas, l'ambassade américaine au Bénin a pris cette décision-là et c'est entré en vigueur depuis le 1er août dernier. Ça fait un peu grincer les dents, couler beaucoup d'encre et de salive. Je reste avec vous, Éloïse Chabalo. Est-ce que c'est un échec diplomatique pour le Bénin?
0: Non, l'échec diplomatique, c'est vrai, c'est un tant soit peu un choc diplomatique. C'est un choc diplomatique, mais ce n'est pas forcément le Bénin qui est, je veux dire, le fautif dans cette histoire. Le Bénin, vous savez que depuis même le dernier mandat surtout du président Patrice Talon, le Bénin s'est ouvert au monde, un tant soit peu. C'est vrai qu'on a revisité notre cadre diplomatique, mais ce n'était pas pour réduire le nombre, non, c'était pour, je veux dire, rendre plus efficace là où nous sommes installés. Et si c'est que l'installation pose problème et tout, il vaut mieux quitter, prendre des dispositions maintenant pour aller s'installer véritablement, pour nouer de meilleures relations avec je veux dire, les États qui acceptent de nous avoir comme, je veux dire, partenaires diplomatiques. Mais en ce qui concerne les visas sur les États-Unis, mais c'est la politique de Donald Trump qui est en train d'avoir des
1: America
0: impacts.
1: first. Depuis qu'il est arrivé au pouvoir, il a supprimé pas mal de choses. Hein.
0: C'est même une chance pour nous que c'est
1: À
0: encore
1: côté.
0: à côté.
1: Mais on s'est dit entre Cotonou et Lomé, bon, si on devait peser dans la balance, peut-être que Cotonou devrait
0: Je
1: pouvoir
0: dis ça parce que
1: l'emporter.
0: Lomé aussi peut perdre d'un jour au lendemain. Et là, on ira encore plus loin pour chercher ça. Ou alors, on ira
1: Il
0: plus
1: y a
0: aux États-Unis.
1: le Sénégal, Dakar, et je crois qu'il y a Abidjan aussi,
0: Oui,
1: qui sont maintenus.
0: mais c'est plus loin.
1: Oui,
0: On
1: c'est
0: parle
1: plus
0: de
1: loin.
0: Lomé parce que c'est à côté. Mais quand tu vas prendre ton visa à Lomé, tu quittes par exemple Parakou
1: Oui.
0: et tu prends le bus direct sur, je veux dire, Lomé, tu pourras aller au Togo, tu vas dépenser énormément. Arrivé là-bas, ce n'est pas que le visa est là et tu vas prendre et tu reviens. Ce n'est pas un marathon où je ne sais pas comment je vais
1: C'est
0: dire.
1: pas que tu vas acheter le produit revenu.
0: Non!
1: C'est maintenant que tu auras rempli les
0: Et tu peux
1: formalités.
0: aller là-bas. Vous êtes allé à l'immigration, Jacques
1: Bien
0: Dégbé. Vous
1: sûr.
0: voyez comment ça se passe au
1: Il y
0: Bénin.
1: a un monde fou.
0: C'est la même chose. Maintenant, tu peux aller et toi, tu es sûr d'avoir tout réuni comme document. Et on te dit, monsieur, il manque telle chose. On m'a fait ça la dernière fois à Cotonou. On m'a dit, monsieur, il manque encore telle chose. J'ai dit, ah, mais c'est pas dans les papiers. Il dit que lui-là a besoin de ça pour vérifier telle chose. Que j'irai chercher ou bien il me remet à un autre endroit. Il a dit, attends. Et je cours pour aller chercher. Maintenant, si tu vas à Lomé, on te demande un tel document. C'est-à-dire que
1: Non.
0: tu reviens au pays, tu as raté ce
1: Si
0: voyage.
1: vous avez la chance que c'est encore sur le net, vous pouvez récupérer, on peut vous
0: Là,
1: envoyer ça.
0: et vous, maintenant, tu reviens au pays. On peut te donner rendez-vous et on n'est pas obligé de te donner ton visa tout
1: C'est
0: à l'heure
1: ça.
0: là. On peut te dire, d'accord, revenez dans 3 jours. Tu séjournes à Lomé pour les 3 jours.
1: Vous restez à l'hôtel,
0: Ou bien tu
1: beaucoup
0: retournes
1: de
0: au pays,
1: dépenses, la
0: tu vas
1: restauration.
0: manger et ta famille peut-être à qui tu n'as pas laissé peut-être assez d'argent, tu commences par réfléchir à comment revenir au pays. Donc, je dis, ça rend compliqué désormais. La ligne Cotonou, États-Unis, simplement. Mais il y a des gens qui sont obligés d'y aller
1: Et vous
0: parce
1: pouvez faire
0: que.
1: tout ça et votre visa va être rejeté.
0: Oui, c'est ça
1: Hein?
0: que je
1: C'est
0: dis,
1: pas
0: quoi.
1: que parce que
0: Ce n'est pas là que
1: vous
0: tu
1: avez
0: vas
1: souffert,
0: chercher.
1: pardon, que votre
0: Non,
1: visa
0: non,
1: sera
0: non.
1: accepté.
0: Non, ce n'est pas là que tu vas chercher. On peut voir lui là. Qu'est-ce qu'il vient faire ici vraiment maintenant?
1: Ouais.
0: Enfin, je me dis, c'est comme ça qu'il nous traite.
1: C'est ça.
0: Parce que, Jacques Dégbé, ça c'est. J'emprunte ses propos à Rodrigue Azinogbé. Je l'ai suivi une fois à l'université de Parakou, au Centre American Corner, où il a été convié à tenir une conférence avec des jeunes sur les conséquences de l'immigration. Mais dans ses propos, j'ai été très séduit par sa stratégie. Et tout le monde s'attendait à ce qu'ils disent, non, c'est pas bon l'immigration, restez dans votre pays, vous allez mourir en mer et tout. Non, il n'a pas dit ça. Il dit, il est qui, lui, pour dire aux jeunes de ne pas voyager? Voyager, c'est bien. parce que là-bas c'est bon, c'est potable. Ici, les autorités n'ont pas fait trop d'efforts. Les jeunes n'ont pas d'emploi. Il a dit la vérité.
1: Ici.
0: Mais il a dit c'est voyager clandestinement qui n'est pas bon. Parce que si tu suis la bonne voie, en fait, tu dépenses même moins et tu es sécurisé pour voyager. Il suffit de maîtriser les stratégies. Il suffit de consulter réellement, de savoir comment tu montes ton dossier, de savoir par où tu prends. Ne pas prendre pas personne d'intérieur pour te faire gruger. Et il a même fait la part des choses quand on voit un peu ceux qui voyagent clandestinement, combien ils dépensent et tout. Donc, je pense que c'est dans cette logique-là qu'il faut interpeller les autorités aujourd'hui à créer les meilleures conditions également pour les jeunes dans notre pays, à créer les meilleures conditions pour ceux qui ont envie d'aller à l'extérieur se chercher. Parce que c'est parce que tellement d'Africains voyagent pour aller vers ces pays-là que Trump pense qu'il faut les bloquer.
1: Ça veut dire, hein, ça révèle aussi un autre problème, c'est qu'en Afrique, on ne fait pas assez pour que eh bien, nos jeunes se sentent mieux.
0: C'est de ça que M.
1: Si les Africains travaillent tout le temps à voyager, à aller en France, aux États-Unis, au Canada et autres, c'est que quelque part, il y a un problème sur le continent.
0: Pourquoi les Canadiens, ils ne veulent pas venir au pays?
1: Quand ils viennent, c'est peut-être pour leurs vacances, leurs congés, ils viennent s'amuser.
0: Moi, je rêve de ça, hein. On dit un Français ou telle personne...
1: Viens chercher de l'emploi.
0: Et on dit non, on ne veut pas de vous. On ne peut pas le dire.
1: On est encore loin de cette idée-là.
0: On se cache derrière une sorte d'hospitalité. On n'est pas très hospitalier pour recevoir tout le monde. Vous pensez que les États-Unis ne sont pas hospitaliers? Et hospitalier autant pour moi. Les États-Unis sont hospitaliers, Jacques Deux. Mais si tout le monde doit venir et ne veut même plus retourner au pays, parce que c'est ça le problème. Quand tu demandes ton visa, une fois on te donne, et tu veux faire un séjour de 6 mois, on te sue. Si tu dépasses les 6 mois, mais tu demandes un autre visa, tu n'auras pas. Donc le mieux pour toi, c'est que tu as demandé peut-être 3 mois de séjour, tu fais 2 mois, ou moins de 3 mois, tu reviens au pays rapidement. Donc on va dire, ah, celui-là, il est sérieux. Il ne veut pas venir s'éterniser dans notre pays. Donc tu vas demander une fois, on dit, mais donnons-lui. Tu vas, tu reviens une, deux fois, mais là, tu peux voyager et revenir. C'est ceux qui vont rester là-bas, sans perspective. C'est de ça que le monsieur là parle. Je parle de Trump et il n'a pas totalement tort. Donc, il faut...
1: Il y a certains dont les visas s'expirent et ils deviennent des clandestins. Ils refusent de revenir au pays.
0: Carrément. C'est prévu comme ça. Il prévoit que, voilà...
1: Après, il va disparaître dans
0: la
1: nature.
0: Oui. Jacques Debré, si ton enfant va quémander de la nourriture dans la chambre d'à côté, c'est parce que tu ne prends pas les meilleures dispositions chez toi.
1: Allez, et puis Fanny Chabé, vous avez eu un spécialiste en interview sur la question, Abdias Kodio Richard, c'est son nom, spécialiste des relations internationales. Il est revenu sur les conséquences que peut avoir cette décision sur eh bien, les demandeurs de visa béninois. On va l'écouter très rapidement.
2: Traduit pour le citoyen en termes de coûts. Les frais de transport augmentent. Pour le Cotonois, c'est encore plus facile. Il est à 100 km, 150 km de Lomé. Voyez. Pour celui qui est à Malanville ou encore à Parakou, c'est encore plus grave. Voyez-vous. Et puis, s'il faut désormais quitter le territoire national béninois, aller au Togo avant de pouvoir obtenir un visa, il faut désormais inclure dans les frais afférents à ce type de document l'hébergement et puis sa propre restauration. Et il ne faut pas oublier que dans le processus d'obtention de visa, quand on est habitué, on sait généralement qu'il peut avoir des pièces manquantes. Alors là, il faut effectuer des allers-retours. Vous voyez, ça fait beaucoup de tracasseries qui ne sont nécessairement pas bien et pour le déplacement des personnes et des biens. Donc, et il faut aussi dire qu'il y a également un paramètre à prendre en compte. C'est l'allongement possible des délais d'obtention de rendez-vous. Et cette nouvelle mesure-là représente une barrière encore pour les personnes à revenus modestes, vous voyez. Surtout les petites structures qui sont dans le domaine des services, notamment le tourisme, les affaires, etc. Ou encore ceux qui veulent étudier, travailler ou immigrer aux États-Unis, ça devient un peu plus compliqué.
1: Compliqué, c'est le mot qu'on puisse dire. Et puis, Fanchari.
3: Oui, très compliqué pour les Béninois. Je crois justement.
1: Moi qui rêvais d'aller aux États-Unis, un de ces quatre.
3: Non, vous allez aller aux États-Unis.
1: Il va dépenser beaucoup plus.
3: Oui, justement, c'est ce que je voulais vous dire. Vous irez aux États-Unis, mais vous allez devoir débourser, je vais dire, peut-être le double de ce que vous vouliez. Oui, ce que vous vouliez débourser pour avoir votre visa. Parce que vous allez aller à Lomé. Supposez par exemple de Parakou, peut-être que vous allez trouver, je vais dire, des raccourcis ici pour rejoindre Lomé. Mais si vous devez aller d'abord à Cotonou, de Cotonou maintenant aller à Lomé, même si ce n'est pas très loin à partir de Cotonou, mais c'est peut-être que vous arrivez à Lomé qu'on vous demande peut-être de revenir demain. Est-ce que vous allez rentrer encore demain? Non, mais vous allez rester à l'hôtel obligatoirement. Vous
1: et finissez. Si par hasard vous trouvez une belle demoiselle,
3: bah,
1: vous allez vous mettre l'argent sur elle encore. Elle ne manque pas.
0: Ah non, mais vous dites ça parce qu'on parle du Togo.
1: Le Togo est en ça de quoi il s'agit.
3: Ah, attention. Donc justement, vous finissez et vous l'avez dit, on a la chance quand même au Bénin d'avoir nos documents avec nous partout où oui. nous allons sur oui. votre téléphone, vous avez votre document et qu'on veille peut-être avoir, je dis peut-être n'importe quoi, un relevé de notes de votre classe de 3e que vous avez laissé au Bénin. C'est que vous revenez encore et vous repartez et ce n'est pas seulement.
1: Là, vous le... qu'il faut aussi prendre toutes les toutes informations. Les...
3: Oui, il faut prendre toutes les informations.
1: Non, c'est on n'est jamais à l'abri.
3: On n'est jamais à l'abri. Et l'autre problème, c'est que ce n'est seulement pas le Bénin qui ira à Lomé pour se faire établir son visa. Il y a le Niger à côté, il y a le Burkina Faso, il y a d'autres pays encore.
1: Il avait peut-être se rendre à Abidjan.
3: Abidjan, voilà, donc ça va peut-être gonfler le flux.
1: Il n'y a rien à faire, ça va gonfler.
3: Voilà, le traitement, on va vous dire, bon. On sait, en Afrique, on va dire, bon, on va privilégier les gens de chez nous d'abord, ou bien peut-être, voilà, en attendant donc de prendre en charge ceux qui viennent.
1: Et avec cette nouvelle réalité, peut-être les Togolais vont vouloir en profiter, augmenter les prix.
3: Oui, oui, de tout. Au lieu d'avoir votre.
0: C'est du tourisme de proximité.
3: Au lieu d'avoir votre visa en 15 jours, vous risquez de l'avoir en 30 jours. Oui. Ce qui va peut-être piétiner sur, vous, votre programme. Je prends l'exemple d'un journaliste, par exemple, qui a une formation. Aux États-Unis, qui doit forcément avoir le visa avant de partir, et que la formation est peut-être prévue pour le 15 septembre prochain, c'est-à-dire dans un peu plus d'un mois.
1: Un mois.
3: Et là, vous allez le visa qui normalement devait peut-être s'établir en 5 jours, on vous rallonge et vous faites 20 jours. À un certain moment, vous savez que vous êtes déjà désespéré, vous ne voulez plus y aller, vous vous dites bon, finalement, je ne veux même pas aller. Et vous arrivez un jour, on vous donne et vous revenez. Mais vous voyez toutes les difficultés que vous avez à entrer en possession d'un visa qu'on pouvait s'établir ici au Bénin. Et donc là, je pense que notre État ou nos gouvernants doivent travailler à montrer à Donald Trump que c'est bien possible également de se faire établir son visa ici au Bénin. Il faut qu'on le lui montre que le Bénin a les capacités, parce que sur quoi les États-Unis se sont basés en premier pour je vais dire enlever le Bénin de la liste donc de ces pays capables de faire le visa. On a parlé de la situation sécuritaire, rappelez-vous, dans un premier temps. Ensuite, on a avancé cet argument là de vouloir réduire donc les ambassades pour essayer de faire donc des économies. On a gardé l'ambassade de Lomé au Togo, on a gardé celui du Nigeria. Si vous décidez aussi, vous pouvez aller au Nigeria hein, pour vous le faire établir avec toutes les difficultés afférentes. Donc, je pense quand même que notre État doit travailler à montrer aux États-Unis que nous avons la possibilité également d'établir les visas ici et que le Bénin reste donc un pays sécurisé, le Bénin reste un pays sûr et que cette peur-là de vouloir limiter, je vais dire ce que Donald Trump appelle American First, il a une vision là, les Africains les appellent des parasites. Voilà, justement, des parasites qui viennent donc créer des troubles aux États-Unis, que les Béninois ne sont pas donc des fauteurs de troubles et que on est très sérieux. Quand le Béninois, vous le savez, quand on voyage, on a toujours été cité en exemple. En France, il y a plein de Béninois, mais vous n'entendrez, c'est rare d'entendre donc un Béninois à la source peut-être d'un acte de violence ou qu'il a été donc impliqué dans un attentat, ainsi de suite. Et c'est ce que veut éviter aujourd'hui les États-Unis. Donc, je pense que le Bénin reste un pays sûr. Les États-Unis doivent se rassurer et continuer donc pas croire en notre pays et que les autorités aussi travaillent à montrer donc au président américain que c'était une erreur de retirer le Bénin de la liste de ces pays-là capables donc d'établir les visas.
1: Allez, on va avec la coordination de Geoffrey Toli qui est aux manipulations techniques ce matin. Suivre parole aux auditeurs, les auditeurs de Fraternité FM qui donnent leur avis sur certains sujets, certains faits saillants de l'actualité sociopolitique dans notre pays. C'est une réalisation de Friedrich Kassa du CEFIMA. On écoute et on revient pour commenter.
4: Dites-nous, qu'est-ce que vous faites de l'actualité avec vous dans la semaine qui s'est écoulée?
5: L'actualité de la semaine qui m'a plus marqué, je dirais, c'est la nomination de l'ancien président Patrice Talon à la tête du Sénat.
4: Et quelle est votre impression par rapport à cela?
5: Bon, avec tout ce qu'il a eu à réaliser, tout ce qu'il a pu faire en tant que chef de l'État, je trouve que c'est un homme qui fera encore plus, quel que soit le poste qu'il occupera. Dans notre gouvernement, je sais que c'est un homme qui fera plus, il se donnera encore davantage. Donc je ne peux que lui souhaiter bonne chance pour la suite. L'autre information aussi est le fait qu'on a retrouvé un enfant dans une fosse septique. C'est vraiment triste. Ça fait beaucoup mal de constater que des choses du genre peuvent arriver. Donc, nous allons seulement certainement demander aux parents de beaucoup plus surveiller les enfants pour éviter que ces genre de désagréments là puissent arriver la prochaine fois. Parce qu'on dit souvent les enfants c'est l'avenir. Donc il faut que nous puissions vraiment veiller sur les enfants et tout.
6: Il y a eu le défilé militaire au boulevard de la Marina à Cotonou. Et après ça, j'ai appris que le président a gratifié les prisonniers. Quelques centaines de prisonniers ont été gratifiés. Et c'est aussi un plus pour le pays.
7: Récemment, il y a eu à avoir comme information les résultats de la FADSP. Et les résultats annuels, les rattrapages et tout. Et de plus, l'élection des membres du bureau du Sénat. Et aussi les informations concernant l'environnement, la SGDS, qui lutte contre les déchets.
8: Les informations qui m'ont marqué courant cette semaine, d'abord je commence par la célébration du 66e anniversaire de l'indépendance du Bénin, qui a été bien faite. En dehors de cela, il y a la libération des prisonniers à l'occasion du 1er août. Le nombre, je n'ai pas en tête, je crois 300 et quelques. En dehors de cela, il y a le bureau du Sénat qui est maintenant installé ou connu. Et à la tête, nous avons l'ancien président Patrice Talon et je crois le vice-président, là ça m'échappe. Comme 7, c'est l'indépendance de la Côte d'Ivoire. Et à Parakou, il y a eu un triste événement dans le quartier Banikani où on a retrouvé un enfant dans une fosse. Le corps d'un enfant, ça veut dire.
9: Actualité, bon, dans la semaine, j'ai vécu une trahison, c'est-à-dire l'anaque. Et la douleur, cette douleur me pèse totalement, sans vous mentir. Il s'agit de quelle anaque? La personne m'a d'abord ajouté sur Facebook. Quand la personne m'a ajouté, bon, je me suis dit que c'est une bonne personne parce qu'à voir son profil et autres, et aussi sa biographie, bon, je vois que c'est une bonne personne. Bon, la personne m'a présenté le projet. Il m'a dit qu'à travers un tel lien, je peux bénéficier de l'argent, une grande somme. Là, je me suis dit que bon, c'est un bon projet. Je me suis lancé dedans. Et puis, dans le processus, il me demande assez d'argent. Au premier abord, il m'a d'abord demandé un dépôt de 5000 francs. J'ai envoyé les dépôts. Et c'était même en période de la réception de mon allocation. J'avais reçu fraîchement mon allocation en troisième année. Après cela, il me demande encore 39 000 francs. Et je me suis dit, mais s'il peut, monsieur, je lui ai demandé, monsieur, il s'agit de quel lien? Je ne comprends pas, il s'agit de quel projet? Il me dit de patienter, que ce n'est rien. C'est de là que je lui ai fait, parce que je lui ai fait confiance. Je lui ai fait le dépôt de 39 000 francs. Après cela, il a continué, c'est-à-dire il continue le processus. Après cela, il me demande encore un autre argent. Et je me suis dit, hey, monsieur, avec ceci, mon allocation va terminer. Il me dit que non, que je sois un peu patient. C'est de là que j'ai compris qu'il s'agit de la trahison. Le seul conseil que je vais prodiguer à mes amis, aux frères qui n'ont pas encore vécu cet événement désastreux, ce serait quoi? C'est savoir préserver l'argent. Savoir préserver l'argent. Et quand il s'agit d'un lien pour multiplication de l'argent, pour garder de l'argent, il faut qu'ils fassent beaucoup attention. Sinon, ils risquent de gaspiller, de perdre leur argent. Et bienvenue aux inconvénients. Encore merci beaucoup. Je vous en prie.
1: Le Kadanak, ça c'est un exemple palpable. Il faut faire beaucoup, beaucoup attention quand il s'agit de ces liens-là, surtout. En ligne, beaucoup d'autres sujets ont été abordés ce samedi par nos auditeurs. Nomination du président Patrice Talon à la tête du Sénat. Un enfant qui a été retrouvé dans une fosse septique. C'est ici même à Parakou, quartier Banikani, dans le deuxième arrondissement. Malheureusement, il a perdu la vie. La grâce présidentielle qui a été accordée à plusieurs détenus dans notre pays. C'était à l'occasion de la célébration du 1er août 2026, décision du président Romuald Ouadaïen. Les résultats à la faculté de droit et des sciences politiques. On a d'ailleurs eu le doyen, le professeur Mokhtar Adamou, en interview au cours de la semaine des résultats qui donnent 67% de taux de réussite au niveau du cycle licence et plus de 80% au niveau du cycle master. Les activités de la SGDS à Parakou. Voilà donc autant de sujets que les auditeurs ont abordés cette semaine. Louis Chabalo, il y a un sujet qui vous a particulièrement marqué?
0: Je crois que c'est ce sujet, disons, qui suscite tristesse, simplement, je vais le dire comme ça, parce que c'est dans un premier temps de la disparition de l'enfant qu'on a parlé, et on a sillonné partout, on a même fait une déclaration de perte, On a mené toutes les démarches dans l'espoir de retrouver, et dans les heures à suivre, ce petit garçon, cet enfant.
1: De 7 ans.
0: Qui a quitté la maison et qui ne revenait pas. Et imaginez comment ce géniteur, ou même sa maman surtout, était préoccupée. Donc, devrait aller dans tous les sens pour le retrouver. Et voilà. On retrouve cet enfant, heureusement, mais malheureusement parce qu'on le retrouve sans son souffle de vie et dans des conditions que je n'ai pas forcément envie de redire ici. Parce que j'imagine que si ses parents sont à l'écoute de cette émission, ça pourrait encore toucher. Ça peut rappeler ce malheur qui les a frappés. Et moi, je peux les rassurer que c'est une peine que nous partageons ici à Fraternité, parce que c'est choquant de voir un petit enfant, autant pour moi, qui a commencé à peine à grandir et qui se retrouve comme ça. Mais ça relance la question, il faut le dire. Et c'est en ça, c'est nécessaire d'évoquer le sujet.
1: On va y revenir, d'ailleurs, tout à l'heure.
0: D'accord.
1: C'est le dernier sujet abordé. Et puis, Fanchabi, très rapidement, sur ces sujets abordés par les auditeurs.
3: Oui, je crois, il y en a plusieurs, tel que l'a dit Louis Chabalot, je ne vais pas revenir là-dessus, mais un déjà dont nous avons parlé en début d'émission, c'est l'élection de l'ancien président Patrice Talon à la tête du Sénat. C'est en tout cas, quand vous regardez dans l'ensemble de ces différents sujets abordés par...
1: Il y a quelqu'un qui a parlé de la grâce, deux personnes qui ont parlé de la grâce présidentielle, ça
3: justement.
1: Aussi c'est très important, hein, parce que beaucoup ont recouvré leur liberté grâce à cette mesure exceptionnelle du président Romain Ouadéhi.
3: Oui, 369 au total, je pense. Donc, c'est très heureux que ces 369 personnes-là retrouvent donc leur famille. C'est important quand vous avez... Pardon, quelqu'un qui est très proche de vous et qui du jour au lendemain pour avoir commis un acte, parfois, en tout cas, pas, je vais dire, imprudence, se retrouve donc derrière les barreaux et qu'il est gracié de cette façon-là. Je crois que ça fait une grosse joie. Ça montre également donc cette envie du chef de l'État de donner une seconde chance à ces personnes, parce que dans les 369, il y a certainement qui ont leurs activités, qui vont reprendre bientôt ces activités-là et qui vont continuer donc pas prendre soin, pourquoi pas, de leur famille, qui prenaient soin peut-être de leur famille qui aujourd'hui se sont retrouvés donc en difficulté. C'est une chance pour ces personnes. Ce que je demande, c'est qu'elles saisissent très bien cette chance-là et qu'elles ne retombent plus dans les mêmes travers. Et pour ceux qui n'ont pas mis pied donc dans ces, je vais dire, maisons carcérales-là, que je dis beaucoup plus prudence, parce que vous pouvez vous retrouver au mauvais moment, au mauvais endroit,
1: au mauvais moment. Voilà. Le professeur Mokhtar Damou, hein, que je viens par rapport à cette question, j'ai eu en interview, disait que nous sommes tous des prisonniers déambulants. Donc ça peut arriver à tout le monde. Vous pouvez vous retrouver en porte-à-faux avec la justice à tout moment, le souhaite bien évidemment à personne. Allez, des facultés, des filières sans bourse d'études désormais dans les universités publiques du Bénin à Parakou. Beaucoup de filières sont concernées, beaucoup de facultés. La faculté de droit et de sciences politiques, l'anglais, l'espagnol, l'allemand, la géographie, les études arabes, je crois. Et en tout cas, c'est la décision du ministère de l'Enseignement supérieur et de la Recherche scientifique. Et Louis Chabalot, qu'est-ce que cela peut avoir comme conséquence sur le cursus des étudiants?
0: Oh, mais moi, je pense simplement que c'est un message direct que le gouvernement envoie aux parents.
1: On privilégie beaucoup plus les filières scientifiques, les filières techniques, détriment des filières littéraires.
0: Ça c'est le deuxième... je veux dire, degré d'observation que je fais.
1: Oui.
0: Mais dans un tout premier temps, je vois que l'État renvoie un message aux parents surtout et à ceux qui aident les enfants dans leur orientation scolaire.
1: Oui.
0: Vous savez, les bourses par le passé ont fait qu'il y a certaines filières au niveau desquelles on voit beaucoup, beaucoup de nouveaux bacheliers. Mmh. On préfère aller là-bas parce que ça te permet d'être, de gagner.
1: C'est 300 et quelques, 1365 385 000.
0: Un peu moins de 400 000.
1: Oui, pour les facultés classiques et pour les écoles, on est au-delà de 400 000.
0: Mais là, on dit, vous comprenez un peu fond, on dit à Hosukwe.
1: L'agent du gouvernement.
0: Voilà, on va vous faire l'agent du gouvernement.
1: Oui.
0: Donc, c'est pour ça, eux, ils vont dans ces filières-là. Pas forcément pour aller au campus.
1: Oui.
0: C'est la motivation. Tu peux aller là-bas et ne pas gagner. Ça peut être certains vont échouer ou tu prends une fois et après tu rates et tout.
1: Oui.
0: Mais c'est ça la motivation première. Et vous allez voir que ces filières-là sont particulièrement remplies. Le professeur Mokhtar Damou a lutté contre ça tout le temps. Il dit qu'ils ne viennent pas étudier. Parce qu'ils s'inscrivent, ils s'arrangent.
1: Les bourses.
0: Ils s'arrangent pour venir composer et à la fin, on espère.
1: Certains ne composent même pas, c'est juste pour les bourses.
0: pour prendre la donc, je pense que c'est un premier message qui est renvoyé. Donc, ça va faire que ces amphithéâtres-là, bon, je veux dire, ces filières-là, dans les amphithéâtres, on aura moins d'étudiants les années prochaines. Et ça rejoint maintenant la question que vous avez posée par la suite en ce qui concerne les filières qui sont choisies aujourd'hui pour bénéficier de ces, je veux dire, allocations. Vous allez voir que c'est beaucoup plus des filières techniques. Et ça s'inscrit dans la droite ligne des actions du gouvernement. Bon, je veux dire, de l'option du gouvernement d'aller beaucoup plus vers l'enseignement technique. On n'a pas commencé par là. Même pour le bac, vous vous rappelez que les résultats nous ont montré une tendance plus en hausse au niveau des filières liées au bâtiment technique, je veux dire à l'enseignement technique professionnel et tout. Sur le campus également, si tu veux des bourses là, mais fais l'effort d'aller dans les filières techniques. Parce que je crois que, par exemple, quand on dit je suis au campus et tu fais quoi? J'apprends l'espagnol. Tu fais quoi au campus? J'apprends l'anglais. Et il y avait des bourses pour ces filières-là. Pour faire quoi avec l'anglais, là? Ou bien pour faire... L'anglais, encore, c'est compréhensible. Parce que dans notre système, c'est fortement, et je veux dire, présent comme... En tout cas, il faut apprendre l'anglais quand tu es...
1: C'est une langue internationale. C'est une langue qui est utilisée dans le commerce, dans les affaires.
0: Au-delà de nos frontières, c'est comme si ça ouvre pratiquement toutes les portes du monde. Je suis d'accord que tu apprennes l'anglais. Mais quand tu apprends l'anglais encore, c'est pour faire quoi de ça? Aujourd'hui, il y a des cabinets qui t'apprennent l'anglais de façon accélérée.
1: Avant, il y avait la traduction qui permettait à ceux qui ont appris l'anglais de gagner. Aujourd'hui, avec les applications...
0: Non, j'ai terminé ça. L'intelligence artificielle, on voit un document de 500 pages. Ça va te traduire ça en un rien de temps.
1: C'est ça.
0: Mais qu'est-ce qu'il veut faire finalement, lui? Il va enseigner encore? Eh bien, il faut être aspirant au Bénin pour enseigner. C'est compliqué. Donc, moi, je pense que c'est quand même une stratégie qui est en développement. Et pour que... on quitte la tendance qu'on a toujours décriée ici, le fait qu'il y a déphasage entre le nombre d'étudiants qui sortent des universités chaque année et le nombre de personnes que le marché de l'emploi absorbe. Il n'y aura même plus marché de l'emploi en réalité et emploi salarial. Il y aura plutôt un marché des entrepreneurs. Parce que c'est des formations techniques qui sont promues maintenant.
1: Oui.
0: Et quand vous sortez généralement, on pourrait vous recruter... Mais dans une moindre mesure, généralement, vous créez pour vous-même parce que vous avez les compétences, les aptitudes pour aller travailler quelque part.
1: Donc, pour vous résumer, c'est une bonne décision
0: que
1: l'État a prise.
0: Moi, je veux qu'on corse davantage. Il y a encore des filières qui continuent de bénéficier et qui ne doivent plus bénéficier de bourses.
1: Mais il y a les aides universitaires qui sont un peu moins élevées, 100 et quelques mille, pour aider ces étudiants-là.
0: Qui ont des situations vulnérables.
1: Oui.
0: Je ne sais pas sur quels critères ils se basent pour choisir ces personnes-là aussi. Mmh. Parce que, en réalité, encourageons aujourd'hui tout ce qui va vers l'enseignement technique.
1: C'est ça.
0: L'enseignement professionnel. C'est ce qui nous arrange. Même si aujourd'hui certaines personnes se sentent versées, par le passé j'avais des bourses universitaires, aujourd'hui ils ont supprimé et tout.
1: Oui, ça va peut-être un peu fausser les calculs. On sait combien ça aidait les étudiants. Avec ça, vous pouvez acheter une moto, un ordinateur, ça vous pouvez louer une maison et tout ça.
0: Ça rendait les parents paresseux.
1: Oui.
0: Par exemple, quand tu envoies l'enfant à l'université, on dit arrange-toi pour avoir la bourse. Et c'est fini, on a terminé avec le...
1: Oui, tu es devenu un grand garçon maintenant.
0: C'est pour ça que les bus universitaires vont aider un peu les enfants.
1: Oui.
0: Bon, je veux dire, les étudiants, ils marchent, Jacques Degbé. Vous voyez des gens qui quittent Tourou, qui prennent devant la radio là pour aller à l'université. Le soir, ils vont retourner à Tourou.
1: Et puis, Fan Chabi.
3: Oui, quelque part, je crois que c'est une belle décision. Je l'ai dit... Quand vous allez à Calavi, par exemple, vous avez la faculté, en tout cas, une filière.
1: Il y a beaucoup de filières qui sont aussi concernées à Calavi. Je vois rapidement pour vous. Mmh. Et je crois qu'il y a la faculté de droit et de sciences politiques aussi.
3: Ouais.
1: La situation est similaire dans certaines filières de la faculté des lettres, langues, arts et communications, FLAC, et de la faculté des sciences humaines et sociales. Les étudiants qui choisissent notamment l'espagnol, l'allemand, la philosophie ou encore la sociologie devront désormais composer sans allocation. formation universitaire.
3: Oui, c'est parfois, à un certain moment, je crois qu'il faut beaucoup plus encourager. Je ne dis pas forcément qu'il faut oublier également ceux qui sont dans des facultés littéraires. Moi, pour avoir fait une faculté littéraire, je crois avoir bénéficié d'une bourse. Et bien, bon,
1: ça vous a beaucoup aidé.
3: Ça m'a beaucoup aidé.
1: Mais et la grosse question, c'est qu'est-ce qu'on devient à la fin? Il faut juste avoir la bourse et bouffer ça, et puis rien à faire.
3: C'est là la vraie question qu'il faut se poser. Et quand vous prenez par exemple le nombre de sociologues que nous avons, Jacques Degré aujourd'hui, qui sont là, sultan, et qu'on forme aussi toujours, on continue toujours pas former. Il y en a, les facultés classiques telles que, je vais dire, l'étude islamique, ça c'est à l'université d'Abou Mekalavi, en tout cas ces facultés religieuses, quelque peu, là où on va étudier rien que la religion, est-ce que ces personnes-là ont véritablement besoin d'une bourse? Qu'on se pose les vraies questions, s'il vous plaît. C'est vrai, si on va accorder des bourses à tous les étudiants, mais vous pouvez vous rendre compte combien on va mettre à la disposition de ces étudiants-là toutes les années. Mais ce sont les mêmes qui réclament également, je vais dire, des conditions quelque peu améliorées, c'est-à-dire plus d'amphithéâtres, des cabines pour les héberger, des restos qu'il faut ouvrir chaque année, je vais dire, penser que c'est beaucoup d'argent que le gouvernement consentit pour un plat de 200 francs CFA ou bien 250 que vous allez manger, mais sortez, allez manger, vous allez débourser 2500, parfois 2000. Et donc, on le sait, ces plats-là. Donc, ils comprennent à un certain moment qu'on a besoin de rationaliser également au niveau des universités parce que des étudiants viennent, illustrent, là, il y a décrit tout à l'heure, je crois que pour ceux qui ont suivi le doyen Mokhtar Adamou, en milieu de semaine, ont quand même pu entendre beaucoup de choses. Vous avez 1000 étudiants dans une faculté. Mais à la fin, quand les gens viennent composer, vous ne voyez que 300 ou 400. C'est que s'ils en sont venus s'inscrire juste pour récupérer la bourse et vont faire d'autres facultés où ils paient peut-être de l'argent. Donc, on prend de l'argent de l'autre côté pour aller payer sa scolarité ou pour s'aider à continuer donc dans l'autre filière là-bas, alors qu'il y en a qui ont véritablement besoin donc de ces fonds-là pour s'aider. Donc, je crois que ces personnes-là ont réussi aujourd'hui à pénaliser ceux qui ont véritablement besoin. Il y en a qui ont besoin. Il y en a que ça aide. Et il y en a qui ne vivent que de ça, qui n'ont pas, je vais dire, de parents ou de personnes pour les accompagner dans leur étude universitaire, qui n'attendent que les bourses, qui s'endettent, qui font de petits jobs, et quand ça vient, ça les soulage. Mais là, maintenant, toutes ces personnes-là sont bloquées du fait peut-être de cette envie de rationaliser, et d'autres qui viennent et qui ne composent pas, qui viennent juste récupérer la bourse et qui quittent. Il y en a qui font aujourd'hui les universités.
1: Oui. En fin d'année, malheureusement.
3: Il y en a qui font les universités privées qui vont juste s'inscrire.
1: En fait, ce qui se passe, c'est qu'ils s'inscrivent pour récupérer la bourse.
3: La bourse.
1: Et ils prennent ça pour aller s'inscrire dans
3: une université
1: école
3: privée. Donc, je crois qu'à un certain moment, il fallait donc taper.
10: Double inscription sur le campus.
3: Oui, il fallait taper du poing sur la table pour montrer à ces étudiants-là que l'État connaît le système. Les gens connaissent bien le système qu'ils pensent donc cacher. Et véritablement, il y a de ces filières qui n'en ont pas besoin. Il y en a.
1: Il faut qu'on se dise la vérité.
3: Et donc, il y en a.
1: Passer l'abcès et permettre à
3: donc, que les étudiants ne pensent pas que c'est une
1: ça
3: façon...
1: Ça va aussi peut-être...
3: diminuer, vous pensez le nombre?
1: Pas diminuer. Peut-être diminuer, oui, parce que certains étudiants vont s'orienter vers d'autres filières.
3: Oui,
10: forcément.
1: Oui. À cause de cette... nouvelle réalité là. Bref, allez, on a juste quelques minutes pour parler. On en parlait déjà de la période de vacances et des cas de disparition d'enfants qui se multiplient. Beaucoup de communiqués de temps en temps pour signaler des disparitions où tel enfant a quitté la maison et l'a porté, tel n'est pas revenu depuis. Malheureusement, on a eu ce cas qui s'est produit à Bonikani au cours de la semaine et malheureusement l'enfant est décédé. Et cela appelle à beaucoup plus de vigilance et de prudence de la part des parents, Ilori Chabalo.
0: Oui, j'en parlais hier soir, vous savez, après notre conférence de fin de semaine, j'ai eu à parler du sujet avec un monsieur qui m'a dit en fait que les enfants... on constatait également leur disparition par le passé de temps à autre, des enfants qui s'égaraient, qu'on retrouve ou d'autres qu'on ne retrouve jamais. Oui. Mais que les réseaux sociaux aujourd'hui aident à amplifier la communication autour de ces, je vais dire, enfants égarés. Mais moi, je pense que ce qu'il dit est peut-être vrai, mais nous ici, on a choisi le sujet sur la base du nombre d'avis de perte que nous recevons par ici. Ça devient énorme. Même si les réseaux sociaux exacerbent, comme il a dit, la visibilité autour de ces pètes d'enfants ou de ces enfants égarés et tout. Mais je pense que ici, il n'existe pas de semaine où on ne reçoit au moins un, Ça, je dis ça pour ne pas abuser, parce que ça va bien au-delà. Mmh. Mais si chaque semaine, il faut avoir un enfant qui se perd quelque part, et ceux qui amènent ici, ce sont ceux qui sont en ville et qui maîtrisent la radio, qui savent qu'ils peuvent aller à la radio pour amener, et ceux qui n'en parlent pas. Et c'est parfois même des enfants d'autorité. Je sais de quoi je parle. Et donc, ça pose le problème du suivi. Ça veut dire que les enfants ont besoin de plus d'attention aujourd'hui. De la part des parents, je veux dire. Et cela s'accentue parce que nous sommes en période de vacances. Mmh. Période de vacances où les parents ne peuvent pas cesser d'aller étudier. Et je veux dire, d'aller exercer leur boulot, leur fonction. Ouais. Mais voilà, l'enfant est à la maison, il faut que quelqu'un surveille l'enfant. Ou bien prenez les dispositions.
1: Mais les enfants aussi, vous savez, surtout les garçons, ils vont aller jouer, très agités, ils sont avec les amis, ils sont en balade.
0: Mais vous savez, le parent doit savoir que dans sa progression, dans son évolution, l'enfant, il passe des étapes où il y a des âges où il est très, très virulent, il y a des âges où et on doit prendre des dispositions pour ça. Vous savez que si ce n'est, je me dis, la sortie du professeur Marion Kakpo pour attirer l'attention sur certaines choses, les enfants étaient pris même pour qu'on les tue en sacrifice pour des fétiches.
1: C'est vrai.
0: Et on a suivi cette vague-là. Donc, les parents ont intérêt à prendre soin des enfants pour que, par exemple, le cas qui s'est passé à Balikani, ça, personne n'a volé l'enfant, personne l'a tué pour un fétiche, mais il s'est fait que, par inadvertance, il s'est retrouvé au fond d'une fosse septique. Et donc, ça pose également le problème du suivi et des dispositions qu'il faut prendre autour de tout ça. Les parents doivent faire ça. Maintenant, quand je vais au-delà, il faut qu'on aille toujours au-delà du débat pour terminer.
1: Oui.
0: Dans les pays développés, Jacques Debré, très rapidement, on met les vacances des parents et les vacances des enfants au même niveau. Mm-hmm. Pour que les parents puissent bien suivre ou pour qu'ils aient même des projets de vacances ensemble. Mm-hmm. On peut aller, ben, si tu veux l'envoyer chez un parent, c'est que toi-même tu es en vacances et vous allez faire le séjour ensemble. Mm-hmm. Tu peux suivre ton enfant 2 semaines, 3 semaines, vous revenez. Et le parent reprend du service, l'enfant reprend du service. On peut en arriver là au Bénin.
1: On n'en est pas encore là. Espérons que cela arrive parce que tous les parents ne sont pas fonctionnels non plus. Et puis, Fanny Sabi, très rapidement sur cette question qui devient quand même assez inquiétante, hein, des enfants qui disparaissent, et malheureusement, parfois. La mort s'en suit.
3: Oui, ce matin même, j'ai déjà lu encore qu'on recherche à Cotonou. Et donc, c'est récurrent aujourd'hui. Porte-Nouveau, Cotonou, Parakou.
1: Les grandes villes, surtout.
3: Laissez-moi vous dire que dans des villages, là, il n'y a pas peut-être un moyen de communication, mais on cherche de maison en maison, on finit par tomber sur ces enfants-là. Et donc, malheureusement, je crois que cette période-là, les parents relâchent quelque peu la surveillance des enfants parce qu'on se dit que c'est les vacances, il faut laisser les enfants jouer. Mais l'enfant qui joue dans un coin de la rue quelque part. Vous savez, le football, surtout quand les enfants jouent, ça l'amène là où il ne sait pas, hein.
1: Ouais.
3: Il suit le ballon quand l'autre qui
1: dit,
3: oui, il est emporté par la passion de stade en stade, même si ce ne sont pas de vrais stades, il finit par se retrouver dans un quartier qu'il ne maîtrise pas et pour entrer ça devient difficile. Ou parfois vous apprenez qu'il y a un match de football peut-être dans son quartier et il se dit non, je dois aller voir ce match là et il va et pour revenir il tombe encore quelque part là où on est en train de faire quelque chose d'autre et il se perd littéralement dans la ville et on commence par le chercher. Malheureusement, parfois c'est la mort qui s'ensuit. Donc je crois que les parents doivent redoubler de vigilance, qu'ils suivaient leurs enfants. C'est vrai, c'est un moment de détente pour les enfants, mais qu'on ne baisse pas en ce qui concerne donc le suivi, qu'on ne relâche pas, qu'on ait un œil sur l'enfant en 30 minutes ou 20 minutes. Si l'enfant n'est pas à côté, on peut rapidement courir et aller le voir, envoyer un de ses grands frères pour voir s'il joue toujours derrière la maison ou s'il est en train de regarder la télé à côté. C'est important.
1: Prudence et vigilance donc. Merci à vous, Ilouri Chabalo, merci. Et puis Fan Chabi, dernière ligne droite de cette émission, la revue des grandes gueules.
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3: Bonjour à tous. À la une de l'actualité nationale, Fraternité revient sur ce qu'il qualifie de véritable retour au sommet de l'État de Patrice Talon. À peine 2 mois après avoir quitté la présidence de la République, l'ancien chef de l'État est élu président du Sénat, la nouvelle chambre haute du Parlement béninois. Dans le même registre, Bénin Intelligence souligne que Patrice Talon devient ainsi le tout premier président de cette institution issue de la réforme constitutionnelle qu'il avait lui-même engagée, une situation qui marque une nouvelle page de l'histoire politique du pays. De son côté, la Nation rapporte que cette élection est intervenue au cours de la première session du Sénat, présidée par la doyenne d'âge Elisabeth Poyon. Sans surprise, Patrice Talon a recueilli 24 voix contre un bulletin blanc sur les 25 suffrages exprimés. Pour sa part, le matinal précise que le nouveau président du Sénat sera épaulé par Louis Gbeounou Vlavono, élu vice-président, tandis qu'Alassane Seydou va occuper les fonctions de rapporteur et Adigato Matisse et celle de rapporteur suppléant. L'informateur, quant à lui, estime que ce retour rapide aux affaires confirme que Patrice Talon demeure un acteur majeur de la vie politique béninoise, même après avoir quitté la magistrature suprême. Dans la même dynamique, le potentiel rappelle que le Sénat jouera désormais un rôle essentiel dans le processus législatif, grâce à la seconde lecture des lois, au contrôle de l'action gouvernementale et à plusieurs missions constitutionnelles. À en croire la boussole, cette installation du Sénat consacre l'entrée effective du Bénin dans un système parlementaire bicaméral, une évolution institutionnelle déjà adoptée par plusieurs démocraties. Toujours sur ce dossier, le Télégramme rappelle que le président du Sénat devient désormais la deuxième personnalité de l'État dans l'ordre protocolaire, juste derrière le président de la République. Et ce n'est pas tout. Matin Libre fait observer que l'élection du bureau ouvre désormais la voie à l'opérationnalisation complète du Sénat. Selon le quotidien, l'institution peut désormais engager pleinement ses missions législatives et institutionnelles. Le journal ajoute que Louis Vlavono mettra son expérience parlementaire au service de cette jeune institution pendant qu'Alassane Seydou aura la responsabilité de présenter les rapports des commissions et de suivre les travaux parlementaires. En revanche, sur un tout autre registre à présent, l'indépendant nous conduit à l'aéroport international Bernadette Gantin de Cotonou. Le quotidien rapporte que le ministre Georges Allais a exigé une accélération des travaux de rénovation en insistant sur le mot d'ordre « zéro approximation ». Selon Fraternité, plusieurs infrastructures ont été inspectées, notamment le pavillon présidentiel, la salle d'embarquement, le salon VIP ainsi que la zone d'arrivée avec pour objectif de respecter les nouveaux délais de livraison. Pour le potentiel, le ministre a particulièrement insisté sur la qualité des finitions et la correction des malfaçons déjà révélées sur certains ouvrages. Dans un autre registre à présent, la Nation met en lumière la troisième assemblée consultative du Conseil national de l'éducation ouverte à Porte-Nouveau. Selon la publication, cette rencontre de trois jours met l'accent sur le développement des filières scientifiques, technologiques et professionnelles afin d'accompagner la vision Bénin 2060. De son côté, le Télégramme rapporte que le secrétaire exécutif du Conseil national de l'éducation, Clément Chabi, a insisté sur la nécessité d'investir davantage dans la jeunesse, la recherche et le capital humain. À ce sujet, Bénin Intelligent souligne que le président du Conseil national de l'éducation, Noël Gbagidi, a rappelé la mission stratégique de cette institution dans l'orientation des politiques éducatives nationales. Par ailleurs, l'informateur revient sur la polémique née autour des nouveaux forfaits Internet proposés par les réseaux GSM au Bénin. Le journal explique que l'autorité de régulation des communications électroniques et de la poste ACEP affirme que les offres de 5000 francs CFA n'ont jamais disparu des catalogues officiels. Dans le même sens, le matinal précise que le régulateur considère le thème illimité comme une simple appellation commerciale et non comme une catégorie tarifaire réglementée. Pour sa part, la boussole indique que leur avantage de fidélisation renforcée concerne désormais les forfaits à partir de 15 000 francs CFA, une stratégie que l'ACEP rattache à la politique commerciale des opérateurs conclut les publications. Et pour refermer cette revue de presse, plusieurs publications reviennent sur le spectaculaire incendie survenu dans la nuit de jeudi à vendredi au quartier à Vakpa dans le 3e arrondissement de Porte-Novo. Selon Fraternité FM.bj, le sinistre serait parti d'un accident impliquant un camion citerne transportant un liquide inflammable, lequel se serait propagé par les caniveaux avant d'embraser plusieurs bâtiments. Pour Banuto, les éléments de l'Agence nationale de protection civile appuyés par les populations sont parvenus à maîtriser les flammes. Les autorités devraient désormais préciser les causes exactes de l'accident ainsi que l'ampleur des dégâts conclut le potentiel. Fin de cette revue. Merci de m'avoir suivi.
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1: La revue des grandes gueules, signée Epiphane Chabi, revue qui vient d'ailleurs mettre un thème à ce numéro des grandes gueules. Retenez pour l'essentiel qu'on a parlé politique avec l'élection de Patrice Talon à la tête du Sénat, la deuxième chambre du Parlement béninois. Quels enjeux? Vous avez suivi l'analyse de mes débatteurs ce samedi. On a parlé également du processus des désignations des nouveaux chefs de village et de quartier de ville. Une trentaine de recours en examen à la Cour suprême du Bénin, des contestations donc par rapport à la désignation de ces élus locaux. Quelle analyse faut-il en faire? On en a parlé dans cette émission. On a parlé d'éducation avec la suppression des bourses d'études dans certaines filières dans les universités publiques du Bénin. Quel impact sur le cursus des étudiants? La diplomatie était également au menu avec la délocalisation des demandes de visa américain des Béninois vers Lomé, la capitale du Togo. Conséquences et implications diplomatiques. Et puis on a terminé par un sujet société, la disparition répétée de jeunes enfants. Quelles explications et quelles dispositions prendre? Mes débatteurs ont donné leurs avis. Jacques Degbé, j'étais en direct chez vous. Collaboration technique Geoffroy Touli. La mise en ligne de cette émission a été assurée par Bouygui du CFIM, Marouane Bouygui bien évidemment. Merci à tous ceux qui nous ont suivis, un clin d'œil particulier au docteur Isidore Gandaro, médecin urologue qui nous suit, chaque samedi sur cette émission. Un clin d'œil également à François Dadidje, chef division réglementation et contrôle des produits d'origine animale à la direction départementale de l'agriculture, de l'élevage et de la pêche du Borgou. Merci pour votre fidélité. Rendez-vous samedi prochain, même heure, même fréquence pour un autre numéro des Grandes Gueules. D'ici là, restez câblés sur le programme de la 96.5.

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1: Aïe. Fancy.